0: un peu ma chérie.
1: Comment ça va ce matin? Bienvenue sur LRG, on est en direct, il est 4h. C'est Thibaut. Lundi c'est compliqué quand même. Ouais, faut s'y remettre. Bon courage en tout cas, je vous donne plein de force si vous êtes en route pour aller taffer. Je gère la hit énergie pour vous là avec Dizzy Theodora dans 3 minutes. Et avant c'est Alex Warren. 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

0: On est lundi, c'est le 8 juin, bienvenue sur LRG, on se réveille tranquillou ensemble ici avec tous vos hits préférés, toutes vos stars préférées. Je vais vous passer Gims dans un instant, Gims, l'horoscope aussi, ça je sais que c'est votre rituel. Hein. Lorenza, je sais que chez Manu sur LRG, c'est son rituel. L'horoscope LRG, pour vous dans moins de 10 minutes ici à retrouver. Et bien sûr, les meilleurs moments, des moins, le meilleur de Manu, de Nico, de Lorenza, ça se passe maintenant sur LRG. Écoutez ce qui s'est passé pendant l'émission d'hier.
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3: On peut écouter quelques messages vocaux.
4: Ah, on l'a pas fait.
3: On l'a pas fait encore depuis le début de l'émission. Je vous rappelle qu'on a une application. C'est l'application Manu sur Énergie. Elle vous permet de nous envoyer des messages vocaux quand vous en avez envie. Pendant l'émission, évidemment, vous pouvez réagir à ce qu'on dit pendant la journée. Si quelque chose se passe dans votre vie, vous avez envie de le partager avec nous, ça se passe sur l'application Manu sur Énergie. Allez, on s'écoute quelques messages.
5: Petit message à l'attention de Florent, le producteur. Florent, je suis entièrement d'accord avec toi. Les pâtes crues, c'est la vie. Mais attention, il y a une règle. Il faut manger les pâtes à lasagne de chez Barilla à l'œuf. C'est incroyable. Incroyable.
3: Parce que Florent nous a expliqué, c'est le producteur de l'émission, qu'il aimait manger les pâtes crues. Et on a tous dit, c'est dégueulasse. Mais apparemment, t'as un petit club.
6: Mais c'est excellent. Et j'ai déjà testé les pâtes de lasagne Barilla. Très sympa.
3: Ah, d'accord.
6: C'est très sympa. Tu le casses, tu fais des petites frites. En fait, c'est très sympa.
3: C'est alors quand je veux faire des petites frites, je fais des frites. Mais
6: non, mais un apéro de pâtes crues, c'est intéressant. On peut faire un.
3: Mais je pense que quand vous les avalez, ces trucs-là, votre corps, il vous dit, mais qu'est-ce que t'as fait, mec, tu
4: c'est hyper mauvais pour la digestion. Donc je sais pas ce qui doit sortir de voilà, mais ça doit être compliqué. Donc
3: est-ce que c'est pas pire à sortir qu'à faire rentrer?
4: Oui.
3: Ça l'a piqué un moment.
4: Ouh là là.
3: Allez, encore un message.
7: Je suis à l'âge où le meilleur moment de ma journée, ça va être d'aller chercher mes nouveaux bas de contention à la pharmacie. Oh là là, j'ai trop hâte.
4: Oh là là là là.
3: J'adore ça. Je suis à l'âge où on le fait régulièrement dans l'émission. Ça me fait toujours rire. Tu dis pas ton âge, mais on le comprend en fait. Grâce à ta phrase. Allez, encore un message.
8: Salut Manu. Moi, ma sœur, une fois, a mis un talkie-walkie entre mon matelas et mon sommier et l'a actionné la nuit depuis sa chambre en parlant, en se faisant passer pour un monstre qui était sous mon lit.
3: Putain.
8: Et j'avais 7 ans.
3: Wow.
4: Pardon, mais c'est du génie. Comment tu peux penser à ça, quoi?
3: Tu sais, en fait, quand tu veux faire chier ton frère ou ta sœur,
4: t'es diabolique.
3: Tu vas loin.
4: Tu te transformes en démon, quoi.
3: Mais oui, vraiment. Mais oui. Moi, je me rappelle, à table, j'énervais mon frère, c'est pour qu'il se fasse engueuler, lui.
4: Oui.
3: C'est le classique.
4: Ah oui, bien sûr.
3: Je lui donnais un coup de pied sous la table, lui, il me redonnait un coup de pied, et moi, je hurlais.
4: Ah ouais, tu pleurais. Ah, c'est bien joué, ça.
3: Et j'étais le petit, et donc je pleurais, et bim, et c'est lui. C'est lui qui m'a. Oh putain, c'est horrible.
4: Ah ouais, bah oui. Mais
3: et quand je vois les enfants le faire, je trouve ça mais dégueulasse.
4: Oui.
3: Et pourtant je l'ai fait. Qu'est-ce que vous avez fait de pire à votre frère ou votre sœur quand vous étiez enfant? Ou alors qu'est-ce que votre frère ou votre sœur vous a fait de pire quand vous étiez enfant? Florent?
6: Moi je sais qu'à chaque fois que j'allais faire pipi, et ma sœur dès qu'elle voyait, elle courait devant moi et elle me piquait ma place. Mais tout le temps. Tout le temps. Du coup je faisais pipi en deuxième.
3: Mais c'était une grande sœur?
6: Ouais, grande sœur. Ouais, j'avais deux grandes sœurs. Enfin, j'ai deux grandes sœurs.
3: Ah, et donc tu te faisais avoir à chaque fois, quoi.
6: Et oui, puis je me retrouvais devant la porte à me tenir comme ça, mais fauchette. Et voilà.
4: T'as
6: et
4: jamais fait pipi sur elle?
6: Hein?
4: Non mais parce que moi,
3: Lorenzo, écoute, nous sommes toutes oui.
4: Ma meilleure pote, elle avait ça avec son grand frère et c'était aussi des jeux comme ça. Et un jour, elle en a eu tellement marre et tout, elle a dit ah ouais c'est comme ça. Elle a ouvert la porte, elle a fait pipi sur lui. Et il a plus jamais fait ça. Donc c'était peut-être la solution.
3: Écoute,
4: après, ne le faites pas. Hein.
3: Alors, non mais la solution peut-être quand t'es enfant, mais maintenant c'est trop tard.
4: Ah non,
3: ne le fais pas. Qu'est-ce que votre frère ou votre sœur vous a fait de pire quand vous étiez enfant? Romain est là. Bienvenue sur Énergie, Romain.
9: Salut Manu, salut toute l'équipe.
3: Qu'est-ce que t'as fait de pire quand t'étais enfant à ton frère ou à ta soeur, ou alors que ton frère ou ta soeur t'ont fait de pire?
9: Alors moi j'ai subi, en fait quand j'avais 5 ans, ma grande soeur m'a enfermé dans le poulailler de nos grands-parents pendant 10 minutes, et en fait en me disant que si jamais je criais, les poules allaient me tirer les œufs sur moi.
3: T'avais 5 ans?
9: Ça m'a traumatisé pendant jusqu'à mes 7-8 ans.
4: Oh là, mitraillette
3: elle avait quel âge ta soeur?
9: Elle avait 12-13 ans.
3: Ouais, c'est-à-dire qu'elle peut commencer à broder, quoi.
4: Ah,
3: oh,
4: bien
3: la vache.
4: Sûr. Incroyable.
9: Elle était très forte. Hein. Dès qu'elle voulait quelque chose, elle savait comment faire pour que j'obéisse.
4: Elle est maline.
3: Putain, ce qui est drôle, c'est de t'imaginer à 5 ans, putain, les poules, elles vont lancer leurs œufs sur moi si je parle.
4: Attention.
3: Et puis, du coup, tu les vois plus de la même façon, en fait.
6: Comme des armes.
3: Comme des ennemis potentiels, en fait. Waouh. Ah, c'est dur. Merci beaucoup, Romain, de nous avoir appelés.
9: Avec plaisir, bonne journée à vous.
3: Belle journée. Lorenza?
4: Ouais, moi, c'est mon grand frère. Avant chaque apéro, il suçait les olives et il les remettait dans le bol.
3: Oh.
4: Oui, en fait, il adorait le jus d'olive, mais pas les olives. Et ma mère, elle avait commencé à avoir des doutes. Et un jour, il m'a demandé de le faire et il a crié, il a appelé ma mère pour balancer en mode regarde, c'est Lorenza. Et du coup, j'ai été privée d'apéro et d'olives à chaque fois, quoi, pendant super longtemps.
3: Bon, je te rassure, tu t'es bien rattrapé sur les apéros depuis.
4: Mais pourquoi?
3: Parce que c'est un traumatisme d'enfance, bien sûr. On a Alma qui est là. Bonjour Alma.
1: Bonjour Manu, bonjour les moins.
3: Sois la bienvenue parmi nous Alma. Qu'est-ce qui s'est passé quand t'étais enfant avec ta frère, avec ton frère ou ta sœur?
1: Alors moi, c'est quand j'avais 8 ans, ma sœur a découpé toutes mes cartes Pokémon pour faire des tickets d'entrée pour sa chambre.
4: Oh, ah, c'est le seum.
3: Ça, c'est dur, ça.
1: Ouais, un peu.
3: Quand on utilise tes jouets pour un truc et tu sais qu'après, tu pourras plus les récupérer.
4: Ah ouais.
6: Surtout que tu sais que maintenant, il y en a qui se vendent des milliers d'euros.
4: Et c'est foutu, elle a tout découpé.
3: Mais en plus, c'était quoi les tickets d'entrée pour sa chambre?
1: C'était parce que dispute entre frères et sœurs. Du coup, elle avait donné les cartes découpées à papa maman et moi j'en avais pas puisque c'était
3: donc
1: mienne.
3: En plus tu pouvais pas aller dans sa chambre.
1: Non, avec mes cartes.
3: C'est magnifique.
4: C'est génial.
3: Bien sûr, on s'aime tellement quand on est frères et sœurs. C'est fou, hein. Alors si vous vous demandez à quel moment ça s'arrête, moi c'est quand mon frère, il avait 4 ans de plus que moi, quand il a eu 18 ans ou 19 ans et qu'il est...
4: Qu'il est parti ?
3: Ouais, qu'il est parti de la maison environ et c'est là où ça s'est arrêté.
4: Ouais, c'est vrai.
3: Vous savez, je vais vous dire un truc, je savais que ça allait être plus cool pour moi.
4: Ouais.
3: Mais ça me manquait.
4: Bah oui, t'avais envie de bataille.
3: Exactement.
4: Évidemment.
3: Il n'y avait plus les petites batailles.
4: C'est ça.
3: Merci beaucoup Alma de nous avoir appelé.
1: Merci, bonne journée.
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0: Vos préférés sont tous là pour vous ce matin sur LRJ. Je vais vous passer Dr Yaro, Sound of Legend aussi, tiens, dans une minute. Sound of Legend, le DJ masqué, et juste avant...
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0: On est parti pour votre horoscope sur LRJ. C'est lundi, c'est le 8 juin, et je commence avec vous les béliers. Alors en amour, évitez de faire votre tête de mule aujourd'hui avec votre chérie. Les taureaux, accueillez des changements au travail avec curiosité. Peut-être que ça va un petit peu vous perturber, mais vous allez voir qu'il y a pas mal de choses à prendre là-dedans. Les gémeaux, écoutez les conseils de vos proches côté cœur. Peut-être que voilà, ils ont des choses à vous dire aussi sur la personne que vous fréquentez en ce moment, sur vos crushs du moment. Les cancers, vos idées originales brillent au travail, c'est cool ça. Les lions, il y a une rencontre où il y a une belle complicité là qui pourrait vous faire vibrer aujourd'hui, que vous soyez célibataire ou en couple. Les vierges, votre bonne humeur va faire la différence aujourd'hui au travail. Ouais, peut-être que vous allez ramener les croissants, les pains au choc et tout de suite, bam, ça va faire la différence au taf. Les balances, évitez les prises de tête là aujourd'hui avec votre chérie. Je sais que c'est pas forcément évident, c'est chiant quand ça arrive, mais voilà, vous inquiétez pas, ça va passer en tout cas dans la journée. Les scorpions, vos efforts pro commencent à payer enfin, c'est cool ça, apparemment il y a des beaux projets qui arrivent pour vous. Les sagittaires, une rencontre ou un rapprochement pourrait vous surprendre aujourd'hui côté amour. Les capricornes, une opportunité discrète pourrait se profiler dans votre travail, c'est bon ça. Apparemment il y a quelque chose qui arrive quoi. Les Verseaux, soyez patient avec votre chérie aujourd'hui. C'est pas forcément votre fort d'être patient, mais voilà, il va falloir voir quand même que vous preniez sur vous. Et enfin pour finir, les poissons, restez à l'écart des dramas au travail. Ouais, vous c'est bon, essayez de passer à autre chose, ça vous concerne pas quoi directement. Je vous mets comme d'hab l'intégralité de votre horoscope, signe par signe en podcast, direct sur l'appli.

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1: Vous êtes sur NRJ, c'est Thibaut. Est-ce que vous connaissez l'hymne de la Coupe du Monde de foot cette année? Eh bah, il est ici déjà. Shakira, superstar NRJ, Shakira avec aussi Burna Boy. Je voulais passer là sur NRJ d'ailleurs. La Coupe du Monde, ça commence cette semaine, hein, ça commence jeudi. Et le premier match de l'équipe de France, c'est mardi prochain, le 16 juin, France-Sénégal. Oh là là, comment j'ai hâte. Comment j'ai hâte. Allez les Bleus en tout cas. Shakira, Burna Boy ce matin pour vous. Et puis avant, c'est les meilleurs moments de Manu, de Nico, de Lorenza. Les meilleurs moments, des moments, vos moments préférés de l'émission sur NRJ, c'est maintenant.
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4: Nous allons rendre hommage à Lorenza.
5: Ah bon?
4: Oui.
5: Ah, qu'est-ce qu'ils ont fait les Belges?
4: C'est l'hymne de Belge.
5: Oui.
4: On l'écoute pas beaucoup, l'hymne
5: de Belge. La Brabançonne, ça s'appelle.
4: La Brabançonne.
5: Oui, la Brabançonne, oui.
4: C'est l'hymne de Belge. T'as l'impression quand même que les mecs sont au bar.
5: Mais en fait, c'est un peu, en vrai. C'est vrai. Oui.
4: Dis Bernard.
5: J'adore, ça me fait un truc, en vrai. Roi, la loi, la liberté.
6: Ah, il y a des paroles.
4: Ah, il y a des paroles,
5: ah,
4: aussi.
5: Évidemment. Ben oui.
4: Oh, je savais pas.
6: Moi non plus.
5: Bah, c'est comme vous, enfin, vous avez des paroles.
4: On a des paroles sur la Marseillaise?
5: Bah oui.
4: Ah non. Les paroles, c'est allons tatin. Bon, l'hymne belge, parce que j'ai trouvé une liste de choses, okay, qui ont été inventées par les Belges.
5: Oh, trop stylé. Et l'histoire, alors, c'est stylé.
4: Attention, on va arrêter de déconner sur les Belges.
5: Ah, voilà.
4: Parce que la liste est longue.
5: Eh ben,
4: le goudron sur la route,
5: c'est pas
4: a été inventé par les Belges.
5: Bah trop bien.
4: Après j'ai la liste, hein, j'ai pas été vérifié. Mais j'ai trouvé la liste. Mais apparemment le goudron sur les routes.
5: Non mais c'est fou par
4: C'est les Belges qui l'ont inventé.
6: Bah, respect, hein.
4: Ah bah c'est bien,
5: bah, grâce à nous.
4: Attendez, on va monter encore.
5: Ok.
4: L'euro, on paye tous en euros.
5: Ouais.
4: Et bah sans les Belges, notre monnaie ne se serait pas appelée l'euro.
5: Ça serait appelé comment?
4: L'écu.
5: Ah comme à l'époque.
4: Comme
5: au Moyen-Âge, non?
4: Exactement, donnez-moi quelques écus. S'il vous plaît, mon beau monsieur, quelques sesterces.
5: C'est pour ça que l'euro, ça claque un peu. Putain,
4: l'euro,
5: je suis fier de nous.
4: Et bien apparemment, c'est les Belges qui ont imposé l'euro.
5: Ok.
4: Alors, autre chose incroyable, en science, les Belges, on doit à un Belge la théorie du Big Bang.
5: Ah bon? Non,
4: la
5: mais
4: théorie
5: c'est
4: de la création de l'univers.
5: Ok.
4: C'est incroyable, c'est le Big Bang. Le char à voile, c'est les Belges aussi.
5: Allez, bah, étonnant en plus. Bah, oh. Quoique, oui.
4: Vous avez pas de plage, quoi?
6: Non, y a
5: bah
6: pas
5: si, bah évidemment. Et attendez, on a la mer du Nord, hein, nous.
4: Tout là-haut?
5: Bah bien sûr.
4: Ça touche ça.
5: Toute la côte.
4: Ah,
5: bah,
4: oui.
5: Bah bien sûr, on va à la mer, nous, tout le temps.
4: Tiens, alors tu sais quoi, pour moi, la Belgique, il n'y a pas la mer.
6: Oui,
5: ah bah
6: vrai.
5: Si, quand même.
6: Ah. C'est des plages de galets?
5: Non, c'est des plages de sable.
4: Ah bah
5: elles sont
4: avez...
5: très bien, mais par contre, la mer du Nord, enfin.
4: Oui, on se baigne pas, quoi.
6: Ouais.
5: Ah bah,
4: c'est pour
5: peut,
4: ça.
5: Mais c'est pas
4: vous,
5: ouf,
4: a, vous allez à la plage, mais vous baignez pas, du coup, vous faites du char à voile.
5: Voilà. Exactement, c'est QFD.
4: Et alors, quand vous avez mis le goudron sur les routes, vous avez aussi inventé les Belges, du coup, pour rouler dessus, le patin roulette.
5: Allez!
4: Apparemment, invention belge.
5: La et classe!
4: C'est... Et c'est pas tout.
5: Oui.
4: C'est incroyable. C'est un Belge qui a inventé le saxophone.
5: Ça, je sais, c'est Adolphe Sax. D'où le nom saxophone.
4: Oui, bon, on avait compris. Du coup, c'était assez logique. Hein.
5: Oui.
4: Et alors, Gustave Eiffel, d'où le nom? Tour Eiffel, hein, bien sûr. Le générateur électrique aussi.
5: Non, mais et on est balèze quand même.
4: Mais
5: hein.
4: Franchement.
5: On nous simplifie la vie. Hein.
4: Mais impressionnant.
5: Ouais.
4: Et c'est pas tout, il y en a encore. L'Atlas. Un Atlas, on l'a tous déjà regardé, un Atlas.
5: Oui, bah oui.
4: Eh ben, c'est les Belges.
5: Ok.
4: Vous avez déjà pesé?
6: Oui.
4: Et des fois maintenant il y a des balances un peu modernes qui donnent l'indice de masse corporelle.
5: Ah, l'IMC.
4: L'IMC, qui l'a inventé?
5: Les Belges.
4: Les
5: mais
4: Belges.
5: Non.
4: Mais si. C'est
5: mais un attends, truc de fou. Franchement, je suis choquée, mais je savais pas du tout.
4: Attendez, c'est pas fini les Belges, qu'est-ce qu'ils ont fait? Vous êtes déjà allé en boîte de nuit?
5: Oui.
4: Vous avez déjà pris un peu de lumière là?
5: Oui.
4: Celle qui clignote très très fort?
5: Bien sûr.
4: Le stroboscope?
5: C'est les Belges.
4: C'est les Belges.
5: Non mais parce qu'on est fêtards dans l'âme, ça.
4: Ah mais ça c'est
5: on
4: incroyable.
5: On a envie d'un peu festoyer et bim. Incroyable.
4: J'en ai encore trois. Bon, Tintin évidemment.
5: Oui, bon, ça on oui,
4: a,
5: oui,
4: ça c'est un Belge.
5: Oui.
4: Le Quick.
5: Je savais.
4: Quick, c'est belge.
5: Mais évidemment les gars.
7: Nous, sans le goût.
5: Ben oui, le Giant, tout ça, c'est grâce à nous.
4: Putain.
5: Et ouais, on pèse dans le game.
4: Ah, mais quand même, c'est balèze.
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0: Salut tout le monde, comment ça va? Bienvenue sur LRJ, c'est lundi, c'est le 8 juin aujourd'hui et je sais pas si vous êtes au courant, le bus Manu est de retour. 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En attendant, j'ai pour vous vos hits préférés avant 5h, Jérémy Frérot, ça c'est calé. Jérémy Frérot et puis vos moments préférés de Manu sur LRJ maintenant.
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2: Il y a Nico qui avait reçu un cadeau, il voulait en parler.
3: Ah ouais, j'ai ma femme qui m'a fait un putain de cadeau de naissance.
2: Mais alors ce qui est marrant, c'est que vous faites des cadeaux de naissance.
3: Ouais.
2: Mais pour un bébé.
3: Bah et alors?
4: Mais c'est pas pour le bébé, c'est pour vous quoi. Entre
2: bah
4: vous.
2: Oui. Vous faites des cadeaux. Et toi tu lui as fait un cadeau aussi?
3: Ouais, moi j'ai fait un cadeau aussi, ouais.
2: Ah c'est marrant ça, j'avais pas fait ça nous.
3: Ah ouais, ouais.
4: J'allais dire moi non plus, mais bon.
2: C'est normal, t'as pas de bébé. Donc...
3: ça aurait été hyper triste. Tiens mon amour, cadeau de naissance pour un bébé qu'on n'a pas.
2: Ah mais pardon mon amour, tu n'existes pas.
4: La tristesse.
3: Partez madame.
2: Je nous ai fait ton plat favori, les spaghettis carbonara. Je sais que c'est ton plat favori, mais je vais manger ton plat du coup parce que tu n'existes pas.
3: Elle parle à un mannequin chez elle, qu'elle appelait Michel.
2: Vous vous êtes fait des... Mais je peux te demander ce que tu lui as fait comme cadeau ou c'est...
3: Moi je lui ai fait une bague.
2: Ah pas mal.
3: J'ai fait une bague, c'est trois anneaux qui symbolisent nous trois quoi. Avec tu vois, le bébé qu'on a créé quoi.
2: Nico il aime beaucoup les symboles.
4: Ouais toi t'es, mal, franchement t'es romantique ouais. Hein.
2: Elle t'a offert quoi?
3: Elle m'a offert un barbecue.
4: Oh là là.
3: Mais tu vois tu sais le barbecue qu'on voit partout sur Instagram là, tu sais, en forme d'œuf.
4: Ah bah, il est trop stylé.
2: Je crois que ça s'appelle l'œuf d'ailleurs.
3: Bah ouais ça s'appelle l'œuf effectivement.
2: J'ai un pote qui en a un.
3: Apparemment c'est fou.
4: Et c'est bien.
2: Alors ce qui est drôle c'est que il nous a dit venez voir j'ai un nouveau barbecue. Et en fait vraiment on était quatre. Et on s'est mis quatre autour du truc l'œuf là.
3: Ouais.
2: Et on le regardait comme des cons. On disait, c'est incroyable ce truc.
3: Mais oui c'est fou.
4: Mais
3: c'est
4: ça
3: fou.
4: Fait à l'américaine, tu sais, c'est stylé je trouve ça. C'est stylé de fou.
2: En fait tu peux cuire sans le dessus en fait. Ouais. Mais tu peux aussi mettre le dessus, ça fait un peu four quoi.
3: Ça fait un peu fumoir apparemment et c'est un truc en céramique. La cuisson visiblement est mieux. Enfin bref j'ai lu le site. Hein,
4: génial.
3: Et je l'ai pas testé, je vais le tester ce week-end.
2: Putain c'est stylé ça.
3: Voilà et c'est mon premier barbecue à moi quoi.
4: Très bon cadeau.
3: Meilleur cadeau. Ouais.
2: Ah franchement entre la bague et le barbecue.
4: Il y a un level hein.
2: Ah ouais. Ouais. Toi tu me demandes qu'est-ce que tu veux entre les deux. C'est bien ça. Ouais. Ah, c'est comme tu dis, best cadeau ever.
3: Enfin, c'est ça. Je suis fier, je suis content.
2: Est-ce que vous avez déjà reçu un cadeau dans votre vie où vous êtes dit ah putain, je suis content de ce cadeau. Je suis fier d'avoir ce cadeau. Alors pour rester en barbecue, ma femme elle m'avait offert les ustensiles de barbecue.
5: Ah. À la mallette.
2: Ouais, exactement.
4: C'est tout. Il y a une mallette.
2: Ouais, tout était dans une mallette. T'ouvrais la mallette et tout à l'intérieur et il y a les petits élastiques qui bloquent tout.
3: Ah, ce qui fait que tu peux la ramener à un barbecue quoi.
2: Et tu peux la ramener. C'est comme t'arrives sur un terrain de tennis avec ton sac. Tu peux arriver à un barbecue avec ton ustensile.
3: C'est génial.
4: T'es un professionnel quoi.
2: Mais c'est une belle mallette. Hein.
3: Ça rigole.
4: T'as les hommes. Quoi.
2: Et t'as la pince. La pince. Qui fait clac clac là. C'est t'as un couteau de malade mental.
4: Wow.
2: Ouais.
4: Non.
2: Tu fous de ma gueule. Elle se fout de ma gueule. Elle se fout de ma gueule.
4: Mais parce que c'est vrai que j'ai pas cet affect pour les barbecues que vous avez à ce moment-là. Enfin, là je vois que...
2: Ah la mallette. Mais je te la montrerai. Je vais
3: franchement,
2: je trouve
3: ça hyper stylé. Non, mais franchement, tu t'organises un barbecue, t'as un gars qui arrive avec sa mallette et qui déplie les trucs en mode un peu chirurgien, tu sais.
2: Mais ouais.
3: Tu l'ouvres et t'as tous les trucs, putain fort. Alors, c'est le respect.
4: Ouais.
2: Oh là là, mais j'ai la pince.
3: Et tu sens que c'est plus lourd, que les ustensiles sont plus lourds que les trucs premier prix, quoi.
2: Ah oui, non, mais on est sur de la qualité avec la mallette. Hein.
5: Elle est gravée ou pas?
2: Non, elle est pas gravée.
4: Non, mais non, mais attends.
2: Putain, ça, je peux lui demander ça en cadeau.
6: Ah bah ouais.
2: Des ustensiles gravés. Manu.
4: Vous me faites penser à ceux qui mettent le nom sur les boules de pétanque là.
2: Bonne idée aussi, j'ai bonne idée.
3: J'ai ma triplette avec mon nom dessus.
4: Ma famille.
3: J'ai écrit Nico avec la date à laquelle j'ai acheté.
2: Ah, tu vois, mais Lorenza, t'es nul en idée cadeaux.
4: Je sais pas
2: regarde,
4: ce que je fous là.
2: C'est que les bons cadeaux qu'on a.
3: Ah, on est trop contents, nous.
2: Florent.
5: Tu sais, moi, pour l'espace barbecue de mon père, je lui ai fait un mini panneau. Il s'appelle Gilles et je l'ai fait Buffalo Gilles.
4: Alors, ça c'est rigolo.
3: Non, ça on peut faire du mal.
5: Si.
3: Non, on peut vraiment te faire du mal.
2: Alors honnêtement, je déteste les jeux de mots, mais celui-là il est pas mal.
3: Sérieux?
2: Ah oui.
3: Ah putain.
2: Yes.
3: Non, j'ai eu tout tombé dedans là.
2: Quel a été le meilleur cadeau qu'on vous ait fait, dont vous êtes fier? Non mais Lorenza, bon nous on est très barbecue, mais toi?
4: Eh ben moi c'est ma meilleure pote qui m'a fait une surprise il y a 2 ans. Elle m'a emmenée à l'aéroport, je savais pas où j'allais et j'ai découvert que pour mon anniversaire je partais en Sicile pendant 5 jours. Est-ce que ça c'est pas un level au niveau du cadeau quand même?
3: Elle est blindasse.
2: Bah attends,
4: oui.
2: Il y avait une mallette de barbecue avec ou pas?
4: Non. Mais je m'en souviendrai toute ma vie. C'est la première fois qu'on m'a fait ça dans ma vie quoi.
2: Ah oui, c'est un niveau au-dessus.
4: Bah, j'étais jamais allée du coup en Sicile et en Italie.
2: 5 jours, elle t'a offert 5 jours de vacances.
4: Ouais.
3: Enfin, mais ça vaut pas la pancarte Buffalo Gilles. On n'aura pas mieux fin d'émission.
4: La mallette.
2: C'est vrai que là,
4: c'est vrai, les gars.
2: La petite pancarte, la mallette et puis l'œuf de Nico. Oh, on est bien.
4: Le combo gagnant.
2: Quel est le cadeau que vous avez reçu dont vous êtes vraiment très content, dont vous êtes fier? Julien est là. Bonjour Julien.
6: Salut Manu, salut les Wouin.
2: Sois le bienvenu parmi nous, Julien, on t'écoute.
6: Moi, mon frère m'a offert un drone et depuis, je filme vraiment tout. Les repas de famille, les annives, les sorties, les mariages. Je fais vraiment des plans comme si je tournais un film.
2: Mais alors, j'ai une question. Parce que le drone, c'est le genre de truc, tu dis putain, si un jour je pourrais me le payer. Mais est-ce que vraiment, au bout d'un moment, en fait, tu t'en lasses pas et tu fais toujours la même chose?
6: Ah non, franchement, quand tu regardes les images, il a failli finir dans un arbre quelquefois, mais.
4: Mais il est là.
6: Il est là, il est là.
2: La phrase était terminée,
4: ouais,
2: d'accord. Non mais ok, d'accord. Et tu veux en faire ton métier ou pas du tout?
6: Pas du tout, vraiment, c'est juste pour le kiff.
2: C'est pour le plaisir.
4: Mais j'ai l'impression que c'est un peu comme une drogue, le drone, qu'une fois que t'en as un, t'as envie de faire tout plein de trucs pour filmer, tu vois.
2: Ouais, j'avoue que moi, la première fois qu'on m'a montré, regarde, il partait en hauteur, dans la montagne, c'était incroyable.
4: Et le bruit que ça fait aussi.
2: Mais après, si tu me dis on le refait, je fais, j'ai vu quoi.
4: Ah ouais, moi je trouve ça quand même, ça m'impressionne en fait. Quelqu'un qui, parce que vous avez vu comment ça atterrit, et il le rattrape avec la main comme ça, moi ça me...
2: Mais maintenant, il fonctionne tout seul maintenant. Il détecte, même quand il a plus de batterie, il rentre tout seul le drone. C'est.
3: Je sens que Lorenza, on peut tellement à draguer avec un drone.
4: De ouf.
3: Wow, comment il atterrit.
4: En fait, je me dis, il a pas du tout peur, tu sais, des hélices et tout. Hop, il l'attrape dans la main, il le prend comme ça.
3: Ça a jamais découpé un homme, quoi. Tu vois,
4: non, mais je trouve ça sexy,
2: Mais t'as le droit de trouver sexy un mec qui prend un drone, hein. Attends, on n'est pas là pour te juger, on dit juste que là, maintenant, faut que tu trouves quelqu'un.
4: Oui.
2: Ça devient effectivement quelque chose. On est sur de la salubrité publique.
4: Je suis d'accord avec vous.
2: Ne te précipite pas.
4: Non.
2: Merci beaucoup Julien de nous avoir appelé.
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0: C'est lundi, c'est le 8 juin, bienvenue sur Allergie et c'est parti pour votre météo, ça a pas l'air fou.
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0: Ouais, votre météo sur Allergie, ouais, ça a pas l'air foufou quoi. Enfin, ça dépend où est-ce que vous êtes en France aujourd'hui en tout cas. On va commencer par les mauvaises nouvelles, tiens. Allez, si vous êtes à Reims, il y aura de la flotte pour vous toute la journée. Amiens aussi, dans le Nord aussi si vous êtes à Lille. Je vois aussi des orages si vous êtes à Lyon, des orages et de la flotte. Pareil, si vous êtes à Perpignan, il y a des risques d'orage chez vous. Rennes, en Bretagne, il va flotter. Après, sinon, c'est plutôt pas mal. Si vous êtes dans le sud, notamment sud-est, Montpellier, Nice, Marseille, grand soleil pour vous. Du soleil aussi si vous êtes à Metz avec quelques nuages. En région parisienne, pareil, nuages et un petit peu de soleil quand même. Et côté température, vous aurez 19 degrés cet après-midi à Nantes, 23 à Chalon-sur-Saône, 20 à Limoges, 23 si vous êtes à Toulouse, 22 si vous êtes à Metz, 26 pour vous à Gap et 16 du côté de Quimper et Brest. Les hits numéro 1, je les passe tous pour vous sur Allergie comme d'hab avec Naïka, j'adore. Elle chante à la fois en français, en créole, en anglais, ça donne envie de partir en vacances, j'adore ce hit. Naïka sur Allergie, juste après, les meilleurs moments de Manu.
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4: Alors Elsa, quelque chose à partager avec nous?
5: J'ai une pote qui s'appelle Fetnat.
4: Fetnat?
5: Ouais, et en fait, c'est en Belgique, elle est née le jour de la fête nationale.
4: Et c'est pour ça qu'ils l'ont appelée
5: Fetnat? Oui, je trouve
4: fête
5: ça génial.
4: Nationale, Fetnat.
5: Exactement.
4: Ah, c'est drôle ça.
5: Et je trouve ça génial. Bah, je pense qu'on a tous des histoires un peu avec des prénoms comme ça.
4: Moi j'ai mon frère qui s'appelle Jean-Gilbert, je vous avais raconté.
5: Ça c'est fou quand même.
4: Compliqué. Hein. Jean-Gilbert, je n'en connais pas l'autre. Hein.
5: Et en plus, tu peux pas dire JG.
4: Si, on l'appelle JG.
5: Ah, JG.
6: Si.
5: Okay.
6: Mais tu sais d'où ça vient au moins.
4: Alors, je sais d'où ça vient, bien sûr. Et en fait, on l'appelle JG et ses potes, ils l'appelaient le Jidj.
5: Stylé. C'est stylé en vrai.
4: Il est là, le Jidj.
6: Bah, ça fait cow-boy.
4: Quand ouais. Tu t'appelles Jean-Gilbert, faut vraiment réussir
5: contrebalancer
4: le souci quand même. Hein.
5: Ouais, oui.
4: Jean-Gilbert, quoi. Alors, pour moi, c'est marrant parce que comme je suis habitué depuis que je suis petit.
5: Ça te choque pas.
4: Ça me choque pas. Mais qu'à chaque fois que je le dis, même réaction que vous, quoi. Et Jean-Gilbert, parce qu'ils étaient pas mis d'accord, en fait, c'était des grands-pères.
5: Ah.
4: Toi, t'en avais un Jean et t'avais un Gilbert.
5: Allez, on va faire les deux.
4: Ouais, c'est souvent ça. Ça, les gens ont fait beaucoup de mal au prénom des gens. Hein. tous les gens, hein, ça, forcément, ça, à un moment, ça revient, quoi. Quelle est votre histoire de prénom? Est-ce que vous en avez une, vous aussi? Est-ce que vous vous appelez comme ça parce qu'il y a une histoire dingue derrière? Ou alors vous connaissez les gens comme Fetnat, qui ont un prénom improbable comme Fête Nationale? Appelez-nous 0 870 42 48. Il y a Rachel qui est là. Bonjour Rachel.
7: Bonjour Mamie, bonjour les Wouahouins.
4: C'est quoi ton histoire de prénom à toi?
7: Alors mon histoire, c'est que je m'appelle Rachel parce que mes parents sont fans de la série Friends.
4: Ah, dans Friends, il y a Rachel.
5: Mais ouais. Ah, et trop oui. Bien.
4: Et c'est pour ça qu'ils t'ont appelé comme ça?
7: Ah oui.
4: C'est mignon.
5: Ouais, c'est mimi, j'avoue. Ouais, et en plus, ça va. Tu vois, c'est pas un prénom trop chelou, Rachel. Ça passe même si
4: c'est pas fait
5: on
4: nat.
5: Connaît pas Friends. Oui, voilà, c'est
4: et
5: ça.
4: Tu connais Friends, toi, ou...
7: Moi?
4: Oui.
7: Je suis pas fan du tout. Je crois qu'ils m'ont dégoûté.
4: Ah merde.
6: C'est dur.
4: Mais,
5: c'est ah là là.
4: Et attends, t'as un deuxième prénom? Ouais, Monica. Oh putain.
5: Ah oui.
4: Le troisième c'est Ross, hein, donc tu vois. Bah, c'est... Merci beaucoup Rachel de nous avoir appelé. On te souhaite une belle journée. Quelle est votre histoire de prénom si vous en connaissez, Nico?
6: Moi c'est mon troisième prénom. Mon troisième prénom c'est Pierre-Marie.
4: Ok.
6: En fait, Pierre, c'était le premier mec de ma maman et Marie, la première copine de mon père.
5: Mais non!
4: Ça
6: les faisait marrer de faire ce truc-là.
4: Ah, c'est drôle.
5: C'est une folie.
6: Mon deuxième prénom, c'est Bruno, c'est le prénom de mon père, mais en troisième, ils se sont dit, allez, roue libre, Pierre, Marie. Donc j'ai Pierre-Marie sur ma carte d'identité.
4: Ah, c'est marrant.
5: Mais franchement, c'est génial.
4: Mais ouais. Et tu vas aller voir des fois les ex pour leur dire bonjour.
6: Écoute, on n'a jamais eu de nouvelles.
4: Il y en a qui t'appellent Pierre, l'autre t'appelle Marie,
5: non, mais
4: c'est drôle.
5: Allez,
4: excellente cette histoire. Ouais. Ah, j'adore. Quelle est votre histoire de prénom si vous en connaissez, Lorenza?
5: Le deuxième prénom de mon coloc, c'est Moana.
4: Alors, ça fait Vaiana?
5: Eh ben, c'est un peu ça, parce que ses parents se sont rencontrés à Tahiti, et ça veut dire l'océan.
4: Oh, c'est
5: mais
4: beau.
5: Je trouve ça fou, quoi, parce que...
4: Je pense qu'à un moment, ils se sont dit, on va l'appeler Moana, ils se sont dit, ah, Moana en premier prénom, ce sera peut-être
5: ouais,
4: bizarre.
5: Eh ben, ils ont hésité.
4: Et donc,
5: exactement.
4: Pas mal. Putain, c'est bien.
5: Ouais, c'est ouf.
4: Moana, c'est stylé.
5: Franchement, j'y croyais pas, il a dû me montrer son passeport.
4: Il a été à Tahiti déjà?
5: Non, il est déjà... Bonne question. Je pense que c'est... Non, c'est le seul de sa famille qui n'est pas encore allé, je crois.
6: C'est horrible. C'est dur.
4: Putain, il a le prénom, il n'y va pas. C'est con, ça.
5: Je suis pas sûr.
4: On a Charlie au téléphone. Bonjour, Charlie.
8: Coucou, Manu. Coucou, l'équipe.
4: Ah, je m'attendais à un garçon avec Charlie.
8: Eh ben non.
4: Une des meilleures copines de ma fille, elle s'appelle Charlie aussi.
5: J'adore.
6: C'est
8: mais
6: stylé.
8: Oui.
4: Et y a une histoire. En plus, il y a une histoire. Est-ce qu'il y a un L ou deux L à Charlie, toi?
8: Non, L-I-E.
4: Eh ben, elle lui a mis deux L et sa mère, elle lui a dit deux L parce que, en fait, je vais suivre ton chemin pour qu'un jour tu puisses t'envoler avec deux L.
5: Oh, c'est mignon.
8: Oh, c'est trop beau.
6: Ah, bah, elle aurait dû l'appeler Pigeon, en ce cas-là. Pour que tu t'en veules, ma chérie.
4: Et non, mais...
6: Pardon, pardon.
4: Nico, il a brisé la poésie, là. Charlie, c'est quoi l'histoire de ton prénom?
8: Eh ben, en fait, l'histoire de mon prénom, tout simplement, c'est que mes parents, ils connaissaient pas mon sexe avant ma naissance, et du coup, ils ont choisi un prénom mixte. Voilà, ça allait et pour l'un et pour l'autre. Voilà.
5: Oh, ils se sont pas fait chier, quoi.
6: Ouais, non. Comme Dominique.
8: Ouais. Oui, on peut dire ça.
4: Oui, ouais. Ou Emmanuel. Moi, c'est moi aussi.
5: Ah oui, c'est vrai. C'est, bah, c'est oui, pour oui. les deux.
4: Ah ouais, c'est peut-être pour ça qu'ils m'ont appelé comme ça.
5: Parce qu'ils savaient pas.
4: Ouais, peut-être que l'histoire qu'ils m'ont racontée, elle est bidon, en fait. Charlie, on t'embrasse, on te souhaite une belle journée.
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0: Vous êtes sur Énergie, c'est Thibaut, on est en direct, c'est lundi, c'est le 8 juin, on va revenir dans 3 minutes avec Zao MC Solar pour les hits et avant, c'est l'info du jour. Je vais vous parler de Roland Garros. Ouais, parce qu'il y avait des finales femmes et hommes ce week-end et j'ai trouvé des petites infos sur Roland Garros, je suis sûr que vous n'étiez pas au courant de ça. Une tonne, c'est la quantité de bananes consommées par les joueurs pendant le tournoi. Il y a également le prix d'une bouteille d'eau à Roland Garros, 5 euros. Voilà, en fait j'ai envie de dire que c'est les prix parisiens quoi. 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

0: J'ai votre horoscope énergie, signe par signe, qui arrive pour vous dans moins de 10 minutes en ce lundi 8 juin. Là, si vous partez bosser, si vous êtes en voiture, vous avez envie de savoir ce qu'on va dire sur votre signe. Mais oui, on a tous envie de savoir. Restez avec moi, c'est pour vous dans 10 minutes et aussi en podcast. Je vous le mets direct en podcast sur l'app énergie et sur toutes les plateformes. Avant ça, j'ai pour vous Shakira pour les hits et puis bien sûr les meilleurs moments de Manu sur énergie. Manu qui débarque tout à l'heure à 5h55 avec vous toutes et vous tous. En attendant, je vous passe vos moments préférés de l'émission.
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2: Et Lorenza avait un truc à nous proposer ce matin, mais je ne sais pas ce que c'est.
3: Ouais, alors, je vous pose le décor d'abord.
2: Vas-y.
3: En gros, ma sœur, elle m'a envoyé une vidéo du spectacle de danse de ma nièce.
2: Donc de sa fille?
3: Oui, okay. C'est ma fille aussi. Elle dure 17 minutes.
2: Le spectacle de danse?
3: Oui.
2: Ah oui.
3: Ma nièce est trop mimi, mais elle a 5 ans, donc c'est pas non plus...
2: Voilà. Pour avoir assisté à tous les spectacles de danse de ma fille, effectivement, à l'école, c'est...
3: Exactement.
2: C'est long, le mot.
3: Et c'est tout à fait ça. Et j'ai fait semblant, en fait, de l'avoir vue jusqu'au bout.
2: Ah, t'as dit à ta sœur que t'avais tout vu?
3: J'ai pas osé dire que je l'avais pas regardé en entier, quoi.
2: Oui.
3: Et selon les situations où les gens... Je vais vous donner des situations et vous allez me dire si on le dit ou si on le dit pas.
2: Ah, ok.
3: Exemple, ouais. Ton bébé est moche.
2: Ah non, tu le dis pas, ça.
4: Jamais.
3: Mais je me dis, est-ce qu'il y a des gens qui osent dire... On verra.
2: Peut-être qu'il y a des gens qui disent... Ah oui. Je reviens dans 3 jours pour voir.
4: Ouais. Non, les gens disent pas qu'il est moche. En revanche, moi je sais que là, mon fils, tout le monde dit il ressemble à sa mère, il te ressemble pas du tout à toi. Et c'est vrai qu'il me ressemble pas des masses pour l'instant.
2: Oui, mais c'est pas. Ils disent pas qu'il est moche.
4: Ouais, mais il y a quand même un côté vexant, tu vois, sur le jugement un peu du physique.
2: Mais tu dis pas à quelqu'un, ton bébé, non, il est pas terrible.
3: Je pense que c'est difficile à dire.
2: Je pense que la vérité, c'est quand tu dis rien, ça veut dire qu'il est pas joli.
3: Exactement.
4: Et quand tu pleures.
3: Il y en a un autre. Ton ex est à nouveau en couple.
2: Ah oui. Vache.
4: Après, moi, tu le dis.
2: Ça dépend si la personne a cicatrisé ou pas.
3: Faut le dire, je crois.
2: Ouais. Mais y a, si.
3: Au moins, ça t'aide à passer à autre chose. Bim, tu dis, c'est un bâtard jusqu'au bout, faut que j'avance.
2: C'est pas un bâtard jusqu'au bout.
3: Non, mais tu vois dans ta tête, si t'as pas cicatrisé,
2: attends,
3: ça te permet
2: Lorenza,
3: d'avancer.
2: C'est pas parce que ton ex va retrouver quelqu'un que c'est un bâtard. C'est-à-dire que.
3: Non, mais.
4: J'ai mis dans la catégorie merde.
2: Parce que sinon, ça fait un paquet de bâtards sur Terre quand même. Allez, une autre phrase. Ça se dit ou ça se dit pas?
3: T'as une mauvaise haleine.
5: Ah, si.
4: Quoi?
2: Ça dépend
4: à
2: qui.
4: Non, tu fuis.
2: Ça dépend à qui. Mais à Florent, notre producteur.
5: Pour moi, c'est la même chose que si t'as un truc entre les dents. C'est, faut le savoir. La personne, elle va parler à d'autres personnes toute la journée et tu dois. Tu lui sauves la vie d'une certaine façon, moi, je trouve.
3: Tu proposes un chewing-gum?
2: Oui, on a compris le message.
3: Au moins, tu le dis pas, quoi.
5: Non, mais si c'est le cas, dites-le-moi. Moi, personnellement, vous me prévenez.
4: Non, mais toi, ça va. Toi, tu prends tout le temps tes petites billes là, qui sentent fort. Là.
3: Tes billes qui piquent là, à la menthe.
4: C'est le problème, c'est que tu prends des trucs à la menthe qui sentent hyper fort et tu sens trop bon de la bouche et ça lui pique les yeux.
2: C'est clairement qu'il a un truc à cacher. À mon avis, il a une haleine de ragondin au départ. Et même les ragondins, ils veulent pas vivre dans sa bouche. Allez, un petit dernier.
3: Ta braguette est ouverte. Pour les femmes, c'est gênant en fait parce que ça veut dire qu'on a regardé votre kiki.
2: Ah putain, oui, c'est vrai.
3: Tu vois. Et donc on sait si ça dépend la personne, mais ça fait vraiment genre on a regardé quoi. Alors que des fois t'as attiré parce que c'est ouvert.
2: Moi j'ai vécu une scène un moment où une fille voulait dire à une copine qu'elle avait sa braguette ouverte de façon discrète avant que les gens le remarquent. Mais elle a tellement pas été discrète qu'en fait que tout le monde a entendu.
3: Oh la pauvre.
2: Braguette ouverte. Un échec total sur du début à la fois.
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0: J'ai pour vous que des hits numéro 1 comme d'hab sur NRJ avec Wiz Khalifa, Wiz Khalifa, Charlie Puth, The Second Voice aussi dans une minute. Et juste avant...
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0: On est parti pour votre horoscope sur NRJ, c'est lundi, c'est le 8 juin et je commence avec vous les béliers. Alors en amour, évitez de faire votre tête de mule aujourd'hui avec votre chérie. Les taureaux, accueillez des changements au travail avec curiosité. Peut-être que ça va un petit peu vous perturber, mais vous allez voir qu'il y a pas mal de choses à prendre là-dedans. Les gémeaux, écoutez les conseils de vos proches côté cœur. Peut-être que voilà, ils ont des choses à vous dire aussi sur la personne que vous fréquentez en ce moment, sur vos crushs du moment. Les cancers, vos idées originales brillent au travail, c'est cool ça. Les lions, il y a une rencontre où il y a une belle complicité là qui pourrait vous faire vibrer aujourd'hui, que vous soyez célibataire ou en couple. Les vierges, votre bonne humeur va faire la différence aujourd'hui au travail. Ouais, peut-être que vous allez ramener les croissants, les pains au choc et tout de suite, bam, ça va faire la différence au taf. Les balances, évitez les prises de tête là aujourd'hui avec votre chérie. Je sais que c'est pas forcément évident, c'est chiant quand ça arrive, mais voilà, vous inquiétez pas, ça va passer en tout cas dans la journée. Les scorpions, vos efforts pro commencent à payer enfin. C'est cool ça, apparemment il y a des beaux projets qui arrivent pour vous. Les sagittaires, une rencontre ou un rapprochement pourrait vous surprendre aujourd'hui côté amour. Les capricornes, une opportunité discrète pourrait se profiler dans votre travail. C'est bon ça? Apparemment, il y a quelque chose qui arrive, quoi. Les Verseaux, soyez patient avec votre chérie aujourd'hui. C'est pas forcément votre fort d'être patient, mais voilà. Il va falloir voir quand même que vous preniez sur vous. Et enfin, pour finir, les poissons, restez à l'écart des dramas au travail. Ouais, vous, c'est bon. Essayez de passer à autre chose. Ça vous concerne pas, quoi, directement. Je vous mets comme d'hab l'intégralité.

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3: J'ai trouvé un truc sur Reddit. Reddit, c'est un forum en ligne dont je vous parle régulièrement, qui est incroyable parce que il y a tous les sujets du monde. Sur n'importe quoi, tu tapes n'importe quel sujet dans la barre de recherche, tu vas trouver des gens qui discutent dessus. Et il y a eu un petit concept qui a cartonné. Il fallait compléter cette phrase. Ça peut paraître bizarre, mais essaye. En fait, c'est les choses que les gens font, ouais, qui peuvent paraître bizarres pour les autres, mais ils leur disent, essayez, vous verrez, ça va vous changer la vie. Exemple. Okay. Mélanger de la sauce barbecue et de la mayonnaise. Ça peut paraître bizarre, mais essaye.
4: Ça me choque pas.
5: Ouais, ça peut se tenter.
4: Ça alors, peut se tenter, ça va.
3: Barbecue et mayonnaise, moi je suis pas. Ketchup et mayonnaise, oui.
4: Bah, ça fait de la cocktail.
3: Bah, exactement. C'est... On m'a appris, en fait, on m'a appris ça un jour et j'ai trouvé ça incroyable. On m'a dit, regarde, mayo plus ketchup, ça te crée la sauce cocktail.
4: C'est trop bon.
3: Et j'ai fait, waouh. J'ai une sauce. C'est... Je pense que c'est la première sauce que j'ai réussi à faire. Voilà. Porter ses chaussettes à l'envers. Ça peut paraître bizarre, mais essaye.
4: Je faisais ça quand j'étais petite parce que je supportais pas que les coutures me touchent mes pieds.
3: Et ça marche ?
4: Eh ben, franchement, oui. C'est plus doux, c'est très sympathique. Donc, bah, ça peut paraître bizarre, mais essayez.
3: Et je trouve ça ouf qu'on n'arrive pas à inventer les chaussettes sans couture.
4: Bah, c'est vrai que ça serait la meilleure solution, quoi.
3: Bah, oui.
4: Les enfants, ils détestent les coutures. Donc,
3: mais même là, moi, là, le fait qu'on parle, le fait qu'on parle des chaussettes à couture me fait me rendre compte et
4: tu
3: prendre conscience que j'ai des coutures à mes chaussettes maintenant. Et voilà, et ça y est.
4: Bah, mais mets-les à l'envers, là.
3: Non.
5: Sinon, pieds nus, hein, pieds nus.
3: Oui, bah, pieds nus, c'est bien, oui, ça aussi. Bon. Vous avez d'autres idées ou on passe à autre chose?
4: Non, on peut passer à autre chose, ouais.
3: Tremper un coton-tige dans de l'eau froide avant de nettoyer les oreilles. Ça peut paraître bizarre, mais essaye.
5: Ah, ça, c'est très bien.
3: Ça doit faire un petit truc agréable.
5: Moi, je le fais, moi.
3: Ah, d'accord.
5: Ouais, ça fait comme une petite anesthésie. C'est super agréable, ça te rafraîchit la tête, en fait.
3: Là, tu l'enfonces vraiment loin, le coton-tige. Ça peut paraître bizarre, mais essaye. Manger un kiwi comme une pomme.
4: Ah oui, à alors, ce qui paraît. Oui.
3: Alors, en fait, on peut totalement manger la peau du kiwi.
4: Oui, bah, apparemment, c'est là où il y a le plus de vitamines.
3: Ouais, ça, c'est ce qu'on dit pour les faire manger, mais c'est ce qu'on dit aussi aux enfants. Non, bah, c'est là où il y a le plus de vitamines. Mais je ne l'ai jamais fait.
4: Bah, oui, non. J'arrive pas, moi.
3: Mais après, il y a des kiwis. Alors, il y a le kiwi poilu, là.
4: Ouais.
3: Mais il y a aussi des kiwis où c'est.
4: Jaune.
3: Voilà, où c'est lisse.
4: Oui.
3: Peut-être que ceux-là,
4: on peut tester.
3: Ouais, bah, essaye-toi.
4: Non.
3: Dormir avec un t-shirt en haut et rien en bas. Ça peut paraître bizarre, mais essaye. C'est ce qu'on appelle Donald.
4: Ah oui, c'est vrai.
3: Donald, je le rappelle, il est habillé du haut, mais il a poil en bas.
4: Il a pas de pantalon.
3: Non, mais il a même pas de slip. Hein.
4: Oui, non.
3: Donald, c'est quand même. Donald, c'est un mystère pour moi.
4: C'est vrai.
3: C'est quelle personne dans la vraie vie s'habille en haut et. Ah putain, si, je sais.
4: Qui?
3: Bah, les gens en télétravail. Ah bah... Donald, il a inventé les fringues de télétravail, habillé que en haut. Un petit dernier, ça peut paraître bizarre, mais essaye. Infuser de l'ail dans de l'eau chaude pour une détox.
4: T'es un vampire ou quoi? C'est horrible.
3: Ouais, je suis pas. Mais ça peut paraître bizarre, mais essaye.
4: Ouais.
3: Quel est votre? Ça peut paraître bizarre, mais essaye. Appelez-nous. Peut-être que vous faites un truc qui semble très étrange pour les autres, mais une fois que vous l'avez goûté, vous pouvez plus vous en passer. Virginie est là. Bonjour Virginie.
6: Bonjour Manu. Bonjour les ouin-ouin.
3: Merci d'être avec nous Virginie. On t'écoute.
6: Alors moi, c'est ajouter une pincée de sel dans ton chocolat chaud. Ça peut paraître bizarre, mais essaye.
3: Ah, le sel dans le chocolat, c'est...
4: J'avais déjà entendu ça.
5: Je crois que ça fait remonter le sucre un petit peu. Ça donne un
6: petit arôme. Ouais, c'est ça. Et ça réduit aussi l'amertume du chocolat. Ouais.
4: Ah ouais.
6: Ça fait ressortir le côté fruité. Et
4: bah, chocolat noir gros sel, c'est un banger.
3: Ah
4: donc
3: voilà.
4: En vrai, je pense que dans le chocolat chaud, ça peut être pas mal.
3: Je pensais pas avoir une discussion sur le sel ce matin, comme ça, voilà, incroyable, avec des gens extrêmement motivés, qui veulent parler de sel et de cuisine ce matin.
6: Voilà, de vrais combats, écoute.
3: Mais t'as bien raison, Virginie. On t'embrasse, belle journée à toi.
6: Gros bisous, belle journée.
3: Gros bisous. Florent, notre producteur, ça peut paraître bizarre, mais essaye.
5: Quand t'es en train de lire, tu mets ton nez dans la rainure du livre et tu prends un sniff. Comme ça, là. Et ça peut paraître bizarre, mais essaye.
4: J'adore.
3: C'est l'odeur des livres neufs, en fait.
5: Ouais, mais en plus, ça te reconcentre. Moi, je sais que parfois, quand j'essaye de lire, parce que je lis pas beaucoup, et bien, j'y arrive plus. Hop, sniff, et là, tu repars dans le livre.
4: Cette technique.
3: C'est pas du tout bizarre, un mec dans le train qui faisait. qui renifle son livre.
4: Mais j'adore l'odeur des livres, même des vieux livres.
5: Il y a des livres qui puent, je trouve, par contre. Et là, tu peux être un petit peu déçu. Là, ça te sort de la lecture, là.
3: Mais dis-moi, tu devrais faire créer un site internet avec les livres qui sentent le mieux et les livres qui puent. Sans les lire.
4: Oui. Non,
5: vraiment, c'est vrai.
3: C'est ma critique bouquin. Alors, je ne sais pas ce que vaut le bouquin, mais en revanche, il sent très bon.
5: Très bon.
3: Je conseille cette collection en livres de poche. Hein. C'est vraiment de la qualité. Ça sent très, très bonne odeur. On a Enzo qui est avec nous. Bonjour, Enzo.
0: Bonjour, Manu. Bonjour, tout le monde. Hein.
3: Ça peut paraître bizarre, mais essaye. On t'écoute.
0: Alors, se brosser les dents avec la main opposée. Ça peut paraître bizarre, mais essaye.
4: Ah
3: mais,
4: oui.
3: Mais pourquoi?
0: Bah, je trouve que du coup ça permet de se concentrer plus sur la trajectoire et le mouvement de la brosse.
4: Non mais apparemment c'est bon pour ton cerveau.
3: Ah.
4: Ouais, il paraît que pour la psychomotricité et pour le cerveau, c'est bien de faire des choses quotidiennes, mais avec ta main la moins forte, quoi.
3: On m'avait dit que manger avec ta main faible, c'était bien parce que tu mangeais moins et tu prenais plus de temps. On mange trop vite, globalement, tout le temps, on mange trop vite.
4: C'est vrai.
3: Et si tu manges avec ta main gauche et que t'es droitier, tu manges beaucoup moins vite. Après, tu manges froid. Hein, ça, c'est...
4: Oui. faut choisir.
3: On peut pas tout avoir.
4: C'est ça.
3: Merci beaucoup Enzo de nous avoir appelé. Ça peut paraître bizarre. Mais essaye, si vous en avez encore.
4: Oui.
3: Allez, Lorenza.
4: Tremper les frites dans le McFlurry. Ça peut paraître bizarre, mais il faut essayer.
3: Dans le McFlurry. Alors, c'est la glace.
4: Oui, c'est la glace, ouais.
3: Ah ouais.
4: Ah, c'est bon.
3: Les frites dans la glace.
4: Ah ouais, c'est trop bon. Moi, j'adore ça.
5: Genre, c'est une sauce, quoi.
4: Bah, c'est comme une sauce, en fait. Okay. Oula, tout le monde me juge de
3: Non, pas du tout. Moi, ce que j'adore, c'est tremper mes frites dans la sauce des moules.
4: C'est vrai.
5: Ah oui, ça.
3: Ah
5: oui.
3: Ouais.
5: Est-ce que tu fais partie de ceux qui mettent les frites au fond à la toute fin?
3: Exactement.
4: J'ai jamais essayé.
3: Quand t'as fini tes moules marinières, là, t'as la sauce en bas, flan, et je prends même les frites des autres. Venez. Ouais, ça te fait... j'ai l'impression que c'est un deuxième plat, en fait.
4: Ok, je vais tester aussi.
3: Et ouais, tant qu'on parle des frites, on avait créé avec un pote la tartiflette, je vous en avais parlé.
4: Ah oui, c'est vrai.
3: C'est une tartiflette avec à côté des frites, et une fois que t'as mangé ta tartiflette et qu'il reste un peu de sauce, pareil, flan, tu mets les frites dans la sauce.
4: Waouh.
3: Ah, c'est vraiment. Cuisine healthy. C'est mon petit bonus. Ludovic est là, bonjour Ludovic.
7: Salut Manu, salut les Wawa.
3: Ça peut paraître bizarre, mais essaye, on t'écoute.
7: Alors, quand t'achètes un vêtement neuf qui gratte un petit peu, essaye de le mettre dans un sac plastique uni au congélateur. Ça peut paraître bizarre, mais essaye.
3: Et ça fait quoi après?
7: En fait, le froid resserre les fibres du vêtement. Et en fait, quand tu le ressors, il est tout doux comme un doudou.
4: Ah bon?
3: D'accord. J'avais entendu ça pour les jeans aussi.
4: Au congélo?
3: Ouais.
4: Ok. Non, mais moi, je suis pas dans ça. Hein. Je vais tester. Hein.
3: Ben voilà, faut avoir de la place dans le congélo.
4: Mais c'est ça que je suis en train de me dire.
3: Il faut globalement avoir de la place dans la vie pour faire ça. Merci beaucoup Ludovic de nous avoir appelé.
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0: Soyez les bienvenus sur Énergie, c'est lundi, on est le 8 juin 2026, il est 5h55, ça veut dire que c'est reparti pour une nouvelle semaine. C'est Manu sur Énergie, quand je dis une nouvelle semaine, ce sont les trois dernières semaines de la saison déjà.
1: C'est passé hyper vite, hein.
0: Putain, et plus on vieillit, plus le temps passe vite.
2: La mort.
0: Et plus on vieillit, j'allais le dire, plus on se rapproche de la mort.
2: On y va tous.
0: Ah là là là. Chaque seconde qui passe nous rapproche de ce moment fatidique à la barre.
1: Est-ce qu'on peut penser à la vie aujourd'hui?
0: Oh, elle est derrière nous, la vie, tu sais.
1: Oh, l'enfer.
0: Soyez les bienvenus dans cette nouvelle semaine. On est là avec vous jusqu'à 10h pendant 4 heures. 4 heures qui nous rapprochent.
1: Oh non!
0: De la balle! C'est lundi. On est avec vous pour démarrer cette journée, pour démarrer cette nouvelle semaine. On est content, on est heureux de vous retrouver. Comme chaque matin, on démarre dans 4 minutes. Mais avant ça, évidemment, c'est le club du 555. Chaque jour à 5h55. Avant de démarrer la journée, de démarrer l'émission, c'est notre petit moment à nous. On est entre nous et on s'écoute un titre qu'on n'a pas forcément l'habitude d'entendre. Parfois, c'est un vieux titre. Parfois, c'est une nouveauté. Et là, c'est un vieux titre et en même temps une nouveauté. Je l'ai pas vu venir. Je l'avais entendu. J'ai dit, putain, c'est marrant que ce titre ressorte. Et en fait, c'est un remix. Et je ne le savais pas. C'est Offenbach qui a repris Star Sailor, Fall to the Floor.
2: Ah oh, ouais, trop bien.
1: Ok.
0: Fall to the Floor. Attends, on chante tellement bien.
2: On aurait pu le faire.
0: On aurait pu le trouver, bien évidemment. Mais Offenbach l'a fait avant nous, putain. Si vous connaissez pas Star Sailor, bah je sais pas ce que vous faisiez il y a quelques années, ça s'appelle Fall to the Floor, c'est la nouvelle version d'Offenbach et c'est vachement bien. Je l'ai découvert ce week-end et je voulais le partager avec vous pour lancer cette journée. Soyez les bienvenus, c'est Manu sur Énergie, c'est parti.

0: Bienvenue sur Énergie, les 6h, qu'on amène le coq et qu'on démarre cette nouvelle semaine. Oui, c'est une nouvelle semaine qui s'offre à nous et on est content, on est heureux de vous retrouver après ce bon gros week-end. On va débriefer notre week-end parce qu'on a une championne dans l'équipe, il faut le savoir, attention.
1: Ouais.
0: Elle court, elle est incroyable, elle est inarrêtable, personne n'arrêtera Lorenza. Putain, on va la retrouver dans du super trail dans 2 ans, on va pas comprendre ce qui nous arrive. Bon, on va parler de notre week-end, on va parler avec vous évidemment, comme chaque matin vous nous appelez au 0870 42 48. On va écouter Alex Warren et on démarre avec les infos.
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3: Bonjour Manu, bonjour à tous. C'est plutôt une belle semaine qui commence malgré les nuages et la pluie annoncés pour ce lundi sur la moitié nord. Au sud, on aura déjà pas mal de soleil, surtout près de la Méditerranée. Dès demain, ce sera de plus en plus agréable pour tout le monde au fil des jours, avant un week-end estival à tous les niveaux. Ce matin, il fait de 17 à 25 degrés du nord au sud. Cet après-midi, on aura 16 au Mans, 18 à Nantes, 20 à Chaumont, 22 à Aurillac, 23 à Albi, 24 pour Toulon. Émotion et colère hier dans le Gers. 6000 personnes ont participé à une marche en hommage à Liana, trouvée morte la semaine dernière. Le principal suspect de la collégienne de 11 ans, un père de famille, a fait l'objet de plusieurs plaintes qui n'ont pas été examinées par la police. Le gouvernement devrait demander à la justice de reprendre de toute urgence les 70 000 dossiers en cours qui touchent des enfants. Tout le monde est d'accord, Orange, Bouygues et Free ont négocié ensemble le rachat de SFR pour 20 milliards d'euros. Si le protocole est validé par l'autorité de la concurrence, les trois géants se partageront plus de 19 millions de nouveaux clients. Ils ont aussi pris l'engagement de conserver les 8 000 salariés de SFR qui va donc stopper ses activités dans la téléphonie. Quelque chose se prépare à la SNCF. Les syndicats appellent à faire grève mercredi, mais les premières difficultés se feront sentir sans doute dès demain soir dans les trains. Il y a des soucis dans la réorganisation à cause de l'ouverture à la concurrence, mais aussi des problèmes de salaire. On aura les premières prévisions de trafic dans l'après-midi en principe. Roland-Garros 2026, c'est fini. Après le sacre de la jeune russe Andreeva samedi, l'allemand Alexander Zverev a lui aussi remporté son premier tournoi du Grand Chelem hier à Paris. Il s'est imposé dans une finale à suspense face à l'Italien Flavio Cobolli. La saison sur gazon peut donc commencer avec déjà Wimbledon en ligne de mire à la fin du mois. En foot, maintenant, les Bleus jouent ce soir leur ultime match de préparation avant le début du mondial en Amérique jeudi. La France a rendez-vous avec l'Irlande du Nord à Lille dès 21h10. Une sorte de répétition générale avec sans doute une équipe moins remaniée que lors de la défaite contre la Côte d'Ivoire jeudi dernier. Elle a crevé l'écran au Festival de Cannes série en avril. Alice et Steve a récolté avec 3 récompenses, dont celle de la meilleure série. Les épisodes arrivent aujourd'hui sur la plateforme Disney+. On suit la relation très mouvementée de 2 amis qui s'embrouillent lorsque l'un entame une histoire avec la fille de l'autre. C'est signé de l'une des scénaristes de Sex Education. Et puis on termine avec des nouvelles d'Ariana Grande. Elle vient d'entamer son périple international avec sa tournée. Après 7 ans sans monter sur scène, la superstar a effectué sa première date en Californie la semaine dernière. Elle enchaînera aux États-Unis jusqu'au milieu de l'été avec une dizaine de dates avant une dizaine de dates à Londres, mais rien en France malheureusement. Il est 6h04, c'est la fin de ce flash. On commence une nouvelle semaine avec Manu et tous ses ouin-ouin sur Énergie. Bonne journée.

0: après un beau week-end. Je suis content de mon week-end, je vous l'annonce.
1: Ah ouais. Oui, ben on a vu.
0: J'ai mangé une raclette.
1: Raclette man.
0: Alors,
1: c'est fou, j'ai reçu des messages. Toi, tu vas courir, Manus bouffe une raclette.
0: Ben, c'est exactement ça. Moi, ce week-end, j'ai bouffé une raclette. Il faisait un temps. Alors, chez nous, chez moi, il faisait pas un temps de ouf. Et donc, du coup, on a switché barbecue contre raclette. Et voilà.
1: Et alors ?
0: C'était bien. Et, ah, ben, c'était un petit régal.
1: Ah oui, parce qu'une raclette en juin quand même, c'est...
0: Ouais, mais le truc, c'est que j'avais prévenu personne et tout le monde était surpris et tout le monde était content.
1: Okay.
0: J'ai même eu quelqu'un qui était invité qui me dit c'est ma première raclette de la saison. Donc, elle était un peu en retard. Tout le monde est là, évidemment. Lorenza, Nico aussi, bien évidemment.
2: Salut tout le monde.
0: Vous êtes avec nous, comme chaque jour, vous pouvez nous appeler. Si vous avez envie d'être notre premier appel du jour, vous nous appelez au 0870 42 48. Il y a les sondages du matin qui arrivent. On va écouter Alex Warren aussi. Lorenza, elle, a couru ce week-end les 10 km.
1: Oui.
0: C'était une belle course.
1: C'était une belle course, mais j'ai pas fait le temps que je voulais. J'ai fait un tout petit peu plus, mais il y avait des montées, quoi. J'étais pas préparée, en fait.
0: J'avais tu savais pas qu'il allait avoir des montées?
1: Ben, pas du tout.
0: Tu pensais que t'allais courir sur un tapis roulant ou
1: mais
0: c'est
1: non,
0: quoi le...
1: Je pensais que c'était un petit chemin plus ou moins plat, tu vois, dans un parc.
0: Ah, d'accord.
1: Et là, j'ai vu des montées en pavé de malade. J'étais là, oh mon Dieu.
0: Et t'étais contente à la fin d'y être arrivée?
1: Ah ouais, j'étais trop contente, j'étais trop fière. Mais je sais que je ferai mieux la prochaine fois encore.
0: Mais t'as battu quand même le temps que t'avais fait la première fois?
1: J'ai gagné
0: sur 10 km.
1: 3 minutes 40, j'ai gagné, ouais.
2: Putain, avec des montées, c'est cool.
1: Ouais, donc franchement. Et en plus, j'étais bien. Enfin, mon corps tremblait de tous les côtés, mais ça va. Franchement, quand je suis arrivée vraiment à la ligne, j'étais en tremble avec mes mains et tout. Mais
0: tu vois, c'est un truc que je comprends pas, ça, par exemple.
1: Quoi?
0: C'est, j'aime faire du sport, mais moi je fais du tennis par exemple, et donc je suis content quand je tape dans la balle. Mais alors arriver en tremblant à la fin.
1: Ouais, là, c'est après t'as tout qui se relâche et t'as une sensation de bien-être qui est folle, et en plus t'es avec plein de gens. Et genre en fait, tu soutiens tout le monde, c'est génial comme ambiance.
0: Là tu viens de me décrire ma raclette, mais toi
2: t'es arrivé en tremblant aussi.
1: Non, je te promets, sans l'aide des gens autour, la force qu'ils te donnent et tout, je ferais pas un aussi bon temps.
2: Et puis t'as la médaille.
1: Ah, la médaille, oui, c'est vrai.
2: Tu commences à en avoir quelques-unes.
1: Bah ouais, là c'est franchement, je commence à kiffer.
0: On appelle ça la médaille du finisher, c'est ça, celui qui a terminé la course.
1: Ouais, c'est ça, exactement.
2: Génial.
0: Tu connais ton classement ou pas? Parmi tout le monde.
1: Pas du tout, on était quand même énormément, quoi. Mais par contre, je suis une petite joueuse comparée aux gens d'énergie. Hein.
0: Ah bon?
1: Ah ouais, il y en a plein qui l'ont fait en 47 minutes, en 50 minutes. J'étais là en mode waouh!
0: T'as fait combien, toi?
1: Mais moi, j'ai fait une heure pile.
0: Bah attends, 10 minutes de plus, ça va, c'est pas.
2: Oui, ça va.
0: C'est quoi? Tu sais pourquoi ils font 10 minutes de moins? Parce que c'est leur pause café de 10 minutes. Voilà.
2: Ouais,
0: qu'ils font eux, ils font pendant la semaine leur pause café quand ils arrivent à 10h. Nous, à 10h, on est déjà là depuis 5h. Tu vois? Donc c'est normal. Voilà.
1: Non, franchement, j'étais trop fière d'eux. Et du coup, fière de moi aussi. Enfin, c'était génial, quoi. J'ai trop kiffé. Il y avait un petit soleil. Parfait, quoi.
0: Et bah cool. En plus, je crois que c'était une course pour une association.
1: Oui, c'était Plantons pour l'avenir. C'était pour repeupler les forêts de France. Donc c'est trop bien.
0: Super, vous repeuplez les forêts de France et vous écrasez les plantes en courant dessus.
1: Non,
0: bravo, alors là, vraiment. On est fiers de toi, Lorenza.
1: Merci.
0: Tain, elle commence à devenir une droguée de la course.
1: Ouais, un petit peu.
0: On a Mathias qui est notre premier appel du jour. Bonjour Mathias.
3: Salut Manu, salut les Wawin, ça va?
0: Mais très bien, écoute, on est bien. Il y en a qui bouffent des raclettes, il y en a qui courent. Voilà, on est bien, c'est la vie, quoi. Qu'est-ce que t'as fait toi ce week-end, Mathias?
3: On voit pas grand chose, samedi j'étais en repos, donc j'ai un peu profité à la maison, puis hier j'ai été au travail, et puis aujourd'hui au rebelote de travail.
0: Oula, mais travail le week-end, tu fais quoi?
3: Je suis boulanger pâtissier dans les boulangeries Ange.
1: Oh
0: ah bah oui.
2: Oh, les chouquettes.
1: Notre ami.
0: Ah bah oui. Les boulangeries Ange, ils sponsorisent énormément de trucs qu'on fait, hein, très souvent.
1: J'ai l'impression qu'on les connaît de fou.
0: Mais, j'ai l'impression que Mathias c'est mon pote, moi, tellement on le... Non mais c'est vrai, je sais pas si tu écoutes régulièrement l'émission, mais boulangeries Ange.
3: Ah bah oui, ça fait très longtemps que je t'écoute, ouais. Et tous les matins, quand je suis du matin, ouais, je t'écoute aussi à la radio. Ouais.
0: Ça fait quoi quand on dit qu'on vous offre des cadeaux avec les boulangeries Ange et que toi tu bosses dans les boulangeries Ange?
3: C'est marrant.
0: D'accord.
1: Non, c'est tout. Je pensais que ça procurait un bien-être.
0: Non, c'est pas comme il arrive et qu'il. C'est pas comme il termine une course. Hein. C'est waouh. Et là, ce matin, t'es déjà au boulot?
3: Ouais, depuis 4h ce matin, ouais.
0: Putain, waouh. T'as une spécialité dans la boulangerie?
3: Ouais, depuis que je fais ce métier, ouais, j'adore faire les Paris-Brest.
0: Putain.
2: Ah, c'est stylé ça.
0: Le Paris-Brest, c'est vraiment un truc, c'est tu prends une bouchée, bon bah tu t'as plus besoin de manger pendant environ 4 jours.
2: C'est vrai que c'est dense.
0: Non mais est-ce que c'est pas le truc le plus calorique de ce qu'on peut faire en boulangerie?
3: Ouais, ça fait partie du top, je pense. Ouais. Il y a encore pas mal de choses. Ouais.
0: T'as quoi, c'est quoi vraiment le plus calorique en boulangerie? Paris-Brest, il y a quoi d'autre?
3: Bah, en vrai, vu que je suis en Bretagne, je pourrais dire le Queen Amman, je pense.
0: D'accord.
3: Après, tu vas voir tout ce qui est gâteau au beurre, hein, principalement.
1: Bah, évidemment.
0: Putain, le beurre.
1: Ah, ouais, le beurre.
3: Ce qui va être la période de Noël, hein, les bûches, les bûchettes,
1: ah, oui.
3: Crème au beurre, quoi.
0: Vous voulez démarrer maintenant ? C'est bien.
3: Non, c'est un peu tôt, mais... Non, pas encore.
0: Mathias, je vais t'offrir le t-shirt Manu sur Énergie parce que je le dis à chaque fois, un bon boulanger doit avoir un bon t-shirt lorsqu'il sort le pain. Le t-shirt Manu sur Énergie, il est pour toi et je vais t'offrir aussi le mug Manu sur Énergie.
3: Eh ben merci beaucoup Manu, c'est super gentil.
0: Eh ben merci à toi d'être avec nous et de nous avoir appelé ce matin. On te souhaite une belle journée, une belle semaine. Il est 6h10, Alex Warren avec Fever Dream. Et puis juste après, les sondages du matin sont de retour. Soyez les bienvenus parmi nous, c'est Manu sur Énergie.

0: Il est 6h12, on va écouter Son of Legend. Direct San Francisco dans 3 minutes. Et tout de suite, voici les premiers sondages du matin de la semaine. Les personnes qui consacrent au moins 2h40 par semaine à cette activité ont davantage de chances d'évoluer professionnellement. Quelle est cette activité? 2h40 par semaine. Nico?
1: Le tricot.
0: Ce n'est pas le tricot.
2: C'est du sport?
0: Non, ce n'est pas du sport. C'est une activité, mais ce n'est pas une activité sportive. Florent, notre producteur?
3: Le bricolage?
0: Ce n'est pas le bricolage non plus. C'est à la maison, en général. Nico?
1: C'est la cuisine ou pas du tout?
0: Non, ça n'a pas de rapport avec la cuisine non plus. Okay. Lorenza?
2: C'est un jeu?
0: C'est un jeu, absolument, mais pas n'importe quel jeu. 2h40 par semaine. Florent?
3: Jeux vidéo?
0: Absolument. Les personnes qui consacrent au moins 2h40 par semaine aux jeux vidéo ont davantage de chances d'évoluer professionnellement.
2: C'est toi qui as fait cette étude?
0: C'est...
1: tu l'as commandé?
2: Filou.
0: En tout cas, c'est moi qui l'ai mise en haut de tous les sondages du matin
2: voilà.
0: Du stock. Près de 10% des gens ont déjà exercé ce métier au moins une fois dans leur vie. Quel est ce métier, Nico?
1: Babysitter.
0: Ce n'est pas ça,
1: non.
0: Lorenza.
2: Est-ce que c'est vendre quelque chose?
0: Tu peux. Peut-être. Ah. C'est un des boulots qu'on peut faire dans cet endroit. Florent?
3: Serveur?
0: Serveur, non, c'est pas dans un bar, c'est pas dans un restaurant. Nico?
1: T'es plutôt seul dans ce travail?
0: Non, il y a du monde. Il y a plein de monde autour de toi. Lorenza?
2: C'est un magasin?
0: C'est un magasin, absolument. Florent?
3: Non, j'allais dire animateur, mais du coup, ça ne marche pas.
0: Animateur dans un magasin, pourquoi pas? Tu peux animer dans un magasin.
2: Oui,
0: et je vous rappelle qu'au rayon fruits et légumes, bien sûr, évidemment. Et allez voir Brigitte qui vous propose de goûter le gouda du jour.
2: Oui.
0: Tu peux être animateur dans un supermarché, alors, bien sûr, mais c'est pas. Et j'ai dit supermarché parce que c'était travailler dans un supermarché.
3: Voilà. En fait, j'avais la bonne réponse.
0: Quelque part, oui, parce que ça en fait partie. Près de 10% des gens ont déjà travaillé dans un supermarché. Nicolas fait.
1: Fruits et légumes, monsieur Melon, on m'appelait.
0: Parce qu'il savait, choisir les melons.
1: Exactement.
2: Monsieur Melon.
0: Quel beau nom, quel beau surnom. Hey, monsieur Melon, bonjour. Dernier sondage du matin, 26% des célibataires ont déjà obtenu un numéro de téléphone dans cet endroit. Quand je dis obtenu un numéro de téléphone, c'est de quelqu'un, évidemment, avec qui ils veulent se rapprocher. Nico?
1: La queue pour aller aux toilettes en boîte.
0: C'est pas ça, pas mal, non. Mais c'est pas ça. Lorenza?
2: C'est un lieu de loisir, genre le cinéma, bowling?
0: Non, c'est pas ça. Florent?
3: Chez le coiffeur?
0: Chez le coiffeur, c'est pas ça non plus. Nico?
1: Est-ce que c'est en plein air?
0: Non, c'est à l'intérieur de quelque chose. Dans un endroit précis à l'intérieur.
2: Dans les transports en commun?
0: C'est pas les transports en commun, mais c'est un transport. 26% des célibataires ont déjà obtenu un numéro de téléphone dans cet endroit. Florent?
3: Le train?
0: C'est pas le train. Vous vous rapprochez. Nico, bien joué, Nico. Du premier coup, dis-moi, sans indice.
1: Je suis malin. Hein.
0: Mais je trouve ça beaucoup. 26% des célibataires ont déjà obtenu un numéro dans un avion. Florent?
3: Bah, surtout que si il te dit non, t'es juste à côté pendant tout le vol, c'est hyper gênant.
0: C'est pour ça qu'il faut toujours demander le numéro de téléphone des gens 3 sièges plus haut.
2: Ouais, voilà. Jamais s'arranger.
0: Voilà,
2: c'est
0: bien
2: la
0: sûr.
2: Règle.
0: La personne ne va rien comprendre, mais pourquoi vous voulez mon numéro? Parce que je sais qu'à côté de moi, je vais me taper un bide, donc voilà. Les sondages du matin, il y en aura d'autres évidemment demain à la même heure. On revient tout de suite avec Son of Legend sur Énergie.
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4: C'est son anniversaire aujourd'hui à Amaury Vassili, il a 38 ans. Trop jeune pour chanter de l'opéra, putain. Il est 6h19, Son of Legend avec San Francisco tout de suite. Tout à l'heure, on va pas doubler votre salaire. Enfin, on va le faire, oui, on va doubler votre salaire à 7h05, mais on va vous offrir du cash aussi avant. Ce sera à 6h40. Comme chaque jour, on joue au Club des Génies. Bienvenue sur Énergie, c'est Manu.

0: Il est 6h22 et on est là avec vous. On va écouter Tame Impala, Dracula, il y aura aussi David Guetta et puis on va vous offrir du cash. On va jouer au Club des Génies dans un petit quart d'heure. Vous pouvez nous appeler au 0870 42 48. On peut se faire un petit tour du studio. Allez, qu'est-ce que vous avez envie de partager avec nous ce matin,
1: Lorenza? J'ai été voir Florida en concert.
0: Ouais.
1: Et moi je suis le genre de personne qui révise pendant des jours et des jours les chansons pour pouvoir genre les crier par cœur, danser debout, même si je suis assise.
0: C'est-à-dire que... Quelle belle explication. C'est-à-dire que en fait tu révises toutes les chansons,
1: ouais.
0: Genre avec les paroles et tout pour.
1: Ouais. Je les mets un peu en mode karaoké quand je m'apprête le matin, quand je prends ma douche le soir et tout, et je révise comme ça à chaque fois. Je me fais des playlists spéciales comme ça. Je suis bien pendant le concert, tu vois.
0: Mais pourquoi? Parce que tu veux montrer aux gens genre que tu connais? Tu penses que Florida il va te juger?
1: Non mais non mais tu vois, je trouve que si tu connais pas et que t'as tout le monde qui chante autour de toi, c'est un peu, t'es pas dans le truc, tu vois. Moi j'ai trop kiffé parce que on est tous ensemble. Des fois tu regardes des inconnus et t'es là, can you blow my whistle? Tu vois, tu chantes quoi.
0: Ouais, mais tu peux faire aussi.
1: Ouais, mais les gens comprennent très vite que t'es un escroc. Et donc moi justement je.
0: Un escroc.
1: Non, moi je fais en sorte de réviser. Et par exemple, c'est une pote, elle filme tout de A à Z. Donc elle chante pas, mais et c'est très pratique pour les gens autour vu qu'elle nous file les vidéos après. Mais
0: Mais de A à Z, c'est-à-dire qu'un concert de 2 heures, elle va tout filmer pendant 2 heures.
1: Elle fait des petites pauses à chaque fois dès qu'il y a un petit break, un truc et tout, et hop, elle recommence, elle filme tout.
0: Très honnêtement, est-ce que vous regardez quand vous filmez un concert, vous regardez les vidéos après?
1: Bah non, moi jamais. Non. Mais puis quand elle est là, c'est pratique parce que j'ai pas besoin de filmer.
0: Oui, mais personne ne regarde les vidéos. En fait, tu filmes parce que tu te dis, oh là là, si jamais je filme pas, personne ne croira.
1: Ouais, c'est ça.
0: Et j'y étais à ce moment, et puis tu te dis, il va peut-être y avoir un truc incroyable. Tu vois, quelque part dans ta tête, tu dis, s'il se casse la gueule sur scène, j'aurai la vidéo.
1: Il s'est cassé la gueule sur scène et on n'a pas filmé.
0: Tu me dis qu'elle a filmé tout le hasard.
1: C'était le moment où il y avait une espèce de petite pause et tout. Il a glissé, il a perdu une chaussure et elle a pas glissé en vidéo.
0: Alors, excuse-moi, mais change de copine.
1: Ah ouais.
0: Si elle filme tout, sauf le moment où elle doit filmer, franchement.
1: T'as raison, Manu, je vais y penser.
0: Ça va pas. Ouais. Alors, je suis pas du tout comme ça, moi, en concert. Alors, en fait, moi, j'ai un truc en concert, vraiment. C'est que juste avant que ça démarre, je vais faire pipi. Parce que je veux pas louper le moment du concert et je veux pas me dire il faut que j'aille
1: entre les gens et tout, dire excusez-moi
0: Et après j'ai aussi peur de pas retrouver ma place, ça c'est un truc
2: Non, c'est vrai que c'est très grand et quand on dit rang 12 47 place 47
0: exactement.
2: Putain, tu regardes, t'as peur de tomber dans l'escalier.
0: Moi je suis à l'âge où je vais plus en fosse et donc je vais dans les gradins et donc si tu vas aux toilettes mais t'es obligé de ressortir, de passer par 2 couloirs.
1: Oui,
0: après, franchement, c'est un peu une phobie de me dire, ok, il va falloir que je traverse et que je retrouve ma place. Je me suis déjà dit, non, c'est foutu, je vais rester là.
2: Allez, tant pis.
0: Voilà. Vous êtes comment à un concert? Nico?
2: Moi, non seulement je vais pas en fosse et je suis dans les gradins, mais en plus, j'ai déjà ramené un petit coussin, moi.
1: Quoi?
2: Parce qu'il y a des gradins dans certaines salles, genre des zéniths ou des trucs comme ça, où franchement j'y suis allé plusieurs fois et c'est un peu compliqué.
1: Ouais,
2: donc j'ai un petit coussin rond, un peu comme ils ont parfois, c'est genre à Roland-Garros ou des trucs comme ça. Petit coussin rond, comme ça je suis bien.
1: C'est
2: moi je pars aussi toujours avant la fin des concerts. C'est-à-dire que quand je vois que c'est le rappel et que c'est la dernière, je pars avant pour éviter la cohue.
1: Ça moi aussi.
2: Ouais.
0: Et vous achetez des trucs au concert, les t-shirts, des trucs comme ça ou pas?
2: Ah ouais, ouais, mais du coup je le fais à la fin, il y a souvent personne et donc je suis content, je suis tout seul.
0: Ah,
2: c'est pas mal, hein. Les t-shirts à 55 balles là.
1: Ah ouais.
0: Mais c'est marrant, tu te dis, si j'ai pas ce t-shirt aujourd'hui au concert, ça va pas aller. C'est vraiment.
2: Tu peux l'acheter en ligne après, hein. Mais non.
0: Oui, mais tu le feras pas.
1: Non, c'est pas vraiment la même chose.
0: C'est sur le moment, tu te dis, t'es comme tout le monde quoi. Et ouais, j'ai mon t-shirt, on est bro mec.
2: C'est
0: comme ça. Alors bien sûr. Quelle personne vous êtes à un concert? Appelez-nous. 0870 42 48. On va vous prendre le téléphone après les infos. On vient tout de suite.
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0: C'est nous, on va vous offrir du cash au Club des Génies. On va jouer ensemble dans une petite dizaine de minutes. Il y aura Tame Impala avec Dracula, David Guetta aussi et tout de suite les infos.
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2: Bonjour Manu, bonjour à tous. On parle de la météo pour cette semaine avec pas mal de soleil sur l'ensemble de la France, surtout à partir de jeudi et un week-end estival. D'ici là, on aura quand même quelques gros nuages et gouttes de pluie, notamment aujourd'hui sur la moitié nord. Au sud, déjà du joli soleil pour les bords de Méditerranée comme souvent. Température ce matin, 18 degrés à Lille, 24 à Montpellier. Cet après-midi, on aura 15 seulement à Brest, 21 à Dijon, 22 à Rodez, quand même 24 pour Fréjus. Une première depuis 2 ans à la SNCF. Tous les syndicats sont
1: unis pour le mouvement de grève programmé mercredi. Les premières perturbations sont prévues dès demain soir. On aura des prévisions dans la journée. La mobilisation pourrait être assez forte. Les cheminots dénoncent des problèmes de salaire, mais aussi des complications dans la réorganisation de l'entreprise à cause de l'ouverture à la concurrence. Il va falloir faire plus malgré des efforts de protection des océans à l'échelle internationale. Près de 17 000 espèces sous-marines sont désormais menacées de disparition. C'est en augmentation encore cette année selon un bilan alarmant dévoilé aujourd'hui. Le réchauffement climatique touche tous les coraux par exemple sur la planète. Du foot ce soir, on est à quelques jours seulement du début de la Coupe du Monde en Amérique. Ce sera jeudi. Les Bleus ont rendez-vous à Lille face à l'Irlande du Nord dès 21h10 pour une dernière revue d'effectifs avant le début des choses sérieuses. La défaite contre la Côte d'Ivoire jeudi dernier a du mal à passer. Didier Deschamps devrait donc faire beaucoup moins tourner. C'est passé vite. Après deux semaines de rebondissement, Roland Garros s'est achevé hier sur la victoire de l'Allemand Alexander Zverev. C'est sa première dans un tournoi du Grand Chelem. Il s'est imposé en 5-7 face à l'Italien Coboli pour inscrire son nom au palmarès. 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On y attend Vita, Pierre Demar, Amel Bent, Jack et Carla ou encore Superbus. Elliot sera là aussi, il fera danser le public avec son hit La Camisa Negra. Sa reprise de cette chanson mélancolique mais rythmée de Juanes en 2004 est née d'une trend sur les réseaux.
4: Un jour, je regardais mes statistiques et j'ai vu que j'avais une petite brèche espagnole qui était dans mes stats. Et je me suis dit, tiens, ce serait marrant d'essayer de chanter en espagnol. Sur TikTok, il y a beaucoup de gens qui font cette trend qui est « je ne parle pas espagnol ». Mais ou alors je ne parle pas n'importe quelle langue, mais j'ai surfé pas mal sur cette fameuse trend. Et c'est comme ça que j'ai commencé à faire des reprises en espagnol. Et du coup j'ai pensé à La Camisa Negra, qui était une chanson qui m'avait marqué à l'époque quand j'étais au collège. Je me suis dit tiens, cette chanson est connue et en France et dans les pays hispanophones. Sachant que j'aimais bien ce contraste de cet instru dansante sur un texte triste.
1: Voilà, interview signée Sébastien Loff-Lecoq. Elliot vient de sortir un nouveau single. Là, cette fois, ça s'appelle On s'oubliera. Il est 6h34, c'est la fin de ce flash. Bon réveil, bonne journée sur Énergie avec Manu et tous ses ouin-ouin. Bonne semaine.

0: C'est nous, il est 6h34, soyez les bienvenus, c'est nous jusqu'à 10h. Pendant 4h, on est là chaque matin avec vous. Et après un bon gros week-end, on est de retour avec vous pour la démarrer ensemble cette semaine. On va vous offrir du cash dans même pas 10 minutes, juste après Tame Impala. On va jouer comme chaque jour au Club des Génies. On va retrouver Armand. Quatrième participation, Armand.
1: Et il commence à faire sa petite place. Ouais,
0: ça commence à monter, il a déjà gagné 300 euros. Il va tenter de gagner 100 euros supplémentaires. Mais vous aussi, vous voulez vous laisser 100 euros. C'est le Club des Génies, la bataille entre deux génies. Ce sera dans 5 minutes. Avant ça, on continue à parler de concert et de nous en concert. Quelle personne vous êtes en concert? 0-870-42-48. Florent, le producteur, il l'a pas dit. Bah moi, quelle personne quand tu vas à un concert?
2: Moi, je suis celui qui fait des harmonies avec le chanteur.
1: Ah, oh, je te vois tellement. Oh, je t'imagine de
3: le
1: fou.
3: Le mec, il veut être choriste.
0: Exactement, c'est ça. C'est le choriste de la salle.
2: Et j'avoue que je juge un peu aussi ceux qui chantent pas très bien. Ça peut me tendre un petit peu.
1: Oh là là.
0: C'est dur. En fait, tu profites pas, quoi. T'es un prof de chant de la Star Academy.
2: Je ferme un peu les yeux, je bouche une oreille et je suis en train de chanter.
0: Oh non.
3: Mais non.
0: Mec, il s'est cru dans un groupe de polyphonie corse.
1: C'est une folie.
0: Mais bon, après, c'est chacun kiffe comme il veut.
1: Ah oui,
0: exactement. Voilà. Il y en a qui sont dans la. Vous avez déjà été dans la fosse au premier rang?
1: Ouais,
0: ça vous est déjà arrivé ou pas?
3: Ah, jamais, moi.
1: J'y étais il y a pas si longtemps en plus. Pour un autre concert.
0: Bon,
1: oui, mais en fait, il y en a où je sais que je dois être là, quoi. C'est le moment où je danse, où je crie, où je me lâche, quoi.
0: Et alors, je le faisais avant, il y a très très longtemps, mais maintenant je le fais plus du tout, quoi.
1: Figure-toi que j'hésite à le refaire parce que j'ai eu très mal au dos. Et je me suis dit, aïe. Oui, j'ai plus 20 ans.
0: Quand t'as 20 ans, quand on t'écrase un peu, c'est pas grave, t'es souple, tu prends les trucs. Mais moi, à mon âge, on m'écrase un peu, bah on m'écrase.
1: Je comprends.
0: En fait, mes os deviennent de la poudre.
1: Oui, oui. Non,
0: voilà,
1: non, Florent. Faut faire attention.
2: Mais moi, j'ai peur des pogos, moi. J'ai peur de me trouver embarqué dans un mouvement comme ça et de me faire envoyer au bout de la salle, quoi.
3: Tout dépend le concert, quoi.
1: Bah oui,
3: sur Céline Dion, il y a peu de chances qu'il y ait un pogo, tu vois.
2: Il y a des pogonés, un truc un peu plus light.
0: Sans pogo, des fois, t'as un mouvement, tu sais, d'avant en arrière, tu vois. Oh là, où est-ce que je vais là? Attention.
3: Pour les vieux.
0: On a Magali qui est avec nous au téléphone. Bonjour Magali.
4: Bonjour tout le monde.
0: Sois la bienvenue sur Énergie Magali. Tu es quelle personne, toi, à un concert?
4: Alors moi, je suis celle qui arrive au moins largement 6 heures à l'avance. Comme ça, moi, je suis sûre de pouvoir toucher la barrière, sentir la transpiration des chanteurs. Voilà, c'est le minimum.
1: Ah oui.
0: Sentir la transpiration des chanteurs, c'est ton truc à toi.
4: Bah, c'est vivre le concert à 3000%, quoi. On n'est pas sur scène, mais presque.
0: Est-ce que tu rêves d'avoir tu fais tout pour avoir un eye contact avec le chanteur ou la chanteuse?
4: Ah bah, bien sûr.
0: Putain, alors,
4: c'est le minimum.
0: C'est
4: là,
0: un moment.
4: Dit, il chante pour moi, quoi.
0: Ben bien sûr, évidemment. À un moment, tu peux avoir l'impression que le chanteur ou la chanteuse, ou même le guitariste, te regarde et là, tu fais il m'a regardé. Il m'a regardé, c'est sûr, il m'a regardé. Il m'a repéré. Et là, t'imagines qu'après le concert, c'est sûr, il va me proposer d'aller boire un verre backstage après, c'est sûr.
3: Ouais,
0: bien sûr, évidemment.
1: Et pas du tout.
0: Non, pas du tout. Il t'a même pas regardé parce que, déjà, avec les spots, il voit rien du tout. Merci beaucoup, Magali, de nous avoir appelé.
4: Une belle journée à tous.
0: Très belle journée, belle semaine à toi. Il y a Elisa qui est là aussi. Bonjour Elisa.
5: Salut Manu, salut les ouin-ouin.
0: T'es qui un concert toi Elisa?
5: Alors moi je suis celle qui monte sur les épaules de son pote pour mieux voir la scène.
0: Ah, t'es celle qui nous empêche de regarder.
1: T'es celle qu'on déteste.
5: Voilà, c'est ça. Mais moi je vois bien.
0: Non mais en fait quand tu vois une personne comme toi, tu dis waouh c'est stylé. Voilà, oui. Mais quand t'es derrière, tu fais putain.
1: Ah ouais, t'as trop le seum.
0: Et parfois tu peux aller jusqu'à taper sur l'épaule de la personne en disant est-ce que c'est possible de descendre, s'il vous plaît? Voilà. C'est rare.
5: Même le pote, il est content à ce moment-là.
0: Et c'est marrant parce que ça n'arrive qu'au concert. C'est rare au théâtre, par exemple, ce genre de choses. On te souhaite une belle journée, Elisa.
5: Bonne journée.
0: Très belle journée, très belle semaine. Il est 6h38. Tame Impala avec Jenny, c'est Dracula tout de suite. Et puis juste après, on vous offre du cash. On joue comme chaque matin au Club des Génies. Merci d'être là et merci de nous avoir choisis. C'est Manu sur Énergie jusqu'à 10h en direct.

0: Du cash. Avant d'écouter David Guetta, c'est le moment de retrouver nos génies du jour. Comme chaque jour, on joue ensemble au Club des Génies et on va retrouver Armand. Quatrième participation pour Armand. Il a déjà gagné 300 euros. Bonjour Armand.
1: Bonjour Manu, bonjour les Wawins.
0: Je crois que je t'ai pas demandé ce que tu faisais dans la vie, Armand. Parce qu'on commence à se connaître maintenant. On commence à se connaître un petit peu. Qu'est-ce que tu fais?
1: Je suis agriculteur.
0: D'accord. Donc t'es réveillé hyper tôt le matin?
1: C'est ça. Je vous écoute au club privé juste avant l'émission.
0: Au club privé?
2: Le club du 555.
0: Ouais. Ah, 5h05.
2: Bah oui.
0: Ah, d'accord, il voulait pas dire le nom.
2: Bah, évidemment.
0: Le club du 555 tous les matins à 5h55, oui. Peut-être que vous vous levez tôt le matin. Peut-être que vous vous dites, oh bah moi je me lève à 6h30, je me lève tôt. Non. C'est pas assez tôt. Parce qu'il y a le club du 555. Et pour savoir ce que c'est le club du 555, et ben demain, faudra vous réveiller un petit peu avant pour découvrir ce moment, ce club privé, comme le dit Armand. Armand, du haut de ton tracteur, tu as déjà gagné 300 euros. C'est ta quatrième participation aujourd'hui pour gagner 100 euros supplémentaires. En face de toi, Léa, elle veut t'arrêter. Parce que Léa aussi, elle veut les vœux, ces 100 euros. Bonjour Léa.
3: Bonjour Manu, bonjour les moins. Bonjour Armand.
1: Bonjour Léa.
0: Attention, vous allez jouer l'un contre l'autre ce matin. Je vous rappelle les règles du jeu. J'ai 100 euros, 3 questions. Le gagnant ou la gagnante sera celui ou celle qui aura 2 points. À chaque question, si vous pensez avoir la réponse, vous donnez votre prénom, vous donnez ensuite votre réponse. Si c'est la bonne, bah le point est pour vous. Si la réponse est fausse, le point va à l'autre. Et c'est le premier qui atteint 2 points qui gagne 100 euros et qui reviendrait jouer avec nous demain. C'est parti. Bienvenue dans le Club des Génies. Voici la première question. Dans quel film retrouve-t-on le personnage de Don Vito Corleone? Don Vito Corleone. Don Vito Corleone.
2: Non, personne ne veut y aller là.
0: Personne n'est là, très bien. Eh bien, si jamais il arrive en retard, il ira au CPE pour avec son mot d'excuse. Don Vito Corleone, c'était dans Le Parrain.
3: Ah, oh, bah oui.
0: Eh oui. Eh oui, comme tu dis. Un dernier ? Non, c'est bon, on y va. Deuxième question. En quelle année a débuté la Révolution française ?
3: Armand. Léa.
2: Armand.
0: C'est Armand en premier.
1: Ah ouais. 1789. Léa, Léa.
0: 1789, oui. C'est une bonne réponse. Léa était pas loin.
2: Ah oui, c'était tout près.
0: Un point pour Armand, 0 point pour Léa. Voici la troisième question. Quel est l'animal terrestre le plus rapide de la planète?
1: Armand.
0: Armand, très net, on t'écoute.
1: Le guépard.
0: Le guépard, oui, c'est une bonne réponse. 2-0 pour Armand.
2: Bravo. Allez.
0: C'est net, c'est propre.
3: Bien joué.
0: 2-0. Léa, je vais t'offrir le mug Manu sur énergie, puis tu nous rappelles quand tu veux.
3: Pas de soucis, avec plaisir.
0: Gros bisous à toi et merci d'avoir été avec nous. Armand, eh ben ça fait 400 euros pour toi.
1: Merci.
0: Et voilà, qu'est-ce que tu vas faire aujourd'hui? Tu as, c'est du tracteur, c'est dans les champs, c'est les animaux, c'est quoi?
1: Il y a les animaux ce matin et après planter des légumes.
2: Des animaux? La chance?
0: Ah oui, bah oui, c'est quels animaux?
1: Des chèvres, à
2: traire. Oh, ah. Trop bien.
0: Putain, Lorenza, on dirait une enfant.
4: Elle aime trop.
0: Alors, bon, fais-toi plaisir, mais demain, sois en forme. 400 euros, ils sont quoi qu'il arrive pour toi et demain, tu vas tenter de passer la barre des 500 euros.
1: Pas de soucis, on essayera ça.
0: Mais évidemment, belle journée à toi Armand, rendez-vous demain à la même heure, il est 6h45. David Guetta et Bébé Rexha avec I'm Good et on continue à vous prendre le téléphone après. Quelle personne vous êtes lorsque vous allez à un concert? Celle qui hurle dans tous les sens, celle qui saute, ou alors celle au fond tranquille qui fait pas de bruit? On vous prend au téléphone dans 2 minutes. I'm good.

0: Il est 6h48, Julien Lib.
1: S'il te plaît, dis-moi où.
0: Avec Dis-moi où, c'est dans 3 minutes. Et on parle de nous au concert ce matin. Quelle personne êtes-vous lorsque vous allez à un concert? Je vous ai pas dit que moi j'étais aussi celui qui prenait toujours une bière et un sandwich.
2: Comment ça?
0: Toujours.
2: Quoi qu'il arrive.
0: Ouais, c'est une sorte de... Je sais pas pourquoi.
2: C'est un rituel,
0: c'est une,
2: quoi.
0: C'est une sorte de tradition. J'ai toujours un sandwich. En général, qui est pas très bon. Hein,
2: non,
0: et une bière,
2: fou,
0: et une bière qui est un peu chaude et chère.
3: C'est vrai, c'est un budget. Hein.
0: Ah oui, c'est le budget. Sans... Oui, mais ça, pour moi, ça me fait partie du truc. Et ouais. J'ai l'impression... Alors, bah, j'aime bien aller au concert, je suis un peu rock. Donc j'ai l'impression d'être encore plus rock quand je prends un sandwich et une bière.
2: C'est fou. Ok.
0: Ça s'explique pas.
2: Voilà,
0: c'est comme ça. Quelle personne vous êtes lorsque vous allez à un concert, Lorenza?
2: Ouais, parce que je suis aussi celle qui se fait au moins une ou un pote. Genre soit aux toilettes, dans la queue, pour prendre à boire, dans les gradins. Quoi qu'il arrive, j'ai un poteau de concert.
0: Un poteau de concert.
2: J'appelle ça comme ça parce qu'après on se revoit plus jamais.
3: Ah ouais, c'est comme en vacances, quoi, au camping.
2: Ouais,
3: tu le vois.
2: Ouais. C'est tout à fait ça.
3: Pour un petit laps de temps.
2: C'est vraiment le concert, quoi.
0: Et tu le sers dans les bras comme après le camping aussi en disant putain, on va se retrouver l'année prochaine.
2: Alors non, mais on peut se taper dans la main et on peut se faire. En tout cas, c'était incroyable et tout, des trucs comme ça.
0: J'ai une pensée pour tous ces mecs qui ont cru qu'ils avaient peut-être un truc avec Lorenza. Et en fait, pas du tout.
3: Bah non, t'es mon poteau de concert.
0: Je peux prendre ton numéro? Bah, je prends pas le numéro des poteaux de concert. Ouch, le petit cœur qui saigne. Océane est avec nous au téléphone. Bonjour Océane.
4: Bonjour Manu, salut les ouin-ouin.
0: Bienvenue sur Énergie, Océane.
4: Merci.
0: Quel genre de personne es-tu quand tu vas à un concert?
4: Alors moi, je suis celle qui a repéré la sortie des artistes et je suis capable d'attendre 3 heures dans le froid juste pour avoir un autographe.
0: Ah oui, quand même.
4: Oui.
0: D'accord. Et t'as eu les autographes de qui?
4: Je l'ai surtout fait avec Christophe Maé.
0: Ah, t'es une fan de Christophe Maé.
2: Je comprends.
4: Ah. Ouais, j'ai fait tous ses concerts, j'ai même fait de la route pour aller le voir. Fin...
0: Et est-ce qu'il te reconnaît ou pas?
4: Je crois pas, non.
0: Oh merde!
2: Au moins, c'est honnête!
3: Christophe, fais un effort!
0: Ah oui, non, on s'adresse directement à lui. On sait qu'il nous écoute tous les matins à 6h45, c'est pile l'heure à laquelle il se lève. Et il se dit, tiens, je vais me marrer ce matin, je vais écouter Manu sur Énergie. Donc là, Christophe. Et tu te dis pas, putain, il me reconnaît pas alors que je suis tout le temps là?
4: Non, je me dis, il en voit beaucoup, donc bon, voilà quoi. Je lui en veux pas.
2: Mais on peut pas en vouloir à Cricri.
0: Ah bah non, c'est la Cristounette, bien sûr, évidemment. Cricri. On t'embrasse, Océane, on te souhaite une belle journée.
4: Bah merci, moi aussi, gros bisous.
0: Gros bisous, il y a Simon qui est là aussi. Bonjour Simon.
5: Bonjour Manu, bonjour les ouin-ouin.
0: Sois le bienvenu sur Énergie, Simon. Quelle personne, toi, tu es à un concert?
5: Alors moi, je suis celui qui met des boules quies pour éviter d'être agressé par la musique trop forte.
0: Mais il y en a de plus en plus.
3: Mais il a le ton dans sa voix de ce qu'il fait.
0: Oui. Il a le ton de celui qui juge les autres. Est-ce que Simon, quand tu mets tes trucs, les gens te demandent pourquoi tu les mets, tu leur dis écoutez, vous verrez dans quelques années lorsque vous n'entendrez plus.
5: Non, je leur dis rien parce que déjà ils m'entendent pas et moi je les entends pas du coup. C'est parfait.
3: Ah, il est bien.
2: Mais, c'est top, ça.
0: Mais avec des boules caisses, t'entends quand même la musique? Enfin, t'entends tout quand même ou
5: Oui, j'entends quand même. Après, je vais pas voir Vanessa Paradis, tu vois. Mais quelqu'un qui chante fort, ouais, j'entends.
0: Vanessa Paradis a pris une balle perdue là. De...
2: Ouais. Mais non, mais elle chante doucement.
0: Mais tu vas voir quoi comme concert qui font du bruit?
5: Non, qui font du bruit. Bah, Vianney, par exemple, j'aime bien. C'est un de mes derniers concerts. Ouais.
0: Et Vianney, t'as mis des boules caisses?
5: Ouais. Bah, quand t'es près des enceintes, ça fait du bruit quand même. Hein.
2: Ah oui, t'es sensible, hein.
0: Mais tu préfères pas te reculer, tout simplement?
5: Non, bah après quand t'es placé ou voilà.
0: D'accord.
2: Après je comprends, il tient à ses petites oreilles, pas d'acouphènes.
5: Exactement,
2: tout va bien.
5: Tout à fait.
3: Sinon il a des petits chaussons invités chez lui.
2: Voilà.
3: Tout est avant tout de faire un amour, il plie son slip.
0: il fait très attention à lui, il a sa petite skincare routine ainsi que sa curly hair routine parce qu'il aime bien avoir les cheveux frisés. Alors, bien sûr, évidemment. Alors, il a son mug sur son bureau, tu lui touches, il te défonce la gueule. Belle journée à toi, Simon.
5: Merci, salut, bonne journée.
0: Ciao, merci de nous avoir appelés. Il est 6h52. Julien Lib, dis-moi où, à 7h52, bonne salaire pour la première fois de la matinée. C'est Manu sur Énergie. 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

0: Il est 6h55, on va revenir tout de suite. Soleil sur ton bord. Avec Gims, Soleil, il y aura aussi Ugel, Jamaican. Et puis on double votre salaire à 7h05 pour la première fois de la matinée. Vous envoyez salaire par SMS au 7-10-12. On revient tout de suite.
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0: On va doubler votre salaire dans 5 minutes pour la première fois de la matinée. Pour que ça vous arrive, c'est simple, vous envoyez salaire par SMS au 7-10-12. Il y aura Gims, parce qu'une matinée sans Gims, ça peut pas aller. Avec Soleil, c'est dans 5 minutes. Il y aura les bonnes nouvelles du jour aussi tout à l'heure, dans une petite dizaine de minutes. C'est parti pour une nouvelle heure de radio plus ou moins contrôlée et approximative. Ça s'appelle Manu sur Énergie et on démarre avec les infos.
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2: Bonjour Manu, bonjour à tous. On commence avec la météo comme chaque matin. On aura du soleil aujourd'hui sur les bords de Méditerranée. Relativement pas mal d'éclaircies sur la moitié sud. En revanche au nord, ce sera plus compliqué avec des nuages et quelques gouttes de pluie, de bonnes averses en fait. Demain, ça devrait s'améliorer. Et puis au fil des jours, on aura une amélioration là aussi au niveau général avec un week-end estival pour tout le monde. Les températures 17 à 25 degrés du nord au sud ce matin. Cet après-midi, il fera 16 au Mans, 18 à Nantes, comptez 20 à Chaumont, 22 à Aurillac, 23 Albi, 24 pour Toulon. Tristesse et incompréhension après la mort de Liana. Des collectifs féministes et des associations de protection de l'enfance appellent à se rassembler aujourd'hui devant une centaine de tribunaux en France. Il s'agit de dénoncer les dysfonctionnements de la justice. Le ministre demande aux magistrats de reprendre en urgence l'intégralité des 70 000 plaintes qui touchent des enfants dans le pays. Le principal suspect du meurtre de la collégienne de 11 ans, un père de famille, avait fait l'objet de plusieurs signalements à la police sans être véritablement inquiété. La grève à la SNCF, c'est encore possible. La preuve, pour la première fois depuis 2 ans, les principaux syndicats sont unis pour le mouvement de mercredi qui débute en fait dès demain soir dans les trains. Il y a des soucis dans la réorganisation à cause de l'ouverture à la concurrence, mais aussi des problèmes de salaire. On aura en principe les premières prévisions comme d'habitude dans l'après-midi. À l'année prochaine, après 2 semaines de rebondissement, Roland Garros s'est achevé hier sur la victoire de l'Allemand Alexander Zverev. C'est sa première dans un tournoi du Grand Chelem. Il a battu l'Italien Cobolli en 5-7 hier pour inscrire son nom au palmarès du prestigieux tournoi parisien. Faire le plein de confiance, c'est l'un des objectifs du match amical des Bleus ce soir contre l'Irlande du Nord. Coup d'envoi 21h10 à Lille pour l'équipe de France qui va devoir gommer la défaite de la semaine dernière contre la Côte d'Ivoire. On est à quelques jours du début du Mondial en Amérique, ce sera jeudi. Et puis un petit mot de handball avec les Messines sur le toit de l'Europe. Elles ont gagné la Ligue des Champions hier en Hongrie. La première victoire d'un club français dans la plus belle des compétitions féminines de club. Metz champion, succès face à Győr 31-29. Donc Brest en revanche a fini 4e. On parle de l'une des séries événements que l'on attend le plus en ce printemps. Alice et Steve a récolté 3 récompenses au festival Cannes Série, c'était au mois d'avril. Les épisodes arrivent aujourd'hui sur la plateforme Disney+. C'est la relation mouvementée de 2 amis qui s'embrouillent lorsque l'un entame une histoire avec la fille de l'autre. C'est signé de l'une des scénaristes de Sex Education. Et puis Madonna, pour finir, artiste complète, superstar, de la musique mais aussi une esthétique, une vision. Elle a des messages à faire partager. Elle le fait aujourd'hui dans un petit film qu'elle met en ligne gratuitement sur YouTube. Ça s'appelle Confessions 2. Elle sortira l'album le 3 juillet. C'est la fin de ce flash pour FAI. Bonne journée.

0: Soyez les bienvenus. Quand je dis nous, parce que je suis pas seul, évidemment, Lorenza est là.
1: Salut!
0: Nico est là aussi.
2: Et bonjour.
0: Oh, et bonjour à vous.
1: Bonjour.
0: Nous faisons aussi les voix de dessins animés à nos heures perdues. On va écouter Gims avec Soleil, Ugel, Jamaican. On va parler de la tournée du bus, les amis. Ça arrive dans 2 semaines.
1: Ouais.
0: Dans 2 semaines, ouais. On sera sur les routes avec notre bus. On va vous en parler tout à l'heure. On va venir à votre rencontre. Il y a les bonnes nouvelles qui arrivent. On va doubler votre salaire dans quelques secondes. Hier, c'était les finales de Roland Garros. Ça y est, Roland Garros, c'est fini. Chez les femmes, c'est la Russe Mira Andreeva qui a gagné. Chez les hommes, c'est Alexander Zverev, l'Allemand. Vous avez suivi Roland Garros cette année, sans plus?
3: Très peu, en fond.
1: Pas du tout.
0: Très peu en fond.
3: Ouais, sauf que moi j'avais Roland Garros en fond et je me rendais pas compte que ah bah tiens, ça a changé le match. Tu vois?
0: Ah oui, d'accord.
3: Mais c'est juste pour avoir l'ambiance, quoi.
1: Moi c'était juste pour Moïse Kouamé parce que bah il est français et que bah il a fait un exploit de fou et qu'il a 17 ans.
0: Ouais,
1: et c'est tout.
0: J'adore à Roland Garros, il y a toujours un mec, un français souvent, que personne ne connaissait, et d'un coup, ça devient la coqueluche de tout le monde.
1: Ouais, bah, il m'a touchée, enfin, genre, je trouvais que son histoire était belle, et voilà, je me suis intéressée.
0: Ouh.
1: Non, mais intéressée au jeu, évidemment. Mais,
0: mais j'ai compris, oui.
1: Non, mais qu'il n'y ait pas de quiproquo, quoi.
0: Non, mais on l'a bien compris. Il n'y a que toi qui y penses, en fait.
1: Okay.
3: Voilà. Pourquoi tu justifies?
0: T'as quelque chose à nous dire? Tu lui as envoyé un DM?
1: Non.
0: Et puis donc à Roland Garros, il y a quand même un truc, c'est la coupe. Je sais pas si vous faites. Elle est énorme, la coupe.
1: Elle est
3: très grosse. Ouais.
0: Elle est. C'est. Je l'imagine chez moi servir de corbeille de fruits.
1: Mais
0: pour.
1: Ah oui.
0: Mais pour nourrir environ 8 familles. Tellement tu peux. Ou alors. Ce serait pas l'incroyable fourre-tout à l'entrée de la maison?
1: Ah ben là, ah mais ouais, c'est la classe quand même. Hein.
0: Tu mets les piles, tu mets les clés, tu sais même pas ce qu'elles ouvrent, tu mets les petites pièces de meubles Ikea en trop dans cette coupe. Putain.
3: Ah ben tu mets tout.
0: Tu mets toutes les pièces jaunes de France, tu les mets dans la coupe. Là, Roland Garros. Incroyable. Bon. Allez, 7h06 déjà, et on double votre salaire. C'est parti.
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0: Tous les jours, on double votre salaire à 7h05 et 8h05. Ça se passe 2 fois par jour. Ça peut vous arriver. Vous envoyez salaire par SMS au 7-10-12. Attention, le téléphone sonne. C'est peut-être le vôtre maintenant. Avant d'écouter Gims, quelqu'un va être heureux. Ce bonheur, il est peut-être pour toi. Il faut que tu l'écroches.
6: Allô?
0: Allô, bonjour. C'est Sabrina de Cucuron dans le Vaucluse?
6: Oui.
0: Sabrina, quel est le seul animateur radio qui double ton salaire?
6: C'est Manu sur Énergie.
0: C'est gagné.
1: Ouais. Allez.
6: Je suis là.
0: Non, en fait, j'attendais qu'elle ait fini parce que je pensais qu'à un moment elle allait
6: faire un. Ah. Non, j'ai retenu mon souffle jusqu'au bout.
0: Je t'annonce.
6: Suis super contente.
0: Bah, tu peux. Je t'annonce que nous allons doubler ton salaire. Tu touches 1 729 € chaque mois.
6: Oui.
0: Et ben x2, ça va faire 3 458 €.
6: Waouh. Merci beaucoup. Je suis super contente.
0: Et alors attention, Sabrina fait le métier qui fait rêver le plus de personnes au monde, je pense. Sabrina est hôtesse de l'air.
6: Exactement.
0: Et voilà. On imagine tellement les hôtesses de l'air, les stewards, arriver après avoir débarqué, passer 3 jours de rêve en vacances à Tahiti et repartir après pendant 3 jours. C'est un peu ça ta vie?
6: C'est un peu ça. Bon, moi je travaille pour une compagnie qui fait des courts courriers.
0: Des courts courriers? Ah,
6: oui,
0: genre Paris-Lille par exemple?
6: Oui, ça fait un petit peu moins rêver, mais effectivement, c'est à peu près ça, oui.
0: Ah, effectivement, ça fait moins rêver que Paris-Tahiti, quoi.
6: C'est vrai, mais c'est bien aussi, hein, c'est sympa, j'adore mon métier, c'est vraiment génial.
0: Est-ce que, comme tout le monde le remarque, mais est-ce que toi, comme t'es professionnel, tu l'as remarqué, on prend tous des jus de tomate dans l'avion?
6: Oui.
0: C'est fou, hein?
6: Oui, beaucoup de gens prennent du jus de tomate.
0: Et t'as une explication ou pas?
6: Alors, il paraîtrait que le jus de tomate ait beaucoup plus de goût en vol que les autres boissons.
0: D'accord, parce que moi je vais te dire pourquoi. Je vais te dire pourquoi moi perso je prends le jus de tomate, parce que je le prends le jus de tomate quand je vole. C'est un jour j'ai vu quelqu'un le prendre et j'ai vu qu'il y avait avec le jus de tomate une petite touillette et du sel. Le sel de céleri. Et ben je me suis dit putain j'ai plus de trucs que l'autre à côté de moi. Tu vois, il prend son jus d'orange, son jus de pomme, machin. Moi, j'ai un jus de tomate, j'ai l'impression. Et ben en plus, j'ai l'impression que ça me nourrit.
6: Oui, c'est vrai.
0: Donc pour
6: ça
0: le même
6: aussi.
0: Ah oui, et pour le même prix du billet, je me dis Là, je suis un winner et lui, c'est un loser. Voilà ce que je veux dire.
1: J'ai envie de tester maintenant.
0: Mais fais-le.
6: Je pense à ça maintenant.
0: Et tu fais le petit speech aussi ? Bonjour et bienvenue sur votre vol, blablabla.
6: Exactement.
1: Ah.
6: C'est moi qui le fais. Oui.
0: Oh, c'est toi qui fais. Tu pourrais nous en faire un ?
6: Ok, on part où alors ?
0: Alors, si on peut éviter de rester en France, on part plutôt à l'étranger, genre un truc qui fait rêver. Genre Tahiti, par exemple ?
6: Tahiti, allez, bon, écoutez, c'est parti. Bonjour, bienvenue à bord de ce vol énergie à destination de Tahiti. Voilà, je vais pas toute la faire parce que ça va être très très long.
0: Ah ben si, moi j'avais envie de... C'est quoi, j'étais prêt à savoir qu'est-ce qui se passait avec le truc qui tombe en cas de dépressurisation là. Je voulais avoir tout le speech.
6: Ah non, oui. Ça, c'est la démonstration de sécurité, ça dure beaucoup plus longtemps que l'annonce de bienvenue. Et puis après on a l'annonce d'arrivée, il y en a beaucoup hein.
0: Et les gens applaudissent toujours à l'arrivée ?
6: Pas toujours, mais souvent. Ah,
0: c'est un truc qui se perd. Hein.
6: Oui, non, ça arrive souvent parce que je pense que certaines personnes ont peur aussi dans l'avion. Enfin, il y en a pas mal, mais le fait d'arriver, ça les soulage, ils sont contents. Et,
0: bah, en fait, nous aussi. T'applaudis pas le pilote, t'applaudis le fait que tu sois encore en vie, en fait, quand t'arrives.
6: C'est ça, je crois qu'il y a un peu des deux.
0: Sabrina, je te double ton salaire. 3 458 €, ça va arriver très
6: merci
0: vite pour toi.
6: Merci beaucoup, énergie. Merci, vous adore, vous êtes super, vous écoutez tous les jours.
0: Avec ta voix, j'ai envie de prendre l'avion, Lyon. Gros bisous et merci d'être là avec
6: merci
0: nous.
6: Merci beaucoup, merci à tous. Au revoir.
0: Bisous. Il est 7h10. Gim sur Énergie. Ouais.

0: Il est 7h12. C'est le moment, les amis, le moment de se faire du bien, comme chaque jour, avec les bonnes nouvelles du jour. Avant d'écouter UGL et Jamaïcane, qui ont aussi une bonne nouvelle, c'est parti, tour du studio. Quelle bonne nouvelle vous avez envie de donner au monde ce matin, Lorenza?
1: Curtis, c'est un petit garçon de 7 ans et il vit en Caroline du Nord, aux États-Unis. Et il a fait un truc génial pour sa babysitter. En fait, elle n'avait pas pu aller à son bal de promo. Et donc, Curtis, il en a organisé un dans son jardin.
0: À 7 ans.
1: À 7 ans. Avec
0: un bal de promo pour sa nounou.
1: Et ouais,
2: très mignon.
1: Il lui a envoyé une invitation et il l'attendait en costard avec un nœud pape. Et il avait tout décoré. Il avait mis la musique qu'elle préfère et il avait cuisiné son plat préféré aussi.
0: Wow. Et elle est venue.
1: Non, si. elle a pleuré de joie et tout. C'était un trop beau moment. Donc bravo à Curtis.
0: Bravo, il a 7 ans.
1: Futur catcher. Hein.
0: Ah oui, là, lui,
1: ah
0: c'est
1: là, un. Ouais. Il a tout compris.
0: Là, il envoie du lourd, là, Curtis.
1: Oui.
0: Nico, une bonne nouvelle.
2: Celle-ci, elle fait vraiment du bien parce qu'un simple câlin de quelques secondes favorise la production de cytocine. C'est l'hormone du bonheur. Donc les médecins, ils encouragent à câliner un maximum.
0: Oh,
2: juste
0: okay.
2: Quelques secondes. Des gens que vous connaissez, évidemment.
1: Oui, pas des inconnus, quoi.
0: Oui, non, évidemment, oui, on ne connaît pas. Ouais, alors, ouais, tu sais quoi? C'était pas ma bonne nouvelle, mais genre, je vais suivre sur la tienne.
2: Ah,
0: parce
2: que
0: ça suit le truc et j'aimerais qu'on fasse une expérience.
1: Oula,
0: est-ce que vous pouvez tous, Nico, Lorenza, Florent aussi, notre producteur, vous faire un bisou, vous faire un auto-bisou sur le bras, par exemple?
2: Très chelou.
1: Ça me crie un peu, mais.
0: Non, tu fais un bisou.
1: Ouais.
0: Comme je fais aussi.
1: Ouais. Voilà.
0: Mm-hmm. Allez-y.
1: Ah, encore
0: des bisous. Oui, des auto-bisous.
1: Ah, ça me cringe de ouf.
2: Sérieux?
0: Est-ce que ça vous provoque quelque chose?
1: Non.
0: Lorenza, toi, ça te cringe?
1: Ah ouais, moi, ça m'angoisse un peu.
0: Nico?
2: Moi, je commence à m'aimer un peu plus.
0: Ok. Florent, notre producteur?
3: Ouais, ça fait des frissons un peu.
0: Oula. Et bien, selon. C'est une étude de l'Association américaine pour le progrès de la science, pour faire baisser nos stress, il suffit, ça rejoint un peu ton truc, de se faire des bisous à nous-mêmes.
2: C'est fort.
0: S'auto-embrasser libère de l'ocytocine, le même truc dont tu parlais. Ça réduit le niveau de cortisol, qui est l'hormone du stress. Et l'étude dit qu'on se sent immédiatement moins stressé dès qu'on pose nos lèvres sur nous-mêmes.
2: Je retiens juste que Florent est un petit peu sensible en ce moment. Si ça lui fait des frissons,
1: ça fait des frissons.
2: Juste de s'embrasser.
0: Et moi, je retiens que Lorenza a du mal à s'embrasser elle-même.
1: Oui.
0: Pourtant, t'aimes les bisous.
1: Ah ouais, mais pas de moi, quoi. Genre, ça me fait bizarre de m'embrasser moi.
0: Franchement, moi, honnêtement.
1: Ah ouais.
0: Je m'auto-kiffe.
1: Bah, que grand bien vous fasse, mais.
0: Je me sens beaucoup moins stressé.
1: Oh là, non, ça me cringe aussi.
0: Mais qu'est-ce qui m'arrive?
2: C'est vrai que c'est chelou de voir un mec s'embrasser. S'auto-embrasser comme ça.
0: Excuse-moi, mais tomber amoureux sur son lieu de travail, c'est incroyable, mais tomber amoureux sur son lieu de travail, de soi-même.
1: Soi-même,
0: ouais. Bon, faites le test et vous nous direz. 7h15, on vient tout de suite.
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0: Et Jean-Paul Rouve, il est à la télé ce soir sur TMC. Les Tuches 4.
1: Oh, génial.
0: Elle aime pas Lorenza. Elle aime pas les Tuches, Lorenza.
1: Je suis désolée,
0: fou,
1: je peux pas faire semblant.
0: Il y a un truc dans ton cerveau qui s'est passé à un moment, tu vas avoir un traumatisme.
1: Honnêtement.
0: Va voir un psy, tu lui dis j'aime pas les Tuches, il t'expliquera, il va trouver quelque chose.
1: J'en reviendrai vers vous.
0: Il est 7h19, ça fait longtemps qu'on l'a pas fait et je pense que démarrer une semaine c'est un bon truc. C'est avouer des secrets, mais pas n'importe quel secret, des secrets qu'on garde depuis qu'on est enfant. Quand on est enfant, on fait des bêtises, on fait des conneries, on fait des choses et puis on le dit pas. Et puis on le dit plus et en fait on l'a jamais dit. Et ben ça fait du bien quand on le dit. Venez nous raconter ça. Quel est votre secret d'enfant à vous, un petit truc que vous avez fait? Allez, il y a péremption, vous pouvez nous dire maintenant, vous prenez au téléphone après UGEL sur Énergie.

0: Il est 7h21. C'est le moment de savourer les choses, les amis, avant d'écouter The Second Voice. C'est une nouveauté énergie, ça s'appelle Let Me Be. Il y aura Pink aussi tout à l'heure. On est bien. Avant tout ça, on avoue des secrets. Pas n'importe quel secret, des secrets d'enfant. Quand on était enfant, on a tous fait des choses, et puis après, c'est parti dans l'oubli, et puis on l'a jamais avoué. Eh ben, il est jamais trop tard. Quel est, à vous, votre secret d'enfant? Vous nous appelez au 0870 42 48. Avant ça, si vous avez des secrets d'enfant à avouer dans le studio, c'est le moment. Personne ne vous jugera. Lorenza?
1: Oui, et je ne l'ai jamais dit. Quand j'étais petite, j'étais persuadée que ma voisine était une sorcière.
0: Oh, ça peut arriver.
1: Oui, mais j'étais vraiment persuadée. Et donc, je piquais l'ail à la maison que ma mère achetait et j'allais le mettre dans sa boîte aux lettres parce qu'on m'avait dit que ça éloignait les sorcières.
0: Non, c'est les vampires.
1: Eh ben non, et apparemment, il n'y a pas que les vampires. Ça éloigne les esprits maléfiques.
0: Ah, tout le monde, d'accord.
1: Tout le monde, c'est ça. Et donc, okay. Du coup, je mettais. Des fois, je l'écrasais bien et tout. Je mettais dans une petite enveloppe et bam, je mettais dans sa boîte aux lettres.
2: Alors, ça peut éloigner les voisins aussi, parce que moi, j'ai quelqu'un qui fait ça, je sais pas qui c'est, je pense que je peux déménager. Hein.
0: Puis, il y a l'odeur de l'ail aussi. Hein,
1: c'est, oui, c'est
0: ça. Tiens, ça pue l'ail dans ce hall d'immeuble, on ne comprend pas pourquoi. Et tu l'as beaucoup fait?
1: Bah, franchement, je crois que je le faisais au moins une fois par semaine pendant vraiment longtemps, quoi.
0: Putain, la pauvre nana.
1: Ouais, jusqu'à ce que je me rende compte quand même que je grandisse et que je me dise, finalement...
0: C'est peut-être pas une sorcière.
1: Non. Ouais.
0: Mais alors, pourquoi tu pensais que c'était une sorcière?
1: En fait, elle s'habillait toujours avec des longs manteaux, très longs, comme des capes, comme dans Harry Potter. Elle avait toujours l'air mystérieuse, elle se cachait un bout du visage et elle rentrait toujours très vite chez elle, comme ça, dans sa maison, où il faisait hyper sombre. Et j'étais là en mode, ok, on est dans la merde.
0: C'est pas une sorcière, c'est une prof d'histoire géo, ça.
1: Je ne sais, alors,
0: excusez-moi, mais je sais pas pourquoi les profs d'histoire géo se sont toujours habillés chez moi, très bizarrement.
1: Ouais.
0: Voilà, j'en ai sorti une théorie de la prof d'histoire géo. Ils ont un problème avec les fringues, je sais pas. Stéphanie est avec nous au téléphone. Bonjour Stéphanie.
3: Salut Manu, salut les wawas.
0: Bienvenue sur Énergie Stéphanie, on se confie ce matin. On avoue nos secrets d'enfant, on t'écoute.
3: Alors moi, ma mère, elle me donnait des sous le dimanche matin pour aller prendre des cours de flûte traversière.
1: Oh, ma phobie.
3: Et en fait, je n'y allais pas, à la place, j'allais chercher des bonbons pour mes copains.
0: Pas mal.
1: Elle est là, Stéphanie, mais, elle va avoir plein de potes.
0: Oui, mais alors, attends, le truc, c'est que ta mère, elle ne se percevait pas. Enfin...
3: Bah, à un moment donné, elle s'en est aperçue forcément, mais ça a duré un petit moment quand même. Hein.
0: Oui, parce que la prof, elle appelait pas ta mère en disant « mais je n'ai pas... » Non, elle s'en foutait.
3: Bah, en fait, dans les années 80, il n'y avait pas les téléphones portables, il n'y avait pas tout ça, donc forcément, ça passait...
0: Oui,
3: c'est passé un petit moment comme ça, sans rien dire.
0: Dans les années 80, on a quand même des téléphones, hein, tu sais, il y avait un truc...
3: Oui, mais il n'y avait pas... Enfin voilà, on n'appelait pas comme ça du tac au tac en disant « bah voilà, ta fille, elle n'est pas là ». Non, c'était vraiment... Elle l'a su quelques mois après.
0: Putain, c'est dément.
1: C'est ouf,
0: quand même. Ah ouais, non, c'est quand même assez improbable, parce que t'es là, tu sais que toutes les semaines, t'as une élève, l'élève, elle vient pas, t'appelles pas les parents, d'accord, ok, mais elle était très, très, très détendue. Si ça se trouve, je vais dire un truc, elle était même pas prof de flûte, elle. Donc, Merci beaucoup, Stéphanie, de nous avoir appelé. On te souhaite une belle journée. Quel est votre secret d'enfant? Il y a Alban qui est là. Hello, Alban.
4: Ouais. Salut, Manu, salut, les bonbons.
0: Sois le bienvenu parmi nous, on t'écoute.
4: Alors moi, quand j'étais enfant, je cachais mes légumes que je voulais pas manger dans mes chaussettes sous la table et je les jetais à la poubelle après.
1: C'est malin.
0: C'est pas mal ça.
1: J'y ai jamais pensé.
0: Oui, mais il fallait que t'enlèves tes chaussettes.
1: Ah mais non, tu les glisses dedans.
4: Ouais, tu les glisses dans la chaussette, sous la table là.
2: Lorenza, elle te dit « j'ai jamais pensé » comme si elle voulait le faire aujourd'hui.
0: Ça, c'est malin ça. Mais tu sais quoi? Mais putain, c'est le genre de truc que tu dis « mais pourquoi j'y ai pas pensé quand j'étais petit ?» Et après... Bon, après, t'as les chaussettes dégueulasses, hein.
1: Oui, mais bon, hop, un petit coup de wash-wash et c'est bon.
0: C'est un sacrifice, évidemment. Et après, t'as les jeter les légumes dans les poubelles.
4: Ouais, dans les poubelles, ouais.
0: Putain.
1: Ah,
0: c'est vrai que c'est pas très bien parce que c'est gâché de la nourriture.
1: Oui, c'est
0: mais
1: pas bien.
0: Il y a des légumes, franchement, si j'avais eu cette idée, moi, quand on me faisait des choux de Bruxelles, putain.
2: Ah ouais, putain, la betterave qui arrivait, quoi.
1: Et puis, ouais.
0: Oh, la betterave aussi,
1: oh
0: ouais,
1: là
0: c'est
1: là
0: pas mal.
2: On avait pas envie.
1: Ah,
0: mais les choux de Bruxelles, il y avait l'odeur en plus. Donc, tu vois, ça colle avec les chaussettes. Donc, c'est pas mal.
1: Ah ouais,
0: c'est ouf. Ça marche bien, ça. Merci beaucoup, Alban, de nous avoir appelé.
4: Merci à vous, bonne journée.
0: Ciao, belle journée. Il est 7h26, on va revenir dans 4 minutes avec The Second Voice. C'est bien pour démarrer cette semaine, ça. Et on vous offre vos vacances. 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Vous nous appelez au 0870 42 48. À tout de suite.
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31: C'est nous et on vous offre vos vacances. 2000 euros que vous allez pouvoir dépenser chez Bellambra. On joue au jeu des 5 mots dans une petite dizaine de minutes. Et puis on va retrouver Vanessa, les amis, juste après les infos.
32: C'est
31: ah, Vanessa, c'est qui?
32: Pardon.
31: C'est qui Vanessa?
2: Ben oui, j'ai plus.
31: Sa mère, elle avait rencontré un garçon dans le bus, elle lui avait donné le numéro de Vanessa.
2: Oui, bien sûr que je me souviens de Vanessa.
31: Putain, il y a un moment.
2: Oh, ben, désolé, mais oui, mais j'ai une petite mémoire, faut me remettre dans le truc. Hein.
31: Ben, on va vous remettre dans le truc. On suit l'histoire d'amour de Vanessa depuis plus d'une semaine maintenant.
2: Vrai.
31: On va savoir comment ça s'est passé. On va écouter The Second Voice sur aussi Pink et tout de suite les infos.
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4: Bonjour Manu, bonjour à tous. Quel temps pour ce lundi? Eh bien, des nuages, de la pluie sur la moitié nord, déjà du soleil sur le sud, surtout près de la Méditerranée. Ça devrait s'améliorer au fil des jours avant un très beau week-end estival pour tout le monde avec des températures de l'été là aussi. Ce matin, en tout cas pour l'instant, il fait de 18 degrés à Lille à 24 à Montpellier. Cet après-midi, on aura seulement 15 petits degrés à Brest en Bretagne, 21 à Dijon, 22 à Rodez, quand même 24 pour Fréjus. Les premières prévisions, sans doute cet après-midi, dès demain soir, on devrait constater des perturbations au niveau des trains, au niveau national. Les principaux syndicats de la SNCF appellent les cheminots à faire grève mercredi. La mobilisation pourrait être assez forte. Il y a des problèmes de salaire, mais aussi des complications dans la réorganisation de l'entreprise à cause de l'ouverture à la concurrence. Des efforts à faire, il y en a déjà, c'est vrai, mais il va falloir prolonger, aller encore plus vite pour protéger nos océans à l'échelle internationale. Près de 17 000 espèces sous-marines sont désormais menacées de disparition. C'est en augmentation cette année, selon un bilan alarmant dévoilé aujourd'hui par des experts. Le réchauffement climatique touche par exemple tous les coraux sur la planète. On parle de foot aussi aujourd'hui. Dernier match de préparation des Bleus avant le Mondial qui commence jeudi en Amérique. L'équipe de France défie l'Irlande du Nord dès 21h10 à Lille. Tout le monde a repris l'entraînement, même Saliba qui était blessé. Didier Deschamps peut donc effectuer les derniers réglages, tenter aussi d'effacer la défaite de la semaine dernière contre la Côte d'Ivoire. Roland Garros, c'est terminé pour cette année. Rendez-vous l'année prochaine. Il y a eu des rebondissements, il y a eu de la chaleur, il y a eu un petit peu de pluie aussi. Mais c'est bien l'Allemand Zverev qui a gagné sa première dans un tournoi du Grand Chelem hier. Il s'est imposé en 5-7 face à l'Italien Coboli. On l'a découvert avec sa reprise de la Camisa Negra de Juanes. Elliot vient de sortir un nouveau single. Dans On s'oubliera, il évoque une déception amoureuse sur une mélodie pop teintée de reggae et avec une voix qui s'envole sur le refrain.
5: J'utilise ma voix parfois avec du lyrique. Ce lyrique vient d'une formation que j'ai faite quand j'avais 7 ans jusqu'à mes 14 ans. C'est toujours resté en moi. Ça me permet de m'exprimer en tant qu'artiste, sachant que je pense que quand t'as fait une formation classique, tu peux un peu visiter tous les styles et c'est ça qui est génial. Le lyrique, j'adore, mais la pop a toujours eu une petite place spéciale dans mon cœur. Du coup, j'essaie de mélanger la pop et le lyrique, comme j'ai essayé de le faire dans On s'oubliera quand je m'envole très haut.
4: Interview de Sébastien Loflecoq. Elliot sera au Energy Music Tour de Salon de Provence samedi, aux côtés de Pierre Demar, Vita, Amel Bent, Joseph Kamel et Daisy ou encore Jungly. Il est 7h35, c'est la fin de ce flash. On retrouve évidemment Manu et tous ses ouin-ouin sur Energy pour bien commencer la semaine. Bonne journée.

0: On est là comme chaque jour pour démarrer cette journée, pour démarrer cette semaine. C'est lundi, on est 8 juin 2026. Soyez les bienvenus parmi nous. On vous a vos vacances. Vos vacances dans 5 minutes, juste après The Second Voice. Let Me Be, c'est une belle nouveauté énergie. Juste après The Second Voice, on va vous offrir vos vacances chez Bellambra. 2000 euros. Vous allez pouvoir dépenser comme vous le voulez chez le numéro 1 des clubs de vacances en France. Vous nous appelez pour venir avec nous au 0 870 42 48. Et avant tout ça, nous allons retrouver Vanessa.
1: Oui.
0: Vanessa, nous suivons son histoire depuis maintenant plus d'une semaine. Vanessa, bonjour à toi.
2: Bonjour, bonjour l'équipe, bonjour Manu.
0: Alors, si vous ne connaissez pas Vanessa, je vais vous faire un résumé. Elle nous a appelé, elle nous a expliqué que sa mère avait rencontré un garçon dans un bus, que sa mère, donc de Vanessa, lui avait donné le numéro de Vanessa. Il lui avait envoyé un message, il s'était vu. Elle était un peu choquée au début parce qu'il était chauve,
2: ouais. Mais
0: il était tellement drôle qu'elle avait oublié qu'il était chauve. Ça, c'est incroyable. Il l'a déposé chez elle, et au moment où il l'a déposé chez elle, il lui a offert une boîte de chocolat. Il y avait aussi une boîte de chocolat pour sa mère.
1: Ouais, on avait dit qu'il était trop fort, qu'il avait tout compris.
0: Et là, elle a craqué, elle l'a embrassé. Et là, on s'est dit, mais on veut savoir la suite de cette histoire. Qu'est-ce qui va se passer, Vanessa? La France veut savoir comment ça s'est passé avec notre, avec ton peut-être futur mari, on ne sait pas.
1: Waouh.
2: On ne sait pas.
0: Alors.
2: Ben en fait, on s'est revus le jeudi et il m'a proposé d'aller faire une activité. Alors ça change de toutes les autres activités que l'on peut proposer puisque c'était de l'escalade.
0: En vrai, c'est pas mal.
1: C'est trop bien. Ouais.
2: Pas mal. Ouais, j'en avais jamais fait.
0: Et oui, parce que du coup, il va pouvoir te rassurer.
1: Ben bah oui, et t'es vrai même.
2: Ouais,
0: Il est malade, le chauve. Hein. Il est malin, je veux dire. Mais il est malin.
2: Oui, c'est vrai. Mais j'avais peur. Hein. J'étais pas très rassurée.
0: Ouais.
2: Et mais grâce à lui, bah, j'ai réussi à monter jusqu'à 10 mètres de hauteur.
0: Il est bon, il est très bon.
2: Il est très bon. Il m'a encouragé tout le long. Il était à côté de moi. Enfin voilà, c'était top. Et puis, bon, l'activité s'est terminée et on est allé chez moi. On a pris une douche, hein, tous les deux.
0: Ensemble?
2: Oui. Et on a fait une autre activité donc, que vous connaissez très bien, c'est le ping-pong.
0: Mais c'est incroyable.
3: Pas mal.
0: Mais excuse-moi, mais c'est un sans faute.
1: Franchement, ta maman, tu peux lui dire merci, mais un milliard de fois, elle te connaît par cœur.
2: Ah mais par cœur. Autant physiquement que c'était pas trop mon style.
0: Mais honnêtement, dans tout ce qu'il a fait, pour moi c'est un sans faute.
1: Ah ouais, franchement, il est
3: bon, bon plan.
1: De A à Z.
2: Ouais, il a pas oublié ma mère, il m'a pas oublié à moi, il a été
0: Est-ce que tu crois que c'est un rapport avec le fait qu'on perde ses cheveux? Plus on perd ses cheveux, plus on est malin.
3: Essaye.
2: Je suis tentée de te dire oui.
0: Moi, je commence à me dégarnir un petit peu. Hein, donc, faut que je fasse un test de QI pour voir si ça monte de jour en jour. Et vous allez vous revoir, c'est quoi ce qui est prévu?
2: Ah mais oui. Oui, on va se revoir parce que ça matche super bien et que on veut pas que ça s'arrête. On met pas la charrue avant les bœufs, hein. Mais oui, c'est sûr qu'on va se revoir.
0: Mais bon, on est en train de voir effectivement l'année pour le mariage, quoi. Puis c'est important.
2: Déjà, il a rencontré ma mère. Hein. Donc déjà...
0: C'est vrai qu'il a fait à l'envers.
2: Ah ouais.
0: Il a fait à l'envers. Ça c'est réglé déjà. Mais tu sais quoi.
2: Donc déjà cette rencontre là, ça ira.
0: C'est incroyable. Cette histoire, elle est incroyable. Vanessa, on se tient au courant et tu nous tiens au courant de. On veut savoir comment ça avance, ce que vous faites, même la saison prochaine, s'il y a un mariage, s'il y a une fête.
2: C'est promis. Ben, merci à vous de m'avoir suivi, donné les conseils et c'était top.
0: Si vous vous mariez et qu'on est encore là, sur la planète Terre, on viendra au mariage.
2: Mais bien sûr, vous serez invité. Vous avez été les premiers, donc vous serez invité.
0: Puis moi, je veux connaître ta mère, elle est incroyable celle-là. Franchement, elle est forte. Vanessa, on t'embrasse fort, gros bisous.
2: Merci à vous en tout cas, belle journée.
0: Belle journée et on se tient au courant. Incroyable histoire. Merci. 7h39. The Second Voice avec Let Me Be, juste après, on joue au jeu des 5 mois, on vous envoie vos vacances. 2000 euros à dépenser chez Bellambra, le numéro 1 des clubs de vacances en France. Bienvenue sur Énergie.

0: Vibes. Donne-moi un P, donne-moi un I, donne-moi un N, donne-moi un K. Donne-moi un Pink. C'est bon ce titre.
1: Oh ouais.
0: You and your hand, c'est Pink et on va l'écouter dans 3 minutes sur LRJ. Il est 7h42, c'est le moment de vous offrir vos vacances. On va jouer au meilleur jeu radio du monde, le jeu des 5 mots, avec Marion ce matin. Bonjour Marion, bienvenue sur LRJ.
2: Oui, salut Manu, salut les moins, vous allez bien?
0: Mais très très bien Marion. Ah ouais. On démarre la semaine après un bon week-end, on est content de vous retrouver. Voilà, je peux pas te dire mieux
2: parfait.
0: Que ça.
2: Pareil.
0: Marion, on va jouer ensemble pour t'offrir tes vacances. 2000 euros. 2000 euros que tu vas pouvoir dépenser comme tu le veux chez Bellambra. Il y a 45 destinations partout en France. T'as la mer, t'as la campagne, t'as la montagne. T'iras où tu veux, Marion, avec ces 2000 euros. Si tu gagnes évidemment au jeu des 5 mois. Et pour te faire gagner tes vacances, tu vas jouer ce matin avec Lorenza.
1: Allez Marion, trop bien.
2: Salut, super, super contente.
0: Je rappelle les règles du jeu des 5 mots. Lorenza va sortir du studio tout de suite. Et quand elle sera dehors, je vais te donner 5 mots. Après chaque mot, tu me donnes le premier qui te vient en tête. Ensuite, Lorenza revient, je fais la même chose avec elle. Et dès que vous avez un mot en commun, c'est gagné, les vacances, elles sont à toi. T'es prête?
2: Bon, bah c'est parfait, je suis prête.
0: Bonne chance Marion, c'est parti, on joue au jeu des 5 mots.
2: Allez.
0: Sentier.
2: Sentier.
0: Sentier.
2: Sentier pleine.
0: Oula, c'est... Allez, on accepte pleine, mais c'était juste. Péage.
2: Autoroute.
0: Jaguar.
2: Forêt. Oh non, forêt. Non.
0: Santé.
2: Médical.
0: Casquette.
2: Tête.
0: On y est arrivé. Écoute, moi honnêtement, je mise tout sur le péage autoroute.
3: Ah moi j'étais déjà casquette moi.
0: Ah casquette tête aussi, ouais. Non, mais tu vois, c'est franchement possible. C'est jouable. On va faire revenir Lorenza maintenant. En fait, il y a eu de tout. Il y a eu de l'extraordinaire et du on sait pas pourquoi elle a dit ça.
2: Jaguar, j'ai eu un bug.
1: Ah mince.
0: C'est pas grave. Ah, attention, Lorenza est de retour. Regardez,
1: J'ai entendu bug.
0: Oui, non, pas de panique, pas de panique. Non, c'est jouable, Lorenza.
1: Ok.
0: T'inquiète pas.
2: Bon.
0: Attention, c'est parti, on joue au jeu des 5 mots. Un mot en commun suffit pour gagner. Sentier.
1: Chemin.
0: Elle avait dit plaine. Péage.
1: Voiture.
0: Oh. Autoroute.
1: Merde, j'ai failli le dire. Ah, ouais.
0: Et oui, mais comme oui, c'est non, pas le jeu de j'ai failli le dire, évidemment, bien sûr.
1: J'ai hésité, ouais.
0: Jaguar.
1: Animal.
0: Elle avait dit forêt, là, elle était partie.
2: Non, c'était nul. Ouais, c'était nul.
0: Non, c'est pas nul.
2: T'as déjà vu un jaguar dans une forêt, toi.
0: C'est pas nul, mais pour trouver quelqu'un qui va dire forêt après jaguar, effectivement, il y a très très peu de chance.
1: Allez, on y croit.
0: Il reste deux mots.
1: Oui.
0: Santé.
1: Médecin.
0: Médical. Pas loin. Un mot.
1: Oui.
0: Il reste un mot. Casquette.
1: Tête,
0: oui, c'est gagné. Allez.
2: Oui, Lorenza.
1: J'y croyais pas du tout.
2: J'y croyais. Sur ce défi, j'y croyais.
0: Jusqu'au dernier mot, c'est possible avec le jeu des 5 mots. Et c'est ce qui vient de se passer, Marion, c'est gagné.
2: Exactement. Merci. Mais quelle suspense, franchement.
1: J'ai failli dire chapeau, hein, donc franchement.
0: Oh là, ah oui, mais alors là, pour la règle du j'ai failli dire, tu l'as dit, donc ça annule le. Marion, tu repars avec 2000 euros que tu vas pouvoir dépenser comme tu le veux chez Bellambra, qui est le numéro 1 des clubs de vacances en France. Voilà, tu vas te régaler, Marion.
2: Merci beaucoup, merci. Franchement, c'est top, c'est waouh. Pour commencer la semaine,
0: On te laisse te remettre, on t'embrasse fort. Bravo à toi.
2: Merci beaucoup, gros bisous à tous, merci.
0: Gros bisous, 7h46, le jeu des 5 mots. Et vos vacances, ça reviendra demain à la même heure. Comme promis tout de suite, c'est Pink. Bienvenue, c'est Manu sur LRJ. Check.

0: C'est bon de se réécouter ça, Pink sur NRJ. Et ça aussi c'est bon, c'est le nouveau Shakira, l'hymne de la Coupe du Monde qui démarre...
1: Dans trois jours, j'y vois trois.
0: Mais c'est un peu spécial cette année parce qu'il y a plein de matchs la nuit
1: en
0: fait.
1: Ouais, je sais, mais c'est, pour moi c'est comme le basketball que je suis, tu vois, les playoffs et tout, c'est la nuit. Donc vous allez voir ce que je subis un peu.
0: D'accord, enfin, je t'avoue que je vais pas me lever la nuit, sachant que je me lève à 4h30 pour l'émission.
1: Même si la France joue la nuit?
0: C'est non, je regarderai, j'aurai la fin du match à
1: 4h30. Ah ouais, ouais, c'est vrai.
0: Voilà.
1: C'est très bien.
0: 7h50, Shakira, on l'écoute dans 3 minutes, mais avant ça, on continue à avouer les secrets d'enfants, des choses qu'on a fait quand on était enfant. Et on l'a jamais avoué, on l'a jamais dit. Maintenant, la date de péremption, elle est passée. On peut avouer nos petits secrets d'enfant. 0870 42 48. Qu'est-ce que vous faisiez avec l'heure que vous faites? Oula, c'est pas terrible ça. On va vous prendre le téléphone. On peut se refaire un petit tour du studio avant ça. Nico?
2: Moi, j'en ai eu en primaire, moi. En primaire, j'avais gravé N plus L sur un arbre pour Nico et Léa. Et Léa, c'était une fille dont j'étais amoureux. Ah, et le truc c'est que je l'ai pas assumé et j'ai maintenu que c'était Nathan qui l'avait écrit, mon copain. Et alors figurez-vous qu'il est sorti avec ensuite.
1: Oh non, double peine.
0: Ouais. Mais alors attends, il est sorti avec elle parce que genre elle avait trouvé ça incroyable qu'il ait gravé.
2: Elle a trouvé ça incroyable et lui il a dit ah non, c'est pas moi, lui aussi il a nié. Et voilà.
0: Mais il est quand même sorti avec elle après.
2: Il est sorti avec parce qu'elle a trouvé ça trop mignon. Ouais.
0: J'ai jamais osé graver un truc sur un arbre. Je me suis toujours dit que ça faisait mal à l'arbre. Et, et si on me chopait que j'allais avoir une punition de malade mental.
2: Ouais, c'est vrai. Parce que ça peut pas, tu peux pas l'enlever après quoi.
0: En revanche, je me suis vengé sur les tables du collège. Là, j'ai.
1: Super. Là, j'ai... Bravo, c'est pas ouf.
0: Allez, j'avoue que la moitié des produits pour nettoyer les graffitis sur les tables de collège, franchement, elle a été utilisée pour. Après, j'avais un marqueur, j'arrêtais pas de dessiner des trucs. C'était.
2: Ah ouais.
0: Ouais. Et genre, en fait, on se faisait des messages. Alors je peux l'avouer maintenant, c'est aussi un secret d'enfant, c'est qu'en fait on se faisait les messages, mais c'était au collège ou au lycée même après. On s'écrivait, comme tu savais qu'un pote avait classe dans la même salle, genre deux jours après, on se faisait des vannes entre nous et on lui disait troisième rang en partant de la droite, deuxième table. Et le mec s'asseyait là, il te répondait après.
1: C'est trop stylé, agent secret quoi, mais un peu nul mais.
0: Ah oui, vraiment super nul, supra nul. On a Amandine qui est avec nous au téléphone. Bonjour Amandine.
3: Bonjour Manu, bonjour les ouin-ouin.
0: Quel est ton secret d'enfant à toi, Amandine?
3: Alors moi, mon secret, c'était quand ma mère, elle masquait des vêtements que je n'aimais pas, je mettais des coups de ciseaux dedans pour ne plus les mettre. Et je disais que c'était en jouant à l'école ou que c'était des camarades.
0: Wow. Bien sûr, on a tous eu les camarades qui donnent des coups de ciseaux dans nos vêtements, hein, bien sûr.
1: C'est ouf.
0: Et ça marchait?
3: Oui, ça a marché une fois, après les autres fois, non, ça n'a pas fonctionné.
0: Ah ouais. Après, il y a vraiment des vêtements, quand on est petit, c'est dur, quoi.
1: C'est un enfer, la cagoule, moi je m'en souviendrai toute ma vie. Enfin.
0: Ah, moi c'était le pantalon, vous n'avez pas connu le pantalon en flanelle?
1: C'est quoi flanelle déjà? C'est un truc épais, c'est la matière, ouais.
0: C'est dis que t'es vieux sans dire que t'es vieux, t'as connu ça, c'était une matière qui en fait, dès que tu le touchais, te grattait.
2: Ah ouais?
0: Ouais, mais vraiment, c'était des pantalons, t'as connu ça toi Amandine ou pas du tout?
3: Non, moi j'ai pas connu ça.
0: C'est un enfer. C'était un truc, ça te grattait. Et je sais pas pourquoi, à un moment, on mettait les pantalons en flanelle. Et toute la journée, ça te grattait. C'était insupportable. Florent, notre producteur?
4: Moi, c'était les sandales à scratch, moi. À l'école primaire, c'était une punition.
0: C'est vrai?
4: Ah bon? Bah oui, on envoyait un campeur en plein milieu du. Non, ça n'allait pas du tout.
2: Ouais, nos mères trouvaient ça pratique parce qu'effectivement, comme ça, t'avais le pied qui respirait, mais c'était moche.
4: Ah, cette phrase, ça fait respirer ton pied.

0: du coup, tu nous mets dans la merde. Là, c'est un peu gênant quand même ton truc, parce qu'on va être obligé de prendre ton nom et de le donner à l'éducation nationale. Ah
1: et on va annuler toute ta carrière depuis.
0: Non, parce que mais j'ai un problème, c'est que ma fille passe le brevet cette année. Donc là, si elle écoute la radio maintenant, c'est foutu. Donc vraiment. Non. Alors, ne le faites pas, parce que je vous rappelle que si vous vous faites choper en train de tricher
1: un examen,
0: je crois que après
1: c'est 5 ans.
0: Tu peux plus passer l'examen. Exactement. Donc vraiment, je vous le déconseille fortement, ne le faites pas. Merci Johan quand même de nous avoir appelé.
2: Merci à vous, bonne journée.
0: Belle journée à toi, belle semaine. Il est 7h55. On va revenir tout de suite avec Alex Warren, Fever Dream. Pour bien lancer cette journée, bien lancer ce lundi. A tout de suite.
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5: 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On amène le coq.

0: On va écouter Alex Warren, il y aura aussi Naika. Le hit préféré de Lorenza en ce moment.
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0: One Track Mind, ce sera pour vous dans le quart d'heure qui arrive. On va doubler votre salaire et tout de suite les infos.
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3: Bonjour, on commence avec la météo et c'est plutôt une belle semaine qui commence. Malgré les nuages et la pluie annoncés pour ce lundi sur la moitié nord, au sud, on a déjà pas mal de soleil, surtout près de la Méditerranée. Dès demain, ce sera de plus en plus agréable pour tout le monde au fil des jours, avant un week-end estival à tous les niveaux. Ce matin, il fait de 17 à 25 degrés du nord au sud. Cet après-midi, on aura 16 au Mans, 18 à Nantes, 20 à Chaumont, 22 à Aurillac, 23 à Albi, 24 pour Toulon. Émotion et colère hier dans le Gers. 6000 personnes ont participé à une marche en hommage à Liana, retrouvée morte la semaine dernière. Le principal suspect de la collégienne de 11 ans, un père de famille, a fait l'objet de plusieurs plaintes qui n'ont pas été examinées par la police. Le gouvernement devrait demander à la justice de reprendre de toute urgence les 70 000 dossiers en cours qui touchent des enfants. Tout le monde est d'accord. Orange, Bouygues et Free ont négocié ensemble le rachat de SFR pour 20 milliards d'euros. Si le protocole est validé par l'autorité de la concurrence, les trois géants se partageront plus de 19 millions de nouveaux clients. Ils ont aussi pris l'engagement de conserver les 8 000 salariés de SFR qui va donc stopper ses activités dans la téléphonie sans doute d'ici 2030. Quelque chose se prépare à la SNCF. Les syndicats appellent à une grève mercredi, mais les premières difficultés se feront sentir dès demain soir dans les trains. Il y a des soucis dans la réorganisation à cause de l'ouverture à la concurrence, mais aussi des problèmes de salaire. On aura les premières prévisions de trafic dans l'après-midi, en principe. Roland-Garros 2026, c'est fini. Après le sacre de la jeune russe Andreeva samedi, l'allemand Zverev, Alexander Zverev, a lui aussi remporté son premier tournoi du Grand Chelem hier à Paris. Il s'est imposé dans une finale à suspense face à l'italien Flavio Cobolli en 5-7. La saison sur gazon peut donc commencer avec déjà Wimbledon en ligne de mire. Ce sera à la fin du mois. En foot, les Bleus jouent ce soir leur ultime match de préparation avant le début du Mondial en Amérique, jeudi. La France a rendez-vous avec l'Irlande du Nord à Lille dès 21h10. Une sorte de répétition générale avec sans doute une équipe moins remaniée que lors de la défaite contre la Côte d'Ivoire jeudi dernier. Elle a crevé l'écran au Festival Cannes Série en avril. Alice et Steve a récolté 3 récompenses, dont celle de la meilleure série. Les épisodes arrivent aujourd'hui sur la plateforme Disney+. On suit la relation mouvementée de deux amis qui s'embrouillent lorsque l'un entame une histoire d'amour avec la fille de l'autre. C'est signé de l'une des scénaristes de Sex Education. Et puis on termine avec des nouvelles d'Ariana Grande. Elle vient d'entamer son périple international avec sa grande tournée. Après 7 ans sans monter sur scène, la superstar a effectué sa première date en Californie ce week-end. Elle enchaînera aux États-Unis jusqu'en milieu de l'été avec une dizaine de date à Londres, mais rien en France. Malheureusement, ce sera donc jusqu'au milieu de l'été. 8h03, fin de ce flash. Bon réveil, bonne matinée. On est lundi, le 8 juin. On commence une nouvelle semaine avec, comme d'habitude, Manu et tous ses ouin-ouin sur Énergie. Bon lundi.

0: C'est nous, il est 8h03, bienvenue sur Énergie. Aujourd'hui c'est le 8 juin, c'est la Saint-Médard. Ça vous dit quelque chose la Saint-Médard?
1: Médard.
0: La Saint-Médard.
2: Tant que
0: ça vous dit rien.
1: Alors la Saint-Médard, mais pas Médard.
0: Non, et la Saint-Médard, vous ne dites pas qu'un dicton connu avec la Saint-Médard? Non, ça vous dit rien?
2: Non.
1: Attends, mais c'est un dicton qui date d'il y a combien de temps?
0: Parce que... je pense d'il y a très très longtemps, de gens même que nous, nos grands-parents n'étaient pas encore là.
1: C'est ça.
0: Le dicton c'est, s'il pleut à la Saint-Médard, il pleuvra 40 jours plus tard. Ça vous dit rien?
2: Ah
1: non.
2: Ah non, pas du tout.
0: Ah bah voilà. Et alors, ce qui est fou, c'est que c'est plus qu'un dicton. Parce que selon Météo France, 8 fois sur 10, c'est fiable.
1: C'est
0: pas
1: dingue
0: ça?
2: Oh,
0: ça
2: bah ouais.
0: Ah bah la Saint-Médard, alors.
1: Ah ouais. Donc, en même temps, il pleut souvent en France, quoi, donc c'est pas non
0: plus.
1: Bon,
0: c'est vrai. Alors voilà.
2: On s'abalance sur la météo.
0: La Belgique critique la France, bravo, bah, super.
1: Voilà. Non, mais c'est pareil chez nous, hein, mais.
0: Non, c'est pire chez vous. Bon, rendez-vous dans 40 jours.
1: Ouais.
0: Qu'est-ce qu'on a dans les infos avant de doubler votre salaire? Ah putain, c'est fou. SFR, vous êtes au courant ou pas?
2: Non.
1: Non.
0: SFR va être acheté par les trois concurrents.
1: Non.
0: Bouygues, Free et Orange.
1: Mais ça n'existera
2: plus.
0: C'est, comment? Alors, pardon.
2: Non, ça n'existera plus du coup, SFR.
0: Alors, ça n'existera plus.
2: Ils vont, d'accord, ok, ils vont pas exister, en fait, mais en étant rachetés.
0: Non. En fait, les trois opérateurs, donc Bouygues, Free et Orange, vont se partager. Il y a quand même 25,5 millions de clients.
1: Bah, moi,
0: Bah, toi, t'es chez SFR? Tu vas te retrouver ailleurs.
1: Mais je les aimais bien, moi j'aimais bien SFR le truc et tout.
0: Bah apparemment ils t'aimaient pas assez, ils ont préféré l'argent. Ils ont préféré être achetés, voilà.
1: Après je comprends. Mais...
0: Pourtant ils ont dit apparemment dans la réunion, ouais
1: bah,
0: mais
1: oui.
0: Lorenza...
1: Bah ouais, bah, j'espère bien, attends, ils comptaient pour moi là.
0: Attends, t'as une adresse à tsfr.fr toi? Tu dois en avoir une forcément.
1: Je crois que j'en ai une avec le...
0: Bah garde-la, elle va devenir vintage.
1: Incroyable, ça se fait pour la revendre.
0: Et tu sais, moi des fois, quelqu'un me donne son adresse email, il me dit à toinadou.fr. Je fais waouh.
2: À l'ancienne.
1: C'est ouf, il y a des adresses qui n'ont pas changé.
0: Mais non, mais parce qu'il y a quand même des gens qui ont encore ces adresses, donc ils les laissent. Et même Yahoo.
2: Yahoo, il y en a un peu.
0: Yahoo.fr, Lycos.
1: Ah franchement, je suis contente en vrai alors. C'est bon.
0: Florent, le producteur.
2: Il y avait pas Caramail aussi?
1: Ah bien sûr.
0: Caramail là, tu tapes dans
1: c'est les anciens.
2: Mais c'est quand tu vois du hotmail.com ou MSN, tu vois, tu dis putain.
0: MSN, putain.
2: Il a pas changé quoi, c'est toujours l'époque.
0: Tu dis que la personne elle a pas pris le virage.
1: Non.
2: Et puis elle a gardé son ancien nom, c'est Kikou 32. Bah alors Fabrice.
0: Beau gosse du 62 à Caramail, ça il y en avait un paquet. 8h06, on va doubler votre salaire. On va écouter Alex Warren, c'est parti.
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0: Énergie. Tous les jours, deux fois par jour, à 7h05 et 8h05, on vous appelle en direct, ça peut vous arriver. Vous envoyez salaire par SMS au 7-10-12. Attention, c'est peut-être votre téléphone qui sonne si vous vous êtes inscrit. Ça n'arrive pas qu'aux autres.
4: Oui, allô?
0: Allô, bonjour, c'est Aurélie des Landes Génusson en Vendée?
4: Oui, c'est bien ça.
0: Aurélie, quel est le seul animateur radio qui double ton salaire?
4: C'est Manu sur Énergie.
0: Eh ben c'est gagné.
4: Merci.
0: Aurélie, je t'annonce que ton salaire de 1 470 €, on va le multiplier par deux et ça va faire 2 940 € pour toi.
4: Trop bien.
0: Bah oui, trop bien, ça va vite arriver, 2 940 €.
4: Merci beaucoup en tout cas.
0: Tu es ludothécaire.
4: Exactement.
1: Ah, ça existe encore?
0: Non mais en fait c'est des... non mais je crois que c'est en fait ça se développe, c'est genre les, je sais pas si je dis des conneries, mais c'est genre des magasins ou des où en fait tu peux louer des jeux ou jouer sur place, non c'est pas ça?
4: Oui c'est ça, c'est en fait ça sort, c'est une association.
0: D'accord.
4: C'est une association et du coup qui est mise au service du public. Voilà, les gens payent une adhésion à l'année et viennent emprunter des jeux suite à ça.
1: Bah ouais, mais je me souviens de ça quand j'étais petite, c'est pour ça que je suis étonnée que ça existe encore.
0: Mais il y a un renouveau, avec tous les jeux de cartes, il y a un paquet de jeux maintenant qui sortent.
4: C'est vraiment venu à la mode maintenant, le jeu de société.
1: Trop bien.
2: Mais c'est pas comme une bibliothèque où il faut être silencieux.
0: Non.
4: Ah non, là on peut faire du bruit.
2: Parce que sinon c'est compliqué quoi.
0: Le plus 4, tu m'as mis un plus 4.
4: Ça.
0: Non mais franchement, il y a des jeux de dingue maintenant. Des trucs où vraiment tu t'éclates avec des potes. Hein. C'est quoi le jeu en ce moment qui cartonne le plus?
4: Le jeu qui. Alors c'est plutôt les jeux d'ambiance. Ouais. Les gens cherchent plutôt ça, en fait, à rire en soirée, à faire des petites soirées entre eux. C'est un petit jeu de cartes. Alors, après, je sais pas si j'ai le droit de dire le nom, mais...
0: Bah, sinon, si je le dis pas, ça va être compliqué pour savoir le jeu qui cartonne.
4: C'est mais... ça. Alors, c'est le flip set, ça s'appelle.
1: Le quoi? Le flip set.
4: Oui, exactement.
0: Le flip seven
4: ou le flip set, comme vous voulez.
0: Ok. Et genre, undercover, les jeux comme ça cartonne toujours?
4: Oui, des grands jeux de plateau, des choses comme ça, tout cartonne.
1: Le loup-garou?
4: Ah, mais formidable avec les ados.
0: Ah. Évidemment, je suis un ado là.
1: Ouais, moi aussi.
0: Au loup-garou, en fait, je crois que ce que je préfère, c'est pas le jeu, c'est les engueulades.
1: Oui.
4: C'est ça. Mais ça reste le jeu aussi d'ambiance, voilà, qui cartonne très bien.
0: Je te double ton salaire, 2 940 €, ça va vite arriver pour toi, bravo.
4: Eh ben c'est super, merci à vous. En tout cas, je vous écoute tous les matins et ne changez rien.
0: Eh ben on t'embrasse fort et merci d'être là avec nous. Tous les matins, on double votre salaire, 7h05 et 8h05. Alex Warren tout de suite avec Fever Dream sur Énergie.

0: 8h11. Nika avec One Track Mad. Pour faire plaisir à Lorenza.
1: Ouais,
0: elle va arriver. Ben, elle arrive dans 3 minutes. Avant ça, on s'apprend des choses les uns les autres, c'est le moment. C'est parti, voici comme chaque jour les infos aléatoires du monde. Allez, c'est parti, Nico.
2: Sachez qu'une carte bancaire est plus sale en moyenne qu'un siège de toilette publique.
1: Ok, ça me dégoûte.
2: En vous souhaitant une bonne journée, voilà.
1: Bah moi j'en ai pas, parfait.
2: Privilégier le paiement sans contact, effectivement.
0: Bon, on sait que t'as pas de carte bancaire. Hein. Ah, désolé, est-ce que vous pouvez m'avancer?
1: Mais je fais toujours des virements après, hein. Je suis régulier dans mes comptes, hein. Mais c'est vrai que c'est une bonne excuse quand même.
0: Mais tu veux pas avoir une carte un jour quand même?
1: Mais vous vous rendez compte depuis combien de temps j'en ai pas? Ça fait vraiment plus de 2 ans et demi, je crois.
0: Bah oui, bah, il faut, à un moment il va peut-être falloir...
1: Alors après
0: tu l'as sur ton téléphone.
1: Ah oui,
0: donc
1: oui,
0: voilà.
1: Bien sûr.
0: Donc c'est vrai qu'aujourd'hui tu fais tout par le téléphone, quoi.
1: Mais je vous raconterai quand je l'aurai.
0: Oh bah quelle histoire.
2: Waouh, on a trois.
0: On a.
2: C'est
0: ah,
2: Netflix.
0: Ah vraiment, là, c'est.
1: Elle a pété les plombs.
0: Ah ouais, là. Tout le monde nous appelle là. Ouais, on veut savoir quand est-ce qu'elle aura une carte, c'est incroyable. Il va y avoir des histoires de fous. Oh là là, moi non plus, j'ai pas de carte, c'est incroyable. Il paraît que c'est fou un truc.
1: Mais promis, mon info est mieux.
0: On écoute ton info.
1: La chenille d'un papillon, donc c'est le sphinx Hémeroplane Triptolemus.
0: D'accord.
1: Eh ben, se transforme en faux serpent pour faire fuir ses prédateurs. En fait, il gonfle son corps et sa tête. Ça fait comme des yeux de serpent. C'est bluffant, hein, aller voir les images. Et en fait, on dirait vraiment un serpent.
0: Attends, pour aller voir les images, déjà, il faudrait retenir le nom du papillon dont tu nous as sorti.
1: Mais oui, mais si vous tapez chenille, papillon, serpent, vous trouvez directement parce que c'est vraiment impressionnant.
0: Ah,
1: et on dirait deux yeux avec le corps d'un serpent. Et donc, bah, évidemment, ils ne sont pas attaqués, quoi.
0: Chenille, papillon, serpent.
1: Attends.
0: La chenille qui se faisait passer pour un serpent.
2: C'est fou.
1: Voilà.
0: Eh ben, je vais te dire un truc, c'est incroyable.
1: Je trouve ça trop fou.
2: On dirait un peu un zizi.
1: Non, mais...
2: c'est bizarre.
0: Alors, excuse-moi, mais si t'as un zizi comme ça, explique-moi comment t'as réussi à avoir des enfants. Parce que...
2: J'en suis à mon troisième, mec.
0: Ben ouais, c'est pas bon. Il y a un petit secret, Nico. Oh, le Nico à sonnette.
2: joue de la flûte, tu verras.
0: On continue les infos aléatoires du monde. Le premier disque dur qui a été créé stockait seulement 5 mégas.
1: Ah oui.
0: Aujourd'hui on parle de téraoctets.
2: Bah,
0: 5 mégas,
2: c'est, très peu, ouais.
0: Bah, c'est un titre en fait. C'est un MP3, 5 mégas.
2: Ah oui.
1: Ouais, c'était juste pour se la péter, quoi. C'était pour dire un disque dur, quoi.
0: Ouais, mais t'arrivais pas en disant, ouais, j'ai une playlist à vous faire écouter. Ah bah non, c'est un titre. Bon, 8h14, on revient tout de suite avec Nika, One Track Mind sur Énergie.
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13: 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Si je souris tout le temps, c'est parce que je pense à Manu. 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
0: Et Amir, il sera avec nous dans le bus, les amis.
1: Ah bon ?
0: Oui, je vous l'annonce, c'est officiel, Amir sera avec nous. Alors, je sais plus quel jour, mais il va venir avec nous, il va chanter. Je vous rappelle que si vous n'êtes pas au courant, je vous l'annonce. Nous allons repartir, le bus Manu sur Énergie va repartir du 22 au 26 juin pour notre dernière semaine d'émission. On va venir chez vous, on sera à bord d'un bus qui roulera, qui est en mouvement. C'est juste pas, on s'arrête à un endroit et vous venez nous voir. Non. On va faire le tour de vos villes. Le lundi 22, on sera en direct de Strasbourg pendant 4 heures. On va tourner dans la ville. Le mardi 23, on sera à Metz. On va aussi venir vous voir. Le mercredi 24, on sera à Lille. À Lille, dans le nord de la France. Ça va être
1: trop bien.
0: Ah, ça va être. Mais tiens, toutes les villes, ça va être trop bien. Ensuite, on sera à Caen le jeudi 25. Alors, je sais qu'on avait annoncé Rouen au début. Il y a plein de gens qui me disent ouais, vous aviez annoncé Rouen, mais en fait, c'était pas possible. Rouen n'a pas voulu de notre bus, donc on va pas à Rouen.
1: Caen
0: nous accueille avec joie, du coup, on va à Caen, tout simplement. On sera à Caen le jeudi 25 et le vendredi 26, on sera de retour à la capitale et on descendra les Champs-Élysées. Ça va se passer pendant une semaine, ce sera dingue. Il y aura des artistes, comme je vous l'ai dit, parce qu'à chaque fin d'émission, vers 9h30, on se retrouvera sur une place. On va commencer à vous dire un peu où ça va se passer. Et il y aura des invités qui feront un showcase gratuit. Voilà, tout simplement. On sera là, on terminera l'émission avec des invités. Vous serez là, vous serez en public. On va se régaler. Ça va être une semaine de dingue en direct de vos villes. Je pense qu'on n'a jamais fait l'émission aussi proche de vous. C'est-à-dire qu'on sera chez vous, on sera devant vous, on sera dans votre boulangerie, on sera dans votre voiture. Parce que parfois, on pourra monter aussi dans vos voitures pour faire l'émission.
1: Et les gens
0: ça va être dingue.
1: Monter nous voir aussi.
0: Mais évidemment, il y a beaucoup de gens qui nous demandent est-ce qu'on pourra monter dans le bus. Oui, il suffira juste de voir le bus, de passer à côté, de nous faire un signe, hop, et on vous mettra dans le bus, on vous déposera là où vous devez aller. Ça va être dingue, ça va être une semaine incroyable. Ce sera du 22 au 26 juin. Naïka, tout de suite, avec One Track Mind pour bien démarrer cette journée. On est lundi, c'est Manu sur Énergie.

0: On démarre la journée ensemble, on démarre une nouvelle semaine. Il est 8h22, c'est Manu sur Énergie, comme chaque jour jusqu'à 10h en direct. On va écouter Son of Legend, un bon Black Eyed Peas aussi. C'est toujours bien.
1: C'est mon préféré.
0: C'est ton préféré,
1: ouais.
0: Les Black Eyed Peas?
1: Ouais. Ah, l'époque de Fergie, la meilleure époque.
0: Ah, mais ça.
1: Bah oui, mais les puristes le savent, hein.
0: C'est pas les puristes, c'est le monde le sait. Enfin. Mais il y avait une rumeur, hein, comme quoi Fergie allait revenir avec les Black Eyed Peas.
1: On attend. Mais
0: ce serait incroyable.
1: Oh ouais.
0: Je vais dire un truc, même si le titre est nul à chier, j'adorerais.
1: Moi aussi.
0: Tu sais, des fois, t'adores tellement un groupe, et en fait, le titre, il est pas bien, mais tu fais, c'est incroyable,
1: c'est
0: génial. Ah, mais ça, c'est tellement les Black Eyed Peas. Shut up, on va l'écouter dans une petite dizaine de minutes. J'ai un sondage devant les yeux, je voulais vous le partager avec vous. C'est un sondage qui a demandé: quelle est la phrase que vous utilisez le plus quand vous êtes de mauvaise foi?
1: C'est drôle.
0: Alors, les trois réponses les plus données par les gens, c'est « je t'ai laissé gagner ».
1: Bah
0: classique,
1: oui,
0: évidemment. Un jeu. L'autre, c'est « non mais d'habitude, c'est pas comme ça ». Quand, voilà, d'habitude tu joues mieux, d'habitude t'es meilleur, d'habitude, voilà. Et le « c'est pas de ma faute » aussi.
1: Ah, ça, c'est
0: bien sûr.
1: Un petit classique, ça.
0: Quand t'as fait une connerie, c'est pas de ta faute. Moi, sur les jeux vidéo, je suis assez de mauvaise foi, j'avoue. Souvent, c'est la manette. C'est la manette qui
2: Il y a un bug. Il y a un problème, c'est connecté mal.
0: Ouais, ouais. Okay. Voilà. Et quand tu joues en ligne, c'est le Darknet.
1: Quoi?
0: Ouais, c'est le Darknet. C'est, c'est le Darknet. C'est sur Internet, il y a des trucs chelous qui fait que ça ralentit. C'est des mecs.
2: Alors que c'est dans ton cerveau, quoi. Que ça ralentit et que.
0: Non, alors c'est mon cerveau qui est le Darknet.
2: Ça doit être ça.
0: Quel est votre classique moment de mauvaise foi? Quand vous êtes vraiment de mauvaise foi, et quelle est la phrase que vous sortez? Nico?
2: Moi, c'est avec le téléphone, moi. C'est que j'oublie souvent de rappeler les gens, enfin, toujours, globalement, de rappeler les gens au téléphone. Et quand on m'écrit ou qu'on m'appelle, je sors putain, j'allais t'appeler.
0: C'est vrai. Mais Nico, déjà, il y a une difficulté pour décrocher le téléphone.
2: J'ai un problème, ouais. C'est que je connais, j'ai du mal. Pour moi, je le vis comme une agression quand on m'appelle. Parce que j'ai pas prévu, c'est le concept quand même du téléphone.
0: Hein. Oui,
2: c'est vrai
0: ça,
2: que j'ai pas prévu dans mon truc que je suis en train de faire qu'on vienne me perturber. Donc je dis, je rappellerai la personne. Si c'est important, elle va appeler plusieurs fois. Et sinon, je rappellerai la personne.
1: Ou sinon, faut écrire ou faire une note vocale. Et ça va très bien, tu vois.
2: Pas ouais, aussi. Et je l'écoute quand je veux, quoi.
0: Voilà, c'est ça.
2: Et si jamais on me rappelle et que j'ai pas répondu, c'est oh putain, j'allais le faire.
0: Bien sûr.
2: Désolé.
0: La mauvaise foi est là, bien évidemment. Ouais. Lorenza, moment de mauvaise foi?
1: Moi, c'est quand quelqu'un est plus fort que moi au Pilates Reformer que je fais en ce moment là. Je dis que j'ai mal dormi ou que
0: le Pilates, faut expliquer pour ceux qui savent pas, le Pilates Reformer, c'est comme du Pilates mais avec une machine en plus.
1: Exactement.
0: C'est genre des étirements et un peu de.
1: C'est très lent, c'est du renforcement musculaire. Oula, t'as soufflé. c'est un vrai sport, hein, Manu.
0: Oui, je te crois.
1: Ah, oui, okay.
0: Mais moi, je vous ai dit, le sport, je suis complètement pour, mais il me faut une balle. Donc voilà.
1: Vrai,
0: je peux jouer pendant 3 heures au tennis, ça me pose pas le problème. Mais aller faire le renforcement musculaire, tout doux. Ça me. tu m'as tendu.
1: Mais la musique, elle est liée, hein. Franchement, ça se donne, hein.
0: Il y a de la musique aussi?
1: Ouais, il y a de la musique, bien sûr. Et tu fais en rythme les exercices et tout, c'est chaud de fou.
0: Et c'est quoi ta mauvaise foi là-dedans?
1: C'est que je dis que j'ai mal dormi ou que je me lève tôt quand je vois quelqu'un qui est meilleur que moi à côté, tu vois.
0: Genre,
1: quand on fait la planche et que moi je cède plus vite, je fais ouais, mais bon, moi aussi, je me lève à 4h30.
0: Alors, moi je fais ça aussi, j'utilise ça pour le gainage. Mais excusez-moi, mais le fait de se lever à 14h30 tous les matins, c'est quand même la meilleure excuse du monde.
1: Ah ouais,
0: pour tout. Pour tout. C'est pour les rendez-vous à 18h. Non, mais je suis désolé, je suis défoncé, je peux pas, je me suis levé à 4h30. Et les gens tout le temps disent: ah, mais je te comprends.
1: Oui, c'est ce que j'ai aidé aussi. Tout le monde comprend, donc c'est vraiment le joker parfait.
0: Parce que les gens disent: ah, mais moi je pourrais pas faire ce que tu fais. Hein.
1: Oui,
0: je pourrais pas me lever. Depuis combien de temps tu fais ça? 15 ans.
1: Wow.
2: Mais après, t'as l'excuse aussi pour des trucs cool. Tu vois, moi parfois je prends l'apéro à 11h, on me dit: oh, c'est peut-être un peu tôt 11h. Je fais: hey, je suis debout depuis 4h30. Tu
0: vois. Mais alors là, ça s'appelle l'alcoolisme. Mais on a compris le principe, effectivement, bien sûr.
2: Je voulais en parler avec vous.
0: Quelle est votre phrase classique que vous sortez quand vous êtes en pleine mauvaise foi? Appelez-nous 0870 42 48. On va écouter Son of Legend avec San Francisco. C'est juste après les infos de 8h30. Bienvenue sur Énergie.
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0: 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C'est nous, il est 8h32, on va écouter Son of Legend, des Black Eyed Peas, il y a les sondages du matin qui arrivent et on parle de mauvaise foi ce matin, de nos moments de mauvaise foi. Tout de suite les infos.
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1: Bonjour Manu, bonjour à tous. La météo de ce lundi avec encore pas mal de nuages et de pluie sur la moitié nord. Malheureusement aujourd'hui, dans le sud, on a déjà les prémices de ce qui nous attend pour le reste de la semaine avec beaucoup de soleil, notamment près de la Méditerranée. En fait, à partir de demain, la météo va s'améliorer au fil des jours. On aura donc une météo estivale, notamment pour ce week-end. Les températures pour l'instant, 18 degrés à Lille ce matin, 24 à Montpellier. Cet après-midi, il fera 15 seulement à Brest, 21 à Dijon, 22 à Rodez, 24 pour Fréjus. Une première depuis deux ans à la SNCF, tous les syndicats sont unis pour le mouvement de grève programmé mercredi, dont les premières perturbations sont prévues dès demain soir. On aura les prévisions en fait dans la journée. La mobilisation pourrait être assez forte. Les cheminots dénoncent des problèmes de salaire, mais aussi des complications dans la réorganisation de l'entreprise à cause de l'ouverture à la concurrence. Il va falloir faire plus malgré des efforts de protection des océans à l'échelle internationale. Près de 17 000 espèces sous-marines sont désormais menacées de disparition, en augmentation encore cette année selon un bilan alarmant dévoilé aujourd'hui par des experts. Le réchauffement climatique, encore lui, touche notamment les coraux sur toute la planète. Le foot ce soir, on est à quelques jours seulement du début de la Coupe du Monde en Amérique. Ce sera jeudi. Les Bleus ont rendez-vous à Lille face à l'Irlande du Nord dès 21h10 pour une dernière revue d'effectifs avant le début des choses sérieuses. La défaite contre la Côte d'Ivoire jeudi dernier a du mal à passer. Didier Deschamps devrait donc moins faire tourner. Et puis c'est passé assez vite. Après deux semaines de rebondissement, Roland Garros s'est achevé hier sur la victoire de l'Allemand Alexander Zverev, sa première dans un tournoi du Grand Chelem. Il s'est imposé en 5-7 face à l'Italien Coboli pour inscrire son nom au palmarès. 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
2: J'ai tellement hâte de ce NMT. En même temps, je flippe un tout petit peu, mais à la fois, j'ai tellement hâte de pouvoir chanter devant autant de personnes. Ça va être incroyable. La sensation qu'on ressent quand on est sur scène, c'est vraiment une sensation indescriptible. Et une sensation qu'on peut ressentir seulement sur scène. J'adore. Ça va être vraiment très très impressionnant. Je pense que les gens chantent la Camisa Negra. On verra combien de personnes s'y mettent. Mais j'ai vraiment hâte de faire tango et d'entendre ceux qui font tango la Camisa Negra. Ça va être fun.
1: Voilà, interview de Sébastien Loflecoq. Elliot vient de sortir un nouveau single, on s'oubliera. Il est 8h35, c'est la fin de ce flash. On est un petit peu en retard ce matin. C'est lundi, on est le 8 juin. Et à cette heure-ci, comme d'habitude, vous retrouvez évidemment Manu et tous ses ouin-ouin sur Énergie. Bon réveil, bonne semaine.

0: Il est 8h35, c'est lundi aujourd'hui, c'est une nouvelle semaine qui démarre et on est content de la démarrer avec vous. Jusqu'à 10h, on est en direct, c'est Manu sur Énergie avec Lorenza qui est là évidemment.
1: Kikou.
0: Il y a Nico aussi.
2: Yes, yes.
0: On va écouter Son of Legend, San Francisco, les Black Eyed Peas, Shut Up aussi, ça va être bien cool, c'est dans le quart d'heure. Il y a les sondages du matin aussi qui arrivent et on parle de mauvaise foi ce matin. Quel est votre classique moment de mauvaise foi? Et surtout, quelle est la phrase que vous sortez classiquement aussi à ce moment-là? 0-870-42-48, on continue avec Julien. Bonjour Julien.
3: Salut Manu, salut les Wawa.
0: Sois le bienvenu parmi nous Julien. Julien, à quel moment t'es de mauvaise foi? Quelle est la phrase en général que tu sors pour te sortir de la situation?
3: Alors moi, quand je suis de mauvaise foi, j'utilise toujours, quand je suis très en retard, en fait, j'utilise la même excuse, c'est qu'il y avait un animal qui bloquait la route. Mais en fait, c'est juste moi qui n'ai pas de chance en retard, du coup, voilà.
0: Mais alors, cet animal, tu peux l'utiliser une fois, mais...
1: Oui, ça fait beaucoup d'animaux sur les routes, hein.
3: Oui, c'est vrai. Mais j'utilise toujours ça et ça passe, donc du coup, j'utilise...
0: Dans n'importe quelle situation, il y a un animal qui bloquait la route.
3: Voilà.
0: D'accord, j'espère que t'habites à la campagne, sinon on te prend pour un nounou. Tu dis je suis en ville.
3: Ouais, j'habite en Savoie, donc du coup.
0: D'accord.
1: Ah, ça passe.
0: Et donc tu dis quoi? Tu décris, ouais, il y avait un chamois, il était là au milieu de la route.
3: Ouais, ou un sanglier, ou quelque chose comme ça, un cerf.
4: Il fait des photos avec ChatGPT, tu vois, de sa voiture.
0: Je suis désolé, je t'assure, il y avait un sanglier, il fume une clope et il bouille un verre sur le bord de la route. Regarde, j'ai la photo. Merci beaucoup, Julien, de nous avoir appelé.
3: Salut, bonne journée, les bons mois.
0: Belle journée à toi. Quelle est la phrase que vous sortez systématiquement quand vous êtes de mauvaise foi, Lorenza?
1: Quand j'oublie un truc, en fait, je dis à la personne, mais non, ah ouais, c'était dans mes notes. Et là, quand je cherche, j'écris vite en cachette dans mes notes et je montre. Ouais,
0: oh là là.
1: Ouais, c'est, ça va loin.
0: Oui, mais surtout que tu te fais avoir quand on voit que t'écris, non?
1: Ben non, généralement, la personne est en face où j'essaye de faire en sorte que ça se voit pas. Et vraiment, je me suis jamais fait cramer pour le moment.
0: Ah ouais?
1: Bon, maintenant, je viens de l'annoncer ma technique, donc oui.
0: Mais... c'est quand même pas la technique la plus. Donc en fait, tu vas pas. Toi, quand tu foires un truc, tu dis pas. T'inventes pas un mensonge de dingue.
1: Mais non, parce
0: que. Tu dis pas qu'il y a un animal qui était sur le milieu de la route.
1: Non, mais ça, je suis nulle et ça va se voir directement. Tandis que là, je peux faire. Là, je me dis, c'est plutôt plausible. J'écris tout dans mes notes. Je fais juste pop, pop, pop et j'écris un mot et c'est bon.
0: D'accord, mais du coup, ça change pas le fait que t'aies oublié le truc quand même.
1: Ah non, mais c'est pour ça que c'est de la mauvaise foi.
0: Oui, mais tiens, si t'as oublié quelque chose, tu dis ah, mais je l'avais dans mes notes pourtant, c'est
1: ouais,
0: ça?
1: Ouais, c'est ça, exactement.
0: Bah, si tu l'avais dans tes notes, ça change quoi au fait que t'aies oublié quand même?
1: Bah, je me dis oh là là, mais en plus c'était marqué dans mes notes, je suis vraiment désolée et tout. Enfin,
0: C'est un peu comme le Nico, j'allais te rappeler quand
1: ouais,
0: quelqu'un
1: appelle. C'est ça, c'est un peu ça, ouais.
4: Mais un jour, ça va voir comme Lorenza, tu vois. Putain, Lorenza, on devait se marier. Ah putain, c'était dans mes notes, je suis désolée.
0: Ah merde! Oh putain, en plus j'ai mis un mauvais prénom, dis donc. Oh là là. Marine est au téléphone, bonjour Marine.
5: Bonjour Manu, salut les wouin.
0: Bienvenue sur Énergie Marine, c'est quand ton dernier, enfin pas ton dernier d'ailleurs, ton moment de mauvaise foi classique et quelle est la phrase que tu sors?
5: Alors moi, c'est quand je finis le paquet de chips et que mon

0: copain, en fait, il en voulait, et ben, je lui dis que, ben, en fait, il restait clignette, donc ça sert à rien, quoi.
1: Ah oui, comme, ah. Tu finis tous les gâteaux dans un paquet et t'en laisses un juste à la fin et tu le remets dans l'armoire comme si de rien n'était.
0: Ouais, c'est ça.
1: Ou alors la dernière part de gâteau. Ça, j'avoue ça, que c'est oui. Un truc que je fais. Ouais. Je le prends et quand on dit, mais il en restait une, Ah non.
2: Non, désolé. Voilà.
1: Évidemment, il faut enlever toutes les preuves, nettoyer le frigo, enlever toutes les miettes, bien évidemment, parce qu'on est des professionnels. Merci beaucoup, Marine, de nous avoir appelés. Belle journée
0: merci.
1: À toi. Ciao, il est 8h39. Les sondages du matin, c'est dans 3 minutes, juste après Son of Legend, San Francisco. Bienvenue sur NRJ. Yeah.

0: Mais je vous parle d'une époque. On faisait de la musique à l'époque, puis elle était là dans le groupe. Ça, c'était la bonne époque.
1: Mais exactement. Voilà.
0: Époque
1: reviens,
0: de Fergie.
1: Reviens,
0: époque de Fergie avec les Black Eyed Peas. Je pense parfois aux gens qui n'ont pas connu Fergie dans les Black Eyed Peas.
1: Oh là là, ben ils n'ont rien connu.
2: C'est triste, hein.
0: Putain, c'est horrible. Horrible, horrible. Oh là là.
2: C'est bon, on peut fermer la page des vieux.
0: Non, pas encore parce que j'ai mal au dos. Laisse-moi tranquille. On va les écouter, les Black Eyed Peas avec Shut Up dans 3 minutes. Tout de suite, c'est parti, c'est le moment. 8h42, c'est le moment des sondages du matin. Pour 56% des voyageurs qui prennent la route, c'est la priorité numéro 1 du voyage. Qu'est-ce que c'est, Lorenza?
1: C'est au niveau de la voiture?
0: Non, c'est pas au niveau de la voiture.
1: Okay.
2: S'arrêter à un McDo?
0: Non, ça pas de rapport avec la bouffe. Florent, okay. Producteur?
3: Vérifier le GPS?
0: Non, pas de rapport avec la voiture. Tout ce qui est dans la voiture, enfin, pas de rapport avec quelque chose qui est vraiment en rapport avec la route, on va dire. Nico?
2: Personne ne dort.
0: Peut-être, mais c'est pas ça.
2: Non.
0: Non, Lorenza?
1: C'est une question de confort?
0: Pas vraiment du confort. C'est pas évident à trouver. Et pourtant, quand je vais vous dire la réponse, je dis ah oui.
1: Ok.
0: Florent?
3: C'est ce qu'on écoute.
0: Oh, pas mal. En fait, pour 56% des voyageurs qui prennent la route, la priorité numéro 1 du voyage, c'est avoir la playlist parfaite.
2: Ah ouais, ah c'est important.
1: Ouais.
0: Je sais pas comment vous vous démarrez quand vous avez un voyage, si vous calculez la playlist avant, si vous la préparez ou pas. Lorenza? Bah,
1: moi je suis en aléatoire, moi. J'aime bien me dire, parmi toutes les musiques que j'ai, genre là c'est Summer Vibes et tout, ben je m'en fous, j'ai envie d'avoir des surprises, tu vois, quand je fais un long voyage.
0: Ah.
1: J'ai envie d'avoir un peu de tout, quoi.
0: D'accord, c'est une bonne excuse, ça. On parlait de mauvaise foi tout à l'heure pour en fait dire que t'avais la flemme de préparer.
1: Tu m'as cramé.
0: Toi, on est dans le thème de la mauvaise foi dont on parle depuis 10 minutes. On est complètement dedans, là. Deuxième sondage du matin. Faire ça lors d'un premier rendez-vous double les chances d'en obtenir un deuxième. C'est fou. Qu'est-ce que c'est, Florent?
3: Payer l'addition?
0: Non, il n'y a pas de rapport avec l'argent.
2: Porter des lunettes?
0: Porter des lunettes non plus.
1: C'est quelque chose qu'on dit?
0: Non, on le dit pas, on le fait. Et c'est un premier rendez-vous au restaurant.
1: Ah.
0: Ah, Florent.
3: C'est lié au plat?
0: Oui, c'est lié au plat. Nico?
2: C'est quand on prend des légumes en accompagnement et pas les frites?
0: Non.
2: Non.
0: C'est pas des légumes, c'est pas des frites, c'est pas un. Enfin, c'est un plat, mais c'est pas le plat principal. Essaye de guider un peu. Lorenza?
1: Commander la même chose que l'autre?
0: Non. Ah. Mais on avance, c'est un truc ensemble. Nico?
2: Tu prends un dessert avec deux cuillères.
0: Exactement.
2: Ouais.
0: Bah, en fait, partager une partie de son dessert lors d'un premier rendez-vous, apparemment, double les chances d'obtenir un deuxième rendez-vous.
2: C'est
0: genre,
2: sympa,
0: vas-y, on partage. C'est-à-dire que tu montres que t'es généreux, tu montres que tu n'as pas peur de l'autre, tu montres que il se passe un truc.
2: Puis c'est intime, c'est un peu comme un bisou, mine de rien, de mettre la cuillère, tu vois.
0: Si c'est la même cuillère, et même si c'est pas la même cuillère, oui, ça se touche, quoi. Et
2: alors, ça se partage, hein.
1: Ah.
0: Tristesse de roulage de pelle de cuillère.
1: Ah, c'est vrai.
2: Par gâteau.
0: Mais non, mais il y a un côté de mélange quand même. Y a un côté... Lorenza n'a pas l'air emballée par
1: mais
0: le.
1: Parce qu'en fait, je me dis, mais je viens de comprendre pourquoi ça va pas trop en ce moment. Mais c'est parce que je prends jamais de dessert. Donc il n'y a jamais de dessert rendez-vous, peut-être.
2: Tu crois que c'est que pour ça? C'est mignon. Non, mais moi je suis célibataire parce que je prends jamais de dessert en fait. C'est pour ça. Pas de remise en question de ma personne.
0: Mais dis-moi. Tu sais que on est passé à autre chose depuis le sujet sur la mauvaise foi. Hein.
2: C'est génial.
0: Attends, troisième sondage, on va peut-être avoir un truc de mauvaise foi de Lorenza encore. Surprise. 15% des salariés ont déjà manqué une journée de travail à cause de ça. À cause de quoi, Florent?
3: Une panne de réveil?
0: C'est pas une panne de réveil.
2: C'est lié à un truc de sport ou pas?
0: Non, rien à voir avec le sport.
2: Non.
0: Lorenza?
1: La sortie d'une série préférée?
0: Non, c'est pas ça. Florent?
3: C'est lié à la santé?
0: Quelque part, oui. Oui, on peut dire que c'est de la santé. Nico?
2: Donc c'est malgré eux, c'est pas un truc qu'ils choisissent, quoi.
0: Oui, c'est malgré eux. Mais bon, tu pourrais quand même aller au travail, mais pour eux, impossible d'aller au travail avec ça. Lorenza?
1: Un léger rhume?
0: C'est pas un rhume. Florent?
3: Ça se voit sur la personne?
0: Ah, complètement. C'est pour ça qu'elle veut pas venir, la personne. Parce que ça se voit. Lorenza?
1: Des boutons?
0: Un bouton sur le visage.
1: Oh là là.
0: 15% des salariés ont déjà manqué une journée de travail à cause d'un bouton sur le visage. C'est... Ah,
1: non.
0: Lorenza?
1: Non, mais non, franchement, j'étais là. Bah non, bah, je trouve ça scandaleux en fait. Enfin, genre,
0: oh là là, scandaleux.
2: Ok, on va en parler à la direction. Peu,
0: mais... scandaleux. Bah,
1: pardon, excusez-moi, mais mettez un petit pansement ou un petit coup de make-up et c'est bon, le tour est joué, quoi.
0: Oh là là là là
1: ah
0: là
1: oui, je ne supporte pas
2: elle est intransigeante.
0: Florent,
1: oui.
3: Mais surtout qu'il y a deux teams parce que t'as des gens qui arrivent avec le bouton en l'état et t'as des gens qui le percent. Moi, ceux qui ne le percent pas, ça me, j'avoue que ça me stresse un peu.
1: Normalement,
0: c'est pas, mais c'est pas forcément un bouton que tu peux percer en fait. T'as un truc qui pousse.
1: Ça,
0: et...
1: c'est énorme, ah ouais. On voit que ça. Après, bon, ça part. Hein, à un moment donné, faut assumer. Hein.
0: Mais après, oui. Tu sais que toute la journée, les gens vont soit te le dire, soit te regarder fixement.
1: Oui, ça c'est vrai par contre.
0: Tu vois, et tu leur dis, vas-y, dis-le-moi. Ouais. Ben, je crois que t'as un bouton dégueu.
1: Oui,
0: hein,
1: oui, oui.
0: Ou alors tu mets un pansement. Et là.
1: Mais là, c'est bien, moi, je trouve. Parce qu'on sait pas, ça reste un peu mystérieux. Ça peut être quelqu'un qui s'est vraiment fait mal au combat, quoi.
0: Ouais, ou alors si t'assumes pas, tu mets carrément, tu sais, une bande sur la tête, là. Ouais, j'ai fait un combat de boxe.
1: Toujours plus.
0: Allez, 8h47, on va s'écouter les Black Eyed Peas. Avec Fergie. Ah, ça, la bonne époque, ça.
1: Ah, là, bon,
0: arrête, alors. Oh, vous avez pas connu ça.
1: Écoutez,
0: oh. Ah, venez, tonton, on va vous raconter l'histoire des Black Eyed Peas maintenant. C'est Shut Up sur Énergie. Merci d'être là jusqu'à 10h. C'est Manu sur Énergie. Ah, j'ai appuyé sur le mauvais bouton.
2: C'est con. C'était bien parti. On était en kiff.
1: J'étais trop content.
2: Oh, le DJ nul.
0: Mais là, on parlait de la mauvaise foi, je peux pas dire c'est quelqu'un d'autre.
1: Ah
0: c'est...
1: Non,
0: bah, non. C'est moi, là. On est bien ce matin, on est bien. Jusqu'à 10h, on est là avec vous. Normalement jusqu'à 10h.

0: Il est 8h51, merci d'être avec nous. On va écouter Gims avec Soleil pour bien lancer cette journée. Et on parle de mauvaise foi ce matin. Lorenza nous fait une spéciale mauvaise foi depuis tout à l'heure, c'est génial.
1: C'est un petit chef d'œuvre, oui.
0: Non, parce qu'en fait, on découvre que plein de choses qu'elle nous dit, en fait, c'est totalement faux. Et en fait, elles sont des trucs totalement de mauvaise foi et on découvre. Donc on est bien. Quel est, vous, votre moment classique de mauvaise foi? Quelle est la phrase que vous sortez en général lorsque vous êtes de mauvaise foi? Excusez-moi, vous avez entendu mon chien?
1: Oui, on l'a bien entendu, oui.
2: Ah, il
1: oui,
2: parce que
0: ce matin, je fais l'émission de chez moi, donc il y a mon chien qui crie. Alors?
1: Bah alors? Et alors, là?
0: Alors? Excusez-moi, je règle la situation.
1: Oui.
0: Je discute
1: bon
0: avec mon chien. Bah parfois, faut discuter avec les animaux.
1: Ah, ah bah, ça, il est pas d'accord. Hein.
0: Non, elle est pas d'accord. Je crois qu'elle veut sortir, mais le problème c'est qu'elle peut pas sortir parce que le portail est ouvert. Ah, bah alors je vais aller. Faites autre chose. Occupez-vous de. J'arrive.
1: Ah bah, bah non, mais c'est pas possible. Ah oui, bah. Mais il se barre vrai. Non mais il se barre vraiment en plus.
2: Bah, il est à la maison. Qu'est-ce que tu veux? Tu vois, il nous fait vivre les coulisses. Hein.
1: Non mais c'est bien. Fou quoi. Je vais aller ouvrir si... à mon yinche.
2: Quand il parle de mauvaise foi, son chien qui gueule derrière, je sais pas si c'est son chien qui veut balancer justement sur lui.
3: On dit juste à faire un café foi. En fait, il est parti.
2: Oui, ça se trouve, c'est ça.
1: Ah, c'est Molly ouais. En tout cas.
2: En tout cas, il galère avec ses chiens, visiblement.
1: Ah oui,
2: c'est pas lui qui a l'ascendant, tu vois.
0: C'est bon.
2: Ouais, ouais. Quand bon. Il dit coucher, je pense que c'est lui qui se couche, tu vois.
0: Alors c'était compliqué parce que non, je vous ai dit que je, comme je fais l'émission de chez moi ce matin, et qu'est-ce ouais. qu'il y a qu'est-ce
2: non, j'ai l'impression que tu subis un peu tes chiens.
0: Mais, non mais parce que là je suis seul à la maison, ah, ma fille est partie à l'école, ouais. Ma femme l'a accompagnée, donc là en fait je suis seul.
2: Okay.
0: Et donc il y a Pirouette, la première, qui voulait sortir dehors,
1: ouais,
0: donc je lui ai ouvert.
1: Et Molly,
0: la deuxième, oui. En fait, qui était dans une autre pièce, et donc elle comprenait pas pour ouvrir la porte, elle pouvait pas pousser la porte pour sortir aussi, donc elle a aboyé ensuite derrière.
1: Il y
0: a
1: eu c'est une vie.
3: Mais c'est vrai que t'as un peu leur chose, non?
1: Oui.
2: Ouais.
0: Ah, oui, complètement, oui.
1: Ah, oui.
0: Et encore, vous n'avez pas vu me rouler dans l'herbe avec les cochons, parce qu'on a des cochons, je voulais...
2: Ça, c'est vrai.
0: On a trois cochons. Hier, j'étais dans l'herbe.
2: Et l'herbe, à te rouler avec les cochons.
0: Allongé dans l'herbe, les cochons.
2: Mec, je paierais tellement cher pour être ton voisin. Et être à la fenêtre avec mon café, mais qu'est-ce qu'il fout, Manu, en face. Et il se roule.
0: Mais c'est exactement ça.
2: Bah oui.
0: J'en suis pas encore à faire le bruit des cochons.
1: Oh non, mais
0: faut pas me lancer.
1: Ah, c'est une folie. Ah là là.
0: Ouais.

0: sûr, je viens, évidemment. Bien sûr, je viens.
1: Oh là là.
0: Manger et... Ah, pardon,
1: oui,
0: c'est
1: oui,
0: encore
1: ben,
0: le.
1: Je vous entends, hein.
0: On voit la pub.
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0: On va vous offrir deux Nintendo Switch 2 dans une petite dizaine de minutes. Comme chaque jour, on va jouer ensemble vers 9h10. Vous nous appelez au 0870 42 48. Il y aura le dernier Gims, il y aura aussi le dernier Jennifer Lopez avec David Guetta. On est bien pour lancer cette nouvelle heure de radio plus ou moins contrôlée et approximative. C'est Manu sur Énergie. On est avec vous en direct jusqu'à 10h. Tout de suite les infos.
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2: Bonjour Manu, bonjour à tous. C'est plutôt une belle semaine qui commence malgré les nuages et la pluie annoncée pour ce lundi sur la moitié nord. Au sud, on a déjà pas mal de soleil, surtout près de la Méditerranée. Dès demain, ce sera beaucoup plus agréable pour tout le monde. Au fil des jours, ça devrait s'améliorer avant week-end estival à tous les niveaux. Ce matin, il fait de 17 à 25 degrés du nord au sud. Et puis cet après-midi, on aura 16 au Mans, 18 à Nantes, 20 à Chaumont, 22 à Aurillac, 23 à Albi, 24 pour Toulon. Tristesse et incompréhension après la mort de Liana. Des collectifs féministes et des associations de protection de l'enfance appellent à se rassembler aujourd'hui devant une centaine de tribunaux en France pour dénoncer les dysfonctionnements de la justice. Le ministre demande aux magistrats de reprendre en urgence l'intégralité des 70 000 plaintes qui touchent des enfants. Le principal suspect du meurtre de la collégienne de 11 ans, un père de famille, avait fait l'objet de plusieurs signalements à la police sans être véritablement inquiété. La grève à la SNCF, c'est encore possible. La preuve, pour la première fois depuis 2 ans, les principaux syndicats sont unis pour le mouvement de mercredi. Ça débute en fait dès demain soir dans les trains. Il y a des soucis dans la réorganisation à cause de l'ouverture à la concurrence, mais aussi des problèmes de salaire. On aura les premières prévisions de trafic dans l'après-midi en principe. À l'année prochaine, après 2 semaines de rebondissement, Roland Garros s'est achevé hier sur la victoire de l'Allemand Alexander Zverev, sa première dans un tournoi du Grand Chelem. Il s'est imposé en 5-7 face à l'Italien Coboli pour inscrire son nom au palmarès. Faire le plein de confiance, c'est l'un des objectifs du match amical des Bleus ce soir contre l'Irlande du Nord. Coup d'envoi 21h10 à Lille pour l'équipe de France qui va devoir gommer la défaite de la semaine dernière contre la Côte d'Ivoire. On est à quelques jours du début du mondial en Amérique. Un mot de handball avec les Messines sur le toit de l'Europe. Elles ont gagné la Ligue des Champions hier en Hongrie. La première victoire d'un club français dans la plus prestigieuse des compétitions féminines de clubs. Succès face à Győr 31-29. Brest a fini 4e. Une série qui a crevé l'écran, c'est Alice et Steve qui a récolté 3 récompenses au festival Cannes Série au mois d'avril, dont celle de la meilleure série justement. Les épisodes arrivent aujourd'hui sur la plateforme Disney+. On suit la relation très mouvementée de 2 amis. Ils s'embrouillent lorsque l'un entame une histoire d'amour avec la fille de l'autre. C'est signé de l'une des scénaristes de Sex Education. Madonna, superstar, artiste complète, elle fait de la musique, mais elle a aussi une esthétique, une vision, des messages à faire passer. Et elle le fait aujourd'hui dans un petit film qu'elle met en ligne gratuitement sur YouTube, une vidéo inspirée en fait de son prochain album Confessions 2 qu'elle sortira le 3 juillet. Ça approche. Il est 9h03, c'est la fin de ce flash. Pour l'instant, on est lundi le 8 juin et à cette heure-ci, comme toujours, vous retrouvez bien sûr Manu et tous ses ouin-ouin pour bien commencer la semaine. Bon réveil, bonne journée.

0: C'est nous, il est 9h03 jusqu'à 10h, on est en direct. C'est parti pour une nouvelle heure de radio, plus ou moins contrôlée, plus ou moins approximative. Mais c'est pas grave, on n'est peut-être pas les meilleurs, mais on est là, on est en place avec vous. On va s'écouter Gim, Soleil, il y aura aussi Jennifer Lopez et David Guetta. Et on va vous offrir deux Nintendo Switch. J'espère qu'on va vous les offrir. Dans 5 minutes, on va jouer ensemble. Vous nous appelez dès maintenant au 0870 42 48. Avant tout ça, j'ai une vraie question pour Lorenza.
1: Ouais.
0: Et peut-être Nico, tu pourras aussi répondre, mais ça ne nous concerne pas, ça concerne les femmes. Il n'y a pas d'âge pour apprendre des choses.
1: Ouais.
0: Et hier, ma femme m'a appris un truc et j'étais scotché. J'ai une question, Lorenza. Est-ce que tu mets... Parce qu'elle m'a dit, bah, t'as qu'à demander à Lorenza demain.
1: J'ai peur. J'ai trop peur. Oui.
0: J'ai dit, mais c'est pas possible. Elle m'a dit, si, on le fait toutes. Toutes. Et elle m'a dit, demande à Lorenza. Donc, je te le demande aujourd'hui.
1: Oui.
0: Est-ce que tous les jours, tu mets de la crème solaire?
1: Ah, ça va. Oui, effectivement, tous les jours,
0: putain,
1: je mets de la crème solaire.
0: C'est fou.
1: Ah bon, en fait, il le faut parce que s'il n'y a pas que quand il fait beau ou qu'il y en a du soleil que les UV ne transpercent pas les nuages, tu vois.
0: Donc, c'est ce qu'elle m'a dit.
1: Bah ouais, donc il faut vraiment protéger ta peau. On l'a pas assez fait, je pense, on l'a pas assez dit qu'il fallait le faire. Et c'est pour éviter le vieillissement de la peau et tout ça. Donc ouais, je le fais là.
0: Ah ouais. Et ben, c'est incroyable, je ne savais pas.
1: Ouais, ouais.
0: Apparemment, il y a des peaux, des crèmes, genre du matin, là, elle m'a expliqué, la crème de jour qui a de la crème solaire dedans.
1: Exactement, il y a un indice UV dedans.
2: Il y a de la protection dedans,
1: ouais.
2: D'accord.
0: Ouais. Nico, tu savais pas non plus?
2: Bah non, je savais pas. Parce que j'allais dire, ma compagne le fait pas, parce qu'effectivement, je la vois pas avec le tube de crème solaire. Mais si en plus, maintenant, il faut regarder dans les crèmes de jour qui a écrit genre indice 30 ou
1: ouais,
2: un truc comme ça.
1: C'est ça.
0: Et ben, elle m'a dit, dans sa crème de jour, il y a. Genre indice 50, elle m'a dit.
1: Mais c'est hyper beaucoup, bien, hein. C'est hyper bien. Franchement, tant mieux, elle va avoir une peau d'enfer jusqu'à super longtemps. Trop bien.
0: Ah, d'accord. Et moi, une peau de merde alors, parce que.
2: Parce qu'on l'a jamais fait.
0: J'avoue, il y a ma crème hydratante, elle.
1: Je vous pose pas trop. En vrai, c'est
0: pas
1: déjà
0: trop
1: ça,
0: de questions. Putain, bah, et tu vois, c'est un truc.
1: Ouais, c'est hyper important.
0: Je sais pas. Florent, le producteur, tu savais ça?
3: Non, pas du tout.
0: Bah, c'est un truc de dingue quand même. Attends, Aurélie au standard. Si on peut si elle nous voit. Aurélie, elle est sur autre chose. Aurélie, c'est la seule qui bosse dans l'émission, donc forcément, des fois, elle est pas avec nous. Tu nous entends, Aurélie?
4: Oui.
0: Ah, t'as entendu ce qu'on disait ou pas du tout?
4: Pas du tout.
0: Alors, j'ai une question, écoute bien. C'est une émission dans laquelle les gens qui travaillent dessus n'écoutent pas. Est-ce qu'on peut penser que vraiment plus personne nous écoute? Aurélie, on parlait des crèmes du matin. Est-ce que tous les jours, tu mets de la crème solaire?
4: Non, je mets pas de crème solaire, moi. Mais c'est vrai que. Mais c'est bien d'en mettre, apparemment. Parce que tous les jours, on est confronté au soleil et. Et voilà, simplement pour protéger la peau.
0: Ok, d'accord.
4: J'en mets pas.
0: D'accord, bah t'auras une peau dégueulasse.
4: Voilà.
0: C'est pas moi qui l'ai dit. C'est pas moi, c'est Lorenza qui l'a dit.
4: N'importe quoi.
0: Si t'as dit que moi si j'en mettais pas, j'aurais pas une jolie peau.
1: Oui, mais elle est encore jeune et tout, elle a tout le temps pour en mettre.
2: Elle est encore jeune. Allez, bim.
0: Allez, bim.
1: Je suis désolée.
0: Alors écoute, cette discussion passive-agressive, je commence à en avoir marre, Lorenza. On a tous appris quelque chose aujourd'hui, ouais. On est content. Il est 9h06, on va vous offrir deux Nintendo Switch dans 3 minutes. Juste après Gims et Soleil, on joue ensemble comme chaque matin. Merci d'être avec nous, c'est Manu sur Énergie.

0: Il est 9h09, bienvenue sur LRJ. Il est temps de vous offrir des beaux cadeaux, comme je vous l'ai promis avant d'écouter Jennifer Lopez et David Guetta. On a deux Nintendo Switch à vous offrir. Et pour ça, on va jouer au jeu des 3 As. Gaëlle et Laure sont avec nous. Bonjour à tous les deux.
1: Bonjour Manu, bonjour les Romains.
0: Vous êtes les deux premiers As du jour et vous voulez chacun une Nintendo Switch 2. Le troisième As de l'équipe pour jouer avec vous ce matin, ce sera Lorenza.
2: Allez, on va tout donner les gars.
0: Gaëlle, Laure et Lorenza, voici les règles de ce jeu. Vous allez jouer en équipe. Je vais vous poser à tous les trois la même question. Si tous les trois vous me donnez la bonne réponse, eh ben c'est gagné. Mais si l'un d'entre vous se trompe, tout est perdu, pas de Nintendo Switch 2. Mais ça, on veut pas. On reste concentré. On n'entend pas les réponses des autres. C'est pour ça que Lorenza va sortir du studio. Laure, tu vas aller hors antenne et on va pouvoir démarrer ce jeu des 3 As avec Gaëlle. C'est parti. Voici la première question, Gaëlle. Enfin, la question du jour. C'est un vrai ou faux? Une chance sur deux. Les poissons rouges ont une mémoire de seulement 3 secondes. Vrai ou faux?
3: Vrai.
0: C'est vrai pour toi, Gaël. C'est ta réponse, on la garde. Tu vas aller en antenne et je vais récupérer Laure maintenant, à qui je vais poser la même question. Laure, rebonjour à toi. Ce matin, c'est un vrai ou faux? Vrai ou faux, les poissons rouges ont une mémoire de seulement 3 secondes.
1: Vrai.
0: Tu dis que c'est vrai. Je récupère Gaël et je vous annonce tous les deux que vous avez donné la même réponse. Jusqu'ici, ça va bien. Vous avez donné la même réponse, il faut que ce soit la bonne et il faut que Lorenza donne la même aussi. On va la faire revenir maintenant dans le studio. Je vais lui poser la même question maintenant. Attention, Lorenza est de retour. Prends ton temps, tranquillement, tout va bien. Non, il est tranquille.
2: Je suis là.
0: Oui, il n'y a pas de problème, on est bien. Il est 21h30, on n'est pas... je t'annonce que Gaël et Laure ont donné tous les deux la même réponse.
2: Ok.
0: Donc on continue. À toi de jouer.
2: Oui.
0: Voici la question. C'est un vrai ou faux?
2: Ok.
0: Les poissons rouges ont une mémoire de seulement 3 secondes. Vrai ou faux?
2: Mais je sais que c'est un mythe qu'on a longtemps pensé que c'était vrai, mais il y a eu des études qui prouvent que c'est faux. Donc je dirais faux.
0: C'est ta réponse, tu dis que c'est faux. Gaël et Laure ont dit tous les deux que c'était vrai.
2: Ah merde.
0: Eh oui, comme tu dis. Gaël, Laure, ça veut dire que c'est perdu pour cette fois-ci. Mais la question, évidemment, que tout le monde se pose. Qui t'a caché dans la colle?
2: Bah, moi, je suis sûr de moi, donc.
0: Oui. Vrai ou faux, les poissons rouges ont une mémoire de seulement 3 secondes. Eh ben, effectivement, c'est faux. La mémoire d'un poisson rouge peut durer plusieurs mois et ça a été longtemps quelque chose qu'on pensait, comme tu dis, c'était un mythe, une légende, et en fait, pas du tout.
2: C'est ça.
0: Pas du tout. Gaël, Laure, je suis désolé, c'est pas gagné pour cette fois.
3: Moi, pas de regret, je savais pas la réponse.
0: Ben voilà, ben comme ça vous le saurez aujourd'hui, vous pourrez jouer avec des gens en disant je te parie une Nintendo Switch 2.
2: C'est ça.
0: On sait jamais. On vous souhaite une belle journée, raccrochez pas, je vais vous offrir à tous les deux le mug Manu sur LRJ.
3: Merci beaucoup, Manu. Bonne
0: journée, vous nous rappelez quand vous voulez. Il est 9h12, on revient tout de suite avec Jennifer Lopez et David Guetta, Save Me Tonight. Merci d'être avec nous, c'est Manu sur LRJ, à tout de suite.
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27: Au programme de ce lundi 8 juin, une journée ensoleillée avec tout au plus quelques nuages très discrets, un petit vent de secteur sud-ouest généralement faible. Les températures maxi autour de 29 à 32 et 26 degrés dans le moyen et au Var. Rappelez que ces températures sont localement très au-dessus des valeurs normalement observées. 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
1: Et vous êtes au courant du mariage de Taylor Swift ?
2: Ouais, c'est une folie, hein.
1: Une folie.
2: Ah ouais.
1: Le mariage de Taylor Swift devrait se tenir au Madison Square Garden à New York. Coût du mariage, 20 millions d'euros. Autre info sur Taylor Swift, elle a été élue artiste féminine musicale la plus riche de tous les temps. Sa fortune atteint les 2 milliards d'euros. Le mariage à 20 millions, c'est comme si on faisait un pique-nique.
2: C'est que dalle.
1: 9h19, Jennifer Lopez et David Guetta sur Énergie. Merci d'être avec nous, on est heureux, on est content, c'est une nouvelle.

0: C'est le moment de la récré dans une petite dizaine de minutes, même pas.
1: Ouais.
0: Le moment du jeu de Florent, notre producteur, tous les jours vers 9h30, il nous prépare un jeu. On sait pas ce que c'est, il y a toujours un thème, il y a toujours un jeu différent. Ah, ça devient, non mais...
1: En fonction de l'actu, souvent. Hein.
0: Ah, souvent. Ou alors les saints du jour
1: ouais,
0: aussi.
1: Ouais, les journées
0: souvent.
1: Mondiales.
0: Les journées mondiales. Mais souvent, c'est dit, ah, hier, c'était la journée mondiale ouais. de ça, parce qu'il avait oublié d'en parler.
2: Non, c'est un truc du jour aujourd'hui, c'est un truc du jour.
0: Oh, oh. Ah. Alors, chaque jour, un jeu, un thème. C'est quoi le thème ?
2: Journée mondiale de l'océan.
1: Oh !
2: Il y a un gros indice avec des écailles. Ça va peut-être parler de poissons. Hein. Bon, ça va parler de poissons.
1: Ah bah oui,
0: on se doutait que ça allait pas parler de gibier sur la journée mondiale de l'océan, mais. Mais en tout cas, merci.
2: Avec plaisir.
3: Il est malin.
0: C'est qu'on appelle vraiment un teasing qui nous donne envie d'avoir ce jeu.
2: Je pense que les gens n'attendent que ça, du coup. Là,
0: ça, on va parler poissons dans 5 minutes.
1: Oh
0: restez là. Avant ça, on va écouter Dan Black et Luan avec Orchestra. On peut faire un petit tour du studio. Allez, qu'est-ce que vous avez envie de partager avec nous ce matin, Nico ?
3: J'ai vu un post sur Instagram d'un couple qui dure depuis 6 ans. Ils ont 3 enfants et en fait, ils expliquent leur secret. Et leur secret, c'est qu'ils dorment pas ensemble.
1: Ah !
3: Et ils expliquent que pour eux, ce qui est, enfin, je trouve ça assez intéressant, et pour eux, le sommeil, c'est le plus important et ça leur permet du coup d'avoir un équilibre la journée.
0: Mais c'est pas la première fois que j'entends ça.
1: Ouais.
0: Les couples qui ne dorment pas ensemble.
3: Je le ferai pas, mais je trouve ça intéressant. Quoi, tu vois.
0: Tu sais, on sait jamais. Hein. Mais c'est vrai que seul, tu dors quand même.
1: Bah, tu dors mieux.
0: Bah oui, j'avoue. Non, mais oui.
3: Après, j'aime bien les bras, moi, tu vois. M'endormir dans les bras et me réveiller à 3h du mat et on a encore bras dans les bras, tu vois, c'est cool.
0: À ce moment-là, tu dors avec ses bras et puis le reste, tu lui laisses. Tu vois,
3: c'est... je lui demande.
0: Florent, notre producteur.
2: Mais il y a des oreillers en forme de bras.
1: Ah, ouais, ah oui, triste. J'ai déjà vu.
2: Ouvert notre dé.
0: Non, mais là on est sur la tristesse quand même. Non, vraiment.
3: Là, c'est quand t'es pas en couple, justement. T'es vraiment célibataire. Quoi.
0: Non, mais le coup de ne pas dormir ensemble, je sais que ça peut paraître dingue, surtout au début. Tu te dis, mais c'est pas possible, on peut pas ne pas dormir ensemble. Et en fait, il y a plein de gens qui le font. Si vous discutez avec des gens autour de vous, voilà, vous avez rien à faire aujourd'hui, on est lundi, vous rentrez le week-end. Vous allez discuter, vous êtes à la machine à café, 9h25, c'est bien, la machine à café jusqu'à 10h30, vous papotez. Et en papotant, vous posez cette question, vous allez vous apercevoir qu'il y a plus de gens qu'on ne croit qui dorment pas ensemble.
1: Mais même pour la libido, c'est mieux. Parce que moi, on m'avait dit du coup que ça mettait un peu de piment, dans le sens où des fois tu viens toquer à la porte de l'autre et tu viens te glisser dans le lit ou tu viens près de lui et tout, et enfin vous vous rejoignez à des moments où c'est pas prévu, et en fait ça fait un peu soirée pyjama mais coquine, quoi.
0: Mais la question, c'est une fois que c'est fait, vous repartez chacun de votre côté?
1: Bah non, je pense qu'alors à ce moment-là tu dors ensemble cette fois-là, tu vois.
3: Sinon c'est triste. Hein.
1: Mais t'as le plaisir.
0: Oui, mais du coup,
1: sinon ça fait vraiment.
0: Oui, mais du
3: merci
0: coup.
3: Madame.
0: Mais du coup, tu vas mal dormir et donc tu te dis putain merde, on fait plus l'amour parce que sinon on va mal dormir derrière.
1: Oh non.
3: Ou alors tu le fais à un autre moment de la journée, du coup.
1: Oui, aussi.
0: Ah, ça peut être pas mal, ça.
3: Ouais,
0: dans le salon, dans le salon
3: que tu
0: comme
3: découvres
0: ça.
3: Un truc.
0: Exactement. Oh, incroyable. On peut le faire ici aussi. Est-ce que vous avez des secrets pour faire durer votre couple? Non, même si Lorenza, elle est célibataire, Nico, il est divorcé, mais il y a des trucs quand même.
1: J'ai été 6 ans avec quelqu'un quand même.
0: Bah, c'est beaucoup, 6 ans.
1: Bah ouais.
0: Et t'avais un secret, tu penses?
1: Bah, moi, je pense que le plus important, c'est de faire des surprises. Même des toutes petites, tu vois, je trouve que surprendre l'autre, c'est plus important et ça évite la routine. Et
0: c'est
1: je rejoins un peu ce truc de pas dormir ensemble. Tu vois.
0: La petite surprise, c'est ma femme, elle fait pas mal de petites surprises.
1: Comme quoi?
0: Mais c'est des conneries, n'importe quoi. C'est un chocolat que j'aime bien. Elle me dit, regarde, je t'ai acheté ton chocolat.
1: Ouais,
0: tu vois.
1: Bah, voilà, mais rien que ça.
3: Regarde, je me suis acheté une nouvelle chaussure. Surprise.
1: Ça, c'est moins fun. Ouais.
0: Regarde, le compte en banque est débiteur. Surprise. Non, mais elle m'en fait plus que moi, je lui en fais, je crois. Des petites surprises.
3: Pour être sur les surprises, il faut être aussi hyper à l'écoute de l'autre.
1: C'est
3: vrai que toi, il y a plein de trucs que t'imprimes pas spécialement. T'as peu de mémoire, quoi.
0: Donc, pas du tout, Gérard.
3: C'est que FD.
0: Ça, elle me le dit souvent, que j'ai pas de.
1: Bah oui.
0: Non.
1: Bah, j'entends. Noter.
0: J'entends, mais j'imprime pas.
3: Ah, mais on peut quand même dire que j'étais pendant 17 ans en couple avec une femme qui était à moitié suisse. Et je pense qu'au bout de 10 ou 12 ans de relation, quand je l'ai redit à Manu, Manu m'a dit: ta femme est suisse.
0: Non mais,
3: c'est pas possible.
0: Non mais, cette histoire, elle est vraie. C'est-à-dire que tous les 2 ou 3 ans, dès qu'ils disaient on va en Suisse, ah bon, pourquoi vous allez en Suisse? Parce que ma femme est suisse. Ta femme est suisse.
3: Bah, on va en week-end à Genève. C'est pas vrai, je connais un super resto à Genève. Bah, je sais, Manu,
1: aussi.
3: Tu m'en as déjà parlé.
1: C'est une dingue.
0: Bon, tu vois, du coup, à quoi ça servait? T'es plus avec elle, tu vois, comme ça m'a libéré. Ça m'a libéré de la charge mentale.
3: Voilà.
0: Quel est votre secret dans votre couple qui fait que ça dure, ou alors, même si ça n'a pas duré, bah, quel était votre secret à ce moment-là? Appelez-nous 0 870 42 48. Dans 3 minutes, attention, ça va parler poissons et océans avec la journée mondiale de l'océan. C'est le jeune Florent, notre producteur, juste après Dan Black et Loan. Orchestra, c'est Énergie.

0: 9h31, il y a les bonnes nouvelles du jour qui arrivent dans un petit quart d'heure parce que tous les jours on vous donne des bonnes nouvelles. Il n'y a pas que des mauvaises nouvelles, il n'y a pas que du caca dans la vie, il y a aussi des belles histoires et on va vous les raconter tout à l'heure. On va écouter Second Voice avec Let Me Be, on va vous prendre au téléphone aussi. Et tout de suite, attention, c'est le moment de la récré. C'est le moment du jeu de Florent, notre producteur, tous les jours. Il nous régale. C'est la fin de l'émission, c'est la dernière demi-heure. C'est un petit peu comme à la fin de la saison, à la fin de l'école. On sort les puissances 4 et tout ça, et on joue, on est bien. C'est un peu ça, chaque jour, à la fin de l'émission, c'est la récré, c'est le jeu. Florent, notre producteur, nous en trouve un chaque jour. Et on a Alexis avec nous aujourd'hui. Bonjour Alexis.
1: Bonjour, salut Manu, salut les voix.
0: Sois le bienvenu sur Énergie Alexis, on va jouer tous ensemble. Attention, il nous a dit qu'aujourd'hui c'était la journée mondiale des océans, donc c'est... un jeu sur les poissons.
2: Ouais, exactement. Non, mais on va apprendre des choses. On va quand même se marrer. Hein. C'est pas l'objectif de plomber l'ambiance avec les poissons.
0: Non, mais c'est bien les marrettes. Ouais.
2: Et on va commencer par Alexis.
0: Ah. Mais attends, mais c'est quoi les questions? C'est quoi?
2: Ah, bah c'est des questions et je donne des éléments de réponse et on va en apprendre plein sur les poissons.
3: Ok.
0: Ah, on est vraiment là-dessus, sur la culture générale des poissons.
2: Exactement. Oui, mais la culture générale surprenante.
0: Ah, d'accord.
2: Oh. Attention. Okay. Alexis, le rondeau mouton est un poisson qui a un point commun avec nous, les humains, lequel? Est-ce qu'il a une dentition ou des cheveux?
1: Ouais, vu que c'est mouton, je dirais plus des cheveux.
2: Eh ben non, il a en fait, c'est un poisson qui a un sourire d'humain. En fait, il a deux incisives et les molaires dans la bouche. En fait, quand tu vois, on dirait qu'il a un sourire d'humain. C'est hallucinant.
0: Oui, c'est un peu.
3: Ah oui, ça flippe.
2: Ça fait peur. Hein. C'est très chelou comme poisson, du coup.
0: Il y a une explication scientifique?
2: C'est en fonction de la nourriture qu'il mange et de
0: profondeur.
2: Non, il n'est pas carnivore, mais il a vraiment une dentition.
4: Putain, il peut avoir des caries, quoi.
3: Ah, c'est une dinguerie.
0: il a un dentiste, hein, il y a des poissons dentistes. Ah, hein,
4: bien sûr. Apparemment.
0: Oui, évidemment, ils ont un système d'urgence et tout, les hôpitaux, les poissons, là, ils sont hyper évolués. Une autre question sur les poissons.
2: Lorenza, après qu'il ait mangé une sorte spécifique de plancton, l'apogonidé, qui est un poisson, crache quoi? De l'acide ou de la lumière?
3: Ah, de la lumière? C'est pas le poisson lumière comme dans Nemo, là?
2: Alors, c'est exactement de la lumière. En fait, le plancton qu'il mange, en fait, ça provoque une explosion d'électrons. Oh, bah merde! Une explosion d'éléments.
0: T'emmerde pas, on ira sur Wikipédia. Ouais.
2: Et en gros, ça fait briller le poisson. Ça fait briller le poisson, ce qu'il a mangé. Et pour éviter d'être repéré par les prédateurs, il crache cette lumière. Et du coup, ça fait.
3: Putain, c'est ouf! Ouais,
0: okay. C'est incroyable. Mais attends, donc il mange, et ce qu'il mange fait qu'il génère de l'électricité.
2: Il génère de la lumière, et du coup, il recrache pour éviter de se faire bouffer par les prédateurs.
0: On pourrait pas avoir des poissons chez nous pour recharger nos voitures électriques?
3: Même nos téléphones.
2: Il y a une piste. Hein.
0: Mais bien sûr, évidemment. Une autre question sur les poissons, parce que c'est la journée mondiale de l'océan aujourd'hui.
2: Nico, vrai ou faux, le plus gros poisson lune jamais pêché fait le même poids qu'une Renault Clio?
4: Tu sais quoi, j'ai envie de te dire oui.
2: Eh ben non, c'est faux. Il était plus lourd qu'une Clio. Il fait 2700 kilos. Donc c'est le double du poids d'une Clio, qui fait 1200 kilos.
0: Mais c'est énorme.
4: Comment tu le remontes?
2: Ah bah ça j'ai pas l'info ça.
0: Tu le pêches pas le poisson lune, c'est lui qui te pêche.
2: C'est lui qui te fait tomber.
0: Incroyable, on continue les infos sur les poissons.
2: Alors Manu, la triméthylaminurie est une maladie génétique rare qui n'est pas mortelle, mais elle peut te gâcher la vie sociale. À ton avis pourquoi?
0: Et quel rapport avec les poissons?
2: Bah justement.
0: Parce que c'est la phobie des poissons.
4: J'ai.
2: Tu l'as?
0: Ah Nico,
4: tu sens le poisson?
2: Exactement. En fait, c'est une maladie qui te donne une odeur permanente de poisson.
3: Donc ça se sent dans quelqu'un comme ça.
2: C'est vrai?
0: Non, c'est vrai?
3: Oui, je vous jure que c'est vrai. Il sentait l'algue, la mer, quoi, vraiment. C'était un enfer.
2: Et en fait, ça se sent dans l'urine, la laine. Alors, il y a des façons de limiter l'odeur, mais pas de remède définitif.
0: Donc, pour limiter l'odeur, faut que tu ailles au rayon poissonnier et tu te mets dans la glace.
4: Bien poissonnier. Achetez-moi.
0: Ah non, mais ça, on rigole, mais c'est pas facile.
3: C'est dur, ouais.
2: Non.
0: Oh la vache. Dis-moi, Bernard Saumon, tu peux. c'est compliqué. Oh la vache.
2: Et j'ai une dernière question pour Alexis. Oui. Entre 10 et 14 ans, que fait le mérou? Est-ce qu'il perd toutes ses écailles ou est-ce qu'il change de sexe?
1: Ouais, je dirais qu'il change de sexe.
2: Ouais, exactement, il change de sexe. Quoi? En fait, il a une glande capable de produire des gamètes femelles puis mâles. Et en gros, quand le mâle dominant du groupe disparaît, la femelle la plus grande prend la place du mâle dominant en changeant de sexe.
0: J'avais lu ça, mais je sais pas si c'est le mérou ou si c'est un autre animal, où en fait, quand ils ont trop de femelles ou trop de mâles, ils se transforment. Hop là.
2: C'est fou.
0: C'est impressionnant.
2: Je sais pas ce que c'est un poisson qui passe femelle en une.
4: C'est pratique pour entrer en boîte, hein, c'est quand t'as les gens qui disent non, mais il y a trop de garçons. Allez,
2: 50-50.
0: C'est malin. Merci beaucoup, Alexis, d'avoir été avec nous. On va t'offrir le mug Manu sur énergie. Donc, raccroche pas.
1: Je pourrais boire mon café.
0: Eh ben, évidemment. Belle journée à toi, merci de nous avoir appelé. Belle semaine.
1: Belle journée à tous.
0: Ciao, il est 9h36 et on est bien. C'est Manu sur énergie. The Second Voice, c'est une nouveauté énergie pour bien lancer cette journée tranquillement. Bienvenue.

0: 9h38, merci d'être là. On va écouter Taylor Swift avec The Fate of Ophelia dans 3 minutes. C'est bon, ça reste mon hit préféré de Taylor Swift.
1: Ça fait longtemps en plus.
0: Ouais. On va s'écouter dans 3-4 minutes. Mais avant ça, on continue à tenter de trouver le secret. The secret of the couple. Le secret des couples. Tout à l'heure, Nico nous a dit qu'il avait vu un post sur Instagram d'un couple. Ça fait 6 ans qu'ils sont ensemble, ils ont 3 enfants. Et leur secret, c'est qu'ils ne dorment pas ensemble. Parce que pour eux, le sommeil, c'est le plus important. Ça permet d'avoir une bonne journée derrière. Donc, ils ne dorment pas ensemble et ils dorment bien.
2: Ouais.
0: Est-ce que vous, vous avez aussi un secret dans votre couple? Moi, je vous ai pas dit, mais je trouve que faire marrer l'autre, c'est vachement bien.
1: Ah oui, c'est important de ouf.
2: L'humour.
1: Ah ouais.
0: Et voilà, quand on n'est pas une
2: parfois,
0: bête au lit.
2: Ça prend pas.
0: Ah oui, non, mais quand on n'est pas une bête au lit, il faut sortir autre chose.
1: Ah oui, faut compenser.
0: Quel est, vous, votre secret dans votre couple? Même si le couple, il n'a pas duré, mais comme Lorenza, elle est célibataire, mais elle a été en couple pendant 6 ans quand même avec quelqu'un, donc elle nous a parlé de ses secrets aussi. 0-870-42-48, il y a Mathieu qui est avec nous. Bonjour Mathieu, bienvenue.
3: Salut Manu, salut Romain.
0: T'es en couple depuis combien de temps, Mathieu?
3: 6 ans.
0: Pas mal, 6 ans. Et ouais, quel est pour toi un des secrets de votre couple?
3: Alors nous, notre secret, c'est qu'on se laisse des soirées chacun de son côté.
1: Là, ça, je suis d'accord. Bien. Je suis d'accord. C'est trop important, je le faisais aussi.
0: Et c'est marrant parce que j'en ai parlé avec ma femme il n'y a pas longtemps de ça. Et effectivement, elle me laisse faire... quand je vais voir mes potes, quand je dois partir, quand on fait... Voilà, là, on va faire la tournée du bus, par exemple, pendant une semaine. Elle ne m'a pas dit à un moment, oh, c'est long une semaine. Non, c'est vas-y, éclate-toi, etc. Et je lui dis la même chose.
1: Mais parce qu'après, tu as plein de trucs à te raconter, tu vois. Et tu peux partager tes moments où tu kiffes.
0: Après, on s'est pas vu depuis 2 mois là, mais c'est incroyable. C'est... On va avoir tellement de choses à se raconter. Merci beaucoup Mathieu de nous avoir appelé. Quel est le secret de votre couple? Aude est là. Bonjour Aude.
4: Bonjour Manu, bonjour les wawa.
0: Bienvenue sur Énergie. T'es en couple depuis combien de temps Aude?
4: On est dans notre 17e année.
1: Wow.
0: Ah oui, là on est sur
1: le level.
0: Et si t'as un secret à dire vraiment, 17 ans.
4: Alors nous, notre secret, c'est qu'on alterne pour choisir les films qu'on regarde. En fait, on n'a pas forcément les mêmes goûts, mais on accepte, pour faire plaisir à l'autre, de changer, de choisir l'un ou l'autre le film.
0: Mais tu sais quoi? Je trouve ça incroyable parce que je m'attendais à un truc de vie.
1: Ouais.
0: C'est un truc un peu philosophique. 17 ans ensemble. Je m'attendais à quelque chose. Il faut savoir partir chacun de son côté dans la forêt, dans un temple bouddhiste pour se retrouver. Non, c'est, on choisit chacun notre film le soir. Donc, c'est surprenant. Écoute, mais pourquoi pas? Et ça dure depuis 17 ans.
4: C'est ça.
0: Vous dormez ensemble?
4: Bien sûr.
0: Ah non, c'est marrant, tu vois, on n'a pas tous les mêmes secrets. 17 ans. Comme quoi, faut regarder. Et Netflix a peut-être sauvé les couples. alors, bien sûr. Belle journée à toi, Aude. Merci de nous avoir appelés. Il y a Loïc qui est là aussi. Bonjour, Loïc.
5: Salut, Manu. Salut, l'équipe.
0: T'es en couple depuis combien de temps, Loïc?
5: Eh ben, moi, j'ai battu tout le monde. Ça fait 23 ans que je suis avec ma femme.
1: Waouh!
0: Ah oui, non, mais
5: ça,
0: 23
5: c'est pas beau,
0: ans.
5: Ça.
1: Oh, c'est incroyable.
0: Mais si, c'est beau, Loïc. Pour toi, c'est quoi le secret?
5: Eh ben, en fait, c'est exactement comme toi. C'est l'humour.
0: Ah bah voilà.
5: Quand ça va pas, bon bah je fais un peu le relou et puis bah ma femme elle rigole et bon c'est parti.
0: Bah écoute,
1: putain, trop bien.
0: 23 ans à faire des blagues nulles et l'autre qui accepte, je trouve ça incroyable.
5: Ah mais c'est bien relou en plus des fois. Donc mais plus c'est relou, en fait c'est un bon public ma femme, c'est ça qui est bon, c'est que plus c'est bien, plus c'est relou, plus elle rigole et plus ça passe.
0: Écoute, tu sais quoi? Tu es sans doute l'exception qui confirme la règle, reste avec elle. Belle journée Loïc. Elodie est là, bonjour Elodie.
6: Oui, bonjour.
0: Bienvenue sur Énergie. Elodie, t'es en couple depuis combien de temps?
6: Depuis 10 ans.
0: 10 ans, ok. Quel est ton secret?
6: Mon secret, c'est de faire les courses séparément. Comme ça, je vais beaucoup plus vite.
0: Oui, c'est un secret aussi. Je m'attends, pour être très honnête, sur ce sujet, je m'attendais à des trucs un peu plus pensée, toi, un peu pensée de vie, un peu plus philosophique, un peu plus. Et en fait, non, on est tous terre à terre.
1: Ouais, après, les choses les plus simples, hein, ça peut.
0: Non, mais c'est ça. C'est faire les courses, faire les blagues lourdingues et regarder les films chacun son tour. Écoutez.
2: C'est l'équilibre des couples.
0: Eh ben, c'est beau, Elodie. Merci beaucoup de nous avoir appelés.
6: De rien, merci.
0: Belle journée à toi. Mon titre préféré, Taylor Swift, tout de suite, comme promis. C'est The Fate of Ophelia. Merci d'être là. Merci de nous avoir choisis jusqu'à 10h. On est en direct. C'est Manu sur Énergie. Bienvenue.

0: Merci d'être là, il est 9h46, on est bien, on est avec vous, on démarre la journée ensemble. Et ne vous laissez pas avoir, ne vous laissez pas avoir par les gens qui vous disent que le lundi on fait la gueule. Ne vous laissez pas avoir par les gens qui vous disent que le lundi c'est pourri, que le lundi c'est moisi. Non,
1: le lundi,
0: il y a aussi des bonnes nouvelles, oui. La preuve tout de suite. Parce que oui, il n'y a pas que des mauvaises nouvelles dans la vie, il y a aussi des belles histoires et on vous les raconte tous les matins. C'est parti, tour du studio, les bonnes nouvelles. Lorenza.
1: Je voulais vous parler de Curtis, c'est un petit garçon de 7 ans, il habite en Caroline du Nord et il a fait un truc génial pour sa babysitter. En fait, elle n'avait pas pu aller à son bal de promo. Et Curtis, il en a organisé un dans son jardin. Et
0: d'accord.
1: Donc, il lui a envoyé une invitation et genre il l'attendait en costard avec un nœud pape. Il avait tout décoré, il a mis la musique et préparé son plat préféré.
0: C'est mignon.
1: Vraiment la totale.
2: La totale.
1: Ah ouais. Mais meilleur qu'un date quoi. Enfin vraiment, c'est incroyable.
0: Il va faire mal lui plus tard.
1: À lui, c'est sûr, il a déjà tout compris
2: Curtis.
1: À 7 ans.
0: Waouh, notez bien ce prénom, Curtis. Ah ouais. Vous allez en entendre parler. Nico, une bonne nouvelle.
2: Ouais, c'est une bonne nouvelle qui fait vraiment du bien parce qu'un simple câlin de quelques secondes, seulement quelques secondes, favorise la production d'ocytocine. C'est l'hormone du bonheur. Donc les médecins, ils encouragent donc à câliner un maximum.
0: Mais alors, tu sais quoi, j'ai une autre info comme ça, ça peut être aussi dans les bonnes nouvelles.
2: Ouais.
0: C'est se faire des bisous à soi-même. Il paraît que ça fait baisser aussi le taux de cortisol, qui est l'hormone du stress.
2: Ah bon ?
0: Tu t'embrasses toi-même, vous pouvez essayer de le faire, vous embrassez vous-même.
1: Okay.
0: Et normalement, on se sent un peu mieux.
1: Ah, moi, j'aime pas du tout.
0: Ouais. Lorenza n'aime pas.
1: Non.
0: Nico ?
2: Moi, j'aime bien, ça va.
0: Moi aussi.
1: Oh là là.
2: Bah Manu.
1: Manu, on t'entend, c'est gênant.
0: Excusez-moi, je suis en train de tomber amoureux de moi-même, laissez-moi tranquille. 9h48, les bonnes nouvelles du jour. Il y en aura évidemment demain d'autres à la même heure. Julien Lib tout de suite avec Dis-moi oui. Merci d'être avec nous, c'est Manu sur Énergie. Je pense à la...

0: 9h51, vous avez envie de lancer cette journée avec nous, lancer cette nouvelle semaine, et ben vous nous appelez si vous avez envie d'être notre dernier appel du jour. 0 870 42 48, on va vous prendre au téléphone juste après ça, on revient tout de suite.
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15: Et ils commentent le foot, et ce soir il y a du foot à la télé. Les Bleus, l'équipe de France, joue en match amical contre l'Irlande du Nord.
16: Ouais.
15: On va les défoncer.
16: Bien sûr.
15: Alors,
17: amical.
15: Putain,
17: amical.
15: Mais mettez-moi dans un vestiaire, vous allez voir comment je vais vous les coacher moi. Alors, on n'est pas là pour s'amuser là. Hein.
16: Bien sûr.
15: On n'est pas là, bon, il est 8-0, voilà.
17: Ah oui, au moins.
16: Franchement, si c'est ça, pardon, mais
15: ce serait incroyable.
16: Fais ce que tu veux, hein, franchement, t'as une dinguerie 8-0. Ouais.
15: C'est un minimum, enfin franchement. C'est un match amical, tout va bien.
16: Oui.
15: 9h58, on s'en va, on sera de retour demain à partir de 6h pour démarrer une nouvelle journée, mais on n'est pas encore complètement parti. D'abord, on a notre dernier appel du jour. Aujourd'hui, c'est Mélanie. Bonjour Mélanie.
18: Salut Manu, salut les Wawins.
15: Sois la bienvenue parmi nous, Mélanie. Tu nous appelles d'où?
18: De Dinan, dans les Côtes d'Armor.
15: C'est Bretagne, genre?
18: Ouais, tout à fait.
15: Et alors, alors Johnny Géo, il est là ou pas là?
16: Il est en place.
15: Bien sûr. T'es déjà au boulot?
18: Je me prépare pour y aller là.
15: Ah la cool, écoute, pas mal, non? C'est bien. Tu commences à quelle heure?
18: 10h, je suis en retard comme tous les matins.
15: Ah oui, à 10h, c'est dans une minute là. C'est.
16: Il y avait des bouchons sur la route.
15: Bien sûr. Il y a un animal qui est sur la route, voilà, on était bloqués tous, ça. C'était incroyable.
16: À chaque fois. Hein.
15: T'as combien de temps pour aller au boulot là?
18: 7 minutes.
15: 7 minutes, bon, tu seras en retard de 10 minutes. C'est marrant, c'est les gens les plus proches du boulot qui sont toujours les plus en retard.
16: C'est vrai.
18: Bah oui. Alors, en fait, on n'a pas la notion du temps, on se dit que c'est juste après juste à côté, quoi.
16: Et c'est pas de notre faute.
15: Non, non, bien sûr. Lorenza et Mélanie, en fait, vous pouvez vous donner tous les rendez-vous du monde, jamais vous vous verrez. C'est génial. Tu fais quoi comme travail?
18: Eh ben, je suis gérante d'une boutique de vêtements de seconde main pour les enfants.
16: Oh, bravo.
15: Ça, tu sais quoi, c'est trop vachement bien ça. Non mais parce que les vêtements pour enfants, c'est vraiment un truc, c'est tu les mets une fois, trois fois, et c'est déjà plus la taille.
16: Bah ouais, tellement grandissent vite.
15: Mais oui, mais c'est. Et le pire c'est les bébés. Les vêtements pour bébés, tu l'achètes, tu rentres chez toi, c'est déjà trop petit. Donc oui à la seconde main.
16: Bravo.
15: Mélanie, merci. On t'embrasse, je vais t'offrir le mug Manu sur NRJ pour te remercier de nous avoir appelé ce matin.
18: Merci beaucoup, je vais passer une bonne journée. Je vous écoute tous les matins, c'est trop cool. Continuez.
15: Ah, il y a quelqu'un derrière toi.
18: Il y a mon fils qui dit, je vous entends dans la voiture parler le matin.
15: Et ben, alors c'est le principe, effectivement.
16: Trop mignon.
15: On vous embrasse tous les deux, passez une belle journée, gros bisous. Il est 10h, on s'en va et on sera de retour demain évidemment dès 6h pour démarrer une nouvelle journée. Et comme chaque jour, on s'écoute avec un titre qui va vous donner le mood de votre journée, un titre qui fait du bien. Un titre qu'on écoute, on se dit waouh, cette journée elle va être belle. Un bon pitbull.

0: 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Alors ça vaut le coup de brosser un peu son portrait. Teddy Bear à l'instant, chaussures roses. Rappelez qu'il n'a que 24 ans et pourtant sa voix en dit beaucoup plus, hein, beaucoup plus long que son âge. Elle raconte, on l'a entendu, la l'âme humaine dans ce qu'elle a de plus galvanisant, troublant, mélancolique, perturbant avec ses chansons. Teddy Bear, eh bien justement, raconte un peu son quotidien. Il a démarré la musique très tôt, à l'âge de 7 ans. Il sera en concert un peu partout en France. Voilà, le talent à l'état pur. Énergie, 10h18, c'est lundi. On va quand même s'accrocher, bien sûr. Bon courage avec des cadeaux à venir. On va vous parler des concerts également. Et puis, tous vos hits préférés, vous les défendez ce soir, Charlie, 19h.
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Et c'est la story, comme tous les matins, on se fait plaisir. On revisite les classiques. Gros coup de projecteur sur Sharon Reed. Elle est née à North Fork en Virginie. Ses parents sont Gene Reed et Catherine Reed. Gene Reed, le rappeler, est producteur et directeur musical chez King Records, ce label très connu. Et son beau-père joue avec l'orchestre de Benny Goodman, l'orchestre de jazz. Son frère, Gene Reed, et là c'est intéressant, est un auteur, compositeur et producteur de Cool and the Gang. En fait, tout se tient dans cette musique-là.

Salto Sol et de SOS Band. Autant vous dire que la famille a baigné là-dedans. Et on écoute ce succès de 1982, Sharon Reed, Never Give You Up. C'est ça la story. Hein. 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

0: et le talent du groupe Clean Bandit à l'instant. 11h, merci d'être avec nous.
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0: Diane Marsh, Rihanna, Alex Franjul, encore Harry Style arrive, le tiers, c'est gagnant.
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0: Au programme de ce lundi 8 juin, une journée ensoleillée avec tout au plus quelques nuages très discrets, un petit vent de secteur sud-ouest généralement faible. Les températures maxi autour de 29 à 32 et 26 degrés dans le moyen et au Var. Rappelez que ces températures sont localement très au-dessus des valeurs normalement observées. 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

0: Concept Tellier s'associe avec le guitariste mythique Nice Rogers du groupe Chic. Voilà ce que ça donne. Thrill of the Night, 11h18. L'info, ça s'est passé en Allemagne, flashée par un radar avec son déambulateur. Une mamie fait le buzz. En fait, elle est passée au même moment qu'il y avait une voiture. En plus, elle a caché la plaque du gars avec sa voiture de livraison. Il s'en est bien sorti.
1: Ils m'auront pas, ces petits cons.
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1: Bah oui, ça passe quand même.
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0: Énergie avec Thomas Kahn, Everybody, Anybody, nouvel album à venir. Dites à la suite, vous les défendez ce soir, 19h. Charlie Rancard, bien sûr. Martin Garrix, Zao, Justin Bieber, Tamper City, Wamir, dans cette prochaine heure.
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0: Energivore, merci d'être là. On revient en moins de deux avec vos 10 préférés, bien sûr.
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0: rancard demain. Vous serez là dans le 10-13. Forcément, on déroule cette belle journée. On salue notre partenaire 13h, l'agenda loisir. Il y en a qui se reposent le lundi, soleil, cool.
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0: Une sortie à faire en famille à Fréjus. Rendez-vous dans les parcs et jardins de la ville du 3 au 7 juin. De nombreuses animations sont organisées dans les parcs et jardins, dans les jardins de la Villa Marie, également au parc de la Villa Aurélienne, jardin privé avec le monde des cactus et le jardin exotique en centre historique. Information complète sur le site fréjus.fr ainsi que toute la programmation des spectacles et soirées et événements à venir. Fréjus.fr. C'est samedi 6 et dimanche 7 juin, ne manquez pas le Salon du Livre, les remparts de Grimaud pour la 14e édition du Salon du Livre, organisé avec les jeunes du club ado culturel de la médiathèque avec un thème en 2026, Soyons Livres, samedi 6 juin de 10h à 17h avec spectacle Conservatoire Ostropovitch, les spectacles tout public, la petite imprimerie, et à 17h remise des prix. Rendez-vous donc à Grimaud, plus d'infos sur grimaud.fr ainsi que la programmation et spectacle à venir. Un événement à vivre en famille, la fête de la bière à Gassin, c'est 5 et 6 juin avec des DJs internationaux, Superfunk, Laurent Wolf, John Revox, entre autres, des concerts, 10 bars à bière artisanale avec les brasseurs, stands de restauration et food truck sur place, stands sucrés également

0: et d'animation pour les enfants. 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Vous avez jusqu'au 30 septembre pour vous rendre à Saint-Raphaël où se tient l'exposition sur les animaux préhistoriques, un voyage au cœur de la préhistoire avec les grands prédateurs d'il y a 25 000 ans. Rendez-vous au musée archéologique, l'entrée y est libre. 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

0: C'est Louis sur Énergie. Oh là là là là, vous tombez au meilleur moment. J'ai vos invitations pour aller au parc Astérix. Je suis trop content de vous offrir ça et en plus vous allez pouvoir régaler tout le monde, vos invitations en tout. Et c'est pour 4 personnes pour aller au parc Astérix. Transport, hébergement, peu importe de vous m'écouter en France cet après-midi, vous gagnez vos invitations. Mais pour ça, ça se mérite. Il faut répondre à 7 questions, il y aura une question par jour. Voici la question de ce lundi. Quelle attraction de la zone Égypte propulse ses passagers les pieds dans le vide à travers les temples et les statues égyptiennes? On est au parc Astérix, est-ce que c'est Osiris ou est-ce que c'est le Grand Splash? Osiris ou le Grand Splash, appelez-moi maintenant au standard énergie 0870 70 42 48. Et puis avant 16h, l'un ou l'une d'entre vous gagne ces 4 places transport et hébergement direction le parc Astérix. Vous allez être refait. Là en plus avant l'été c'est parfait. Moi sur énergie je vous mets bien. Je vous mixe les prochains hits. Taiki de Taiki arrive avec aussi Miley Cyrus sur énergie. Bonne chance, à tout de suite au standard.
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0: C'est Louis sur Énergie. Alors oui, on est lundi, c'est pas le meilleur jour de la semaine, mais j'ai peut-être quelque chose pour vous qui va faire remonter un peu la moyenne de ce lundi. C'est l'iPhone 17 qui part chez vous à la maison. Là, ça change un peu la donne quand même, ça remonte le niveau. iPhone 17 qui part chez vous à n'importe quel moment de la journée, peut-être ce midi là. Peut-être qu'avant de retourner au boulot après votre post-déj, vous l'avez gagné cet iPhone déjà, c'est un délire. Dès que vous entendez le double hit énergie, Tame Impala Jenny et Alex Warren, ou Alex Warren et le feat Tame Impala Jenny, le premier et la première décroché par le 3937 gagne l'iPhone 17, bonne chance. Tate McRae arrive maintenant sur Énergie et UGL.
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C'est Louis sur Énergie en ce moment, c'est plus de 30 minutes de hit non-stop et ça bouge pas en ce lundi midi. Je vous envoie celle qui a fait une sortie encore remarquée vendredi dernier. Elle a sorti un hit qui sera notamment sur la bande originale du nouveau Toy Story 5. Voici Taylor Swift sur Énergie.

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C'est Louis sur Énergie, je fais un coucou à... Alors elle s'appelle Mélanie et il y a Chloé, Yvan et Marc. Voilà, ils sont tous au boulot, ils font partie du personnel soignant à Châtellerault. Et ils m'ont fait un petit message, ça écoute Énergie dans la salle de pause, ça fait plaisir. Dédicace à vous partout en France, voici Teddy Swim sur Énergie.

0: C'est Louis sur Énergie pour contrer ce lundi, puisque le lundi en général, c'est pas le meilleur jour de la semaine. J'ai vos invitations pour aller au parc Astérix. Peu importe d'où vous m'écoutez en France, là, maintenant, tout de suite sur Énergie, je vous paye le transport, l'hébergement pour vous. Et en tout, vous serez 4 personnes à aller au parc Astérix. Pour ça, il faut répondre à cette question et m'appeler maintenant au standard Énergie. Ça va être toute la semaine, tous les jours, il y aura une question. Et la première, celle de ce lundi, la voici. Quelle attraction de la zone Égypte propulse ses passagers les pieds dans le vide à travers les temples et les statues égyptiennes? Est-ce que c'est Osiris ou est-ce que c'est Grand Splash? Vous avez la réponse, vous connaissez un peu le parc Astérix, vous kiffez, vous avez envie de vous faire ce petit séjour, appelez-moi maintenant Standard Énergie, 0800 70 42 48, dans une heure tout pile, je rappelle l'un ou l'une d'entre vous, en direct sur Énergie. Voilà, à vous de jouer, d'ici là, moi je vous mets très très bien. Pitbull arrive en classique sur Énergie avec aussi Bruno Mars et que je vous mixe les prochains hits là pendant un quart d'heure, on y va.
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0: C'est Louis sur Energy, d'après mon boulot, on la passe ensemble. Et les révisions, surtout, grosse force à vous. Alors je fais un coucou à Salomé et à Clara, et il y a Agathe et Ben. Alors ils se connaissent pas hein, mais ils sont dans la même ville, ils sont tous à Grenoble. Et j'ai reçu une photo et une vidéo de chacun en train de bosser, voilà, pendant les révisions. Ça écoute Énergie, histoire de penser un peu à autre chose quand même, toutes les heures et demie. Donc je vous envoie de la force, si vous êtes dans les révisions, vous aussi, bon courage, ça se passe avec Énergie bien sûr. Sound of Legend arrive maintenant. Et Jérémy Frérot de retour maintenant pour les plus de 30 minutes de Hit Non-Stop sur Énergie.
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C'est Louis sur Énergie en ce moment. Plus de 30 minutes de hit non-stop, ça bouge pas. On se met bien ce lundi après-midi dans 3 minutes. Gros, gros, gros classique, faites-moi confiance de 50 Cent. Et puis juste avant, eh ben c'est Jérémy Frérot maintenant sur Énergie avec Frérot.

C'est Louis sur Énergie, en ce moment c'est plus de 30 minutes de hit non-stop. Dans un instant, je vous offre vos invitations pour aller au parc Astérix. Vous, les personnes de votre choix, en tout c'est pour 4, transport, hébergement, peu importe où vous m'écoutez en France. 0870 42 48, c'est dans moins de 10 minutes après Gims.

0: C'est Louis sur Énergie, on passe l'après-midi ensemble et j'ai vos invitations pour aller au parc Astérix. Vous, 4 personnes au total, transport, hébergement, peu importe de vous m'écouter en France. Et ça va se passer comme ça toute la semaine. Il y a une question que je vous pose à chaque fois pendant l'émission. Si vous avez la réponse, vous appelez 0870 42 48. Aujourd'hui, il y a Magali qui nous a appelé au Standard Énergie il y a quelques minutes maintenant. Magali, t'es de Cambrai. Bienvenue sur Énergie en direct.
1: Oui, bonjour. Bonjour à tout le monde.
0: Magali qui est au volant, qui est en voiture et qui écoute Énergie, mais t'as le kit main libre, bien sûr.
1: Bah oui, tout à fait.
0: Voilà, c'est bon. Alors, tu vas pouvoir répondre à la question aujourd'hui du parc Astérix. Quelle attraction de la zone Égypte propulse ses passagers les pieds dans le vide à travers les temples et les statues égyptiennes? Est-ce que c'est Osiris? Est-ce que c'est le Grand Splash? Magali, j'écoute ta réponse.
1: Osiris.
0: Eh ben Magali, c'est la bonne réponse. Tu vas partir depuis Cambrai. Choisis bien les personnes avec qui tu veux y aller, la famille, les copains, les collègues, direction le parc Astérix, tout frais payé. Félicitations.
1: Oh merci beaucoup, merci, j'écoute tous les jours, pas moyen d'avoir ma numéro, mais
0: je vous ai vu. Ok, vas-y, je lui laisse un post-it Magali, t'inquiète, je vais lui dire.
1: Ça marche, merci beaucoup.
0: Je te fais un gros bisou, tu repasses quand tu veux sur Énergie, les invitations vous aussi pour le parc Astérix, c'est à gagner tous les jours. Vous appelez le standard dès que vous entendez la question, rendez-vous demain à la même heure, là il y a Offenbach qui arrive, on est en train de se les écouter. Ils arrivent maintenant sur Énergie pour la suite avec The Second Voice, c'est Louis.
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2: Au programme de ce lundi 8 juin, une journée ensoleillée avec tout au plus quelques nuages très discrets, un petit vent de secteur sud-ouest généralement faible. Les températures maxi autour de 29 à 32 et 26 degrés dans le moyen et au Var. Rappelez que ces températures sont localement très au-dessus des valeurs normalement observées. 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

0: C'est Louis sur Énergie à 16h, c'est D6 qui est l'invité de Camille Conval. D6 que vous entendez depuis des mois et des mois sur Énergie avec Théodora sur Mélodrama, et bien il rejoint l'équipe de Camille à partir de 16h, soyez là, c'est en direct comme d'hab, comme tous les jours, 16h-19h sur Énergie. Et puis d'ici là, Théodora, on va s'écouter, tiens, la Boss Lady, mais alors avec Gims sur le featuring, c'est Spa qui arrive maintenant, et Gilo avec David Guetta sur Énergie, c'est la suite.
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0: C'est Louis sur Énergie à 16h, Camille Combal arrive d'ici aujourd'hui, rejoint toute l'équipe. Et puis juste avant, il y a les BTS, il y a Gims, il y a aussi Jilo. Et là, on s'écoute un extrait de l'émission de vendredi qui est dispo en podcast sur l'App Énergie sur Énergie.fr.
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32: Thibaut ?
33: Oui ?
32: Je vais vous parler de quelque chose qui s'est passé un 5 juin, 5 juin 1882 à Paris, le musée Grévin.
0: Ah ouais. Bon ?
32: Avec les statues de cire en 1882. Ouais. Ah, les premières, ça devait être quelque chose.
0: Les premières, je pense que quand tu devais te pointer pour inaugurer la tienne, tu vas dire, oulala.
32: Ah, mais c'est de la cire de bougie, hein. C'est la cierge ? Ah non, c'est Pompidou, monsieur.
0: Vous n'avez pas les deux yeux ?
34: C'est fou. Mais ils avaient combien de statues ? C'est-à-dire que ce qui est personnage historique pour nous aujourd'hui, c'était leur star à eux, en fait.
32: Ah bah bien sûr, évidemment que c'était leur star à eux. En 1882, je vais vous faire un jeu, on va jouer avec toi Thibaut, et comme ça dans la voiture, vous allez être surpris. Je vais vous donner des personnalités, vous essayez de deviner si oui ou non ils ont leur statue au musée Grévin.
34: Allez. Yes.
32: T'es prêt Thibaut ?
33: Ouais.
32: Gilles Lellouche.
34: Oui.
32: Thibaut,
34: Ah pardon.
32: Je t'en prie, je reviens vers toi.
33: Je dirais oui aussi.
32: Bah c'est non.
0: Bah non.
34: Ah bon ?
32: Gilles Lellouche, mais c'est surprenant de dingue, il n'a pas sa statue au musée Grévin.
0: Tu dis, il y a des influenceurs et tout, pourquoi il n'y aurait pas genre un Gilles Lellouche ? Non, je suis pas étonné, moi.
32: Rémi.
0: Ouais.
32: Marc Lavoine.
0: Non.
32: Oui, mais retiré.
0: Ah bon ? Bah parce qu'il est...
32: Ah, il a pas payé ?
0: Mais non, mais attendez, je peux me permettre, et c'est pas vraiment... voilà. Je pense que si tu l'as fait dans les années 80... Et je pense que ta statue change, tu changes physiquement et donc du coup peut-être que tu...
32: Je pense qu'il y a ça de refaire et puis je pense qu'il y a aussi, c'est normal parfois de faire de la place ou quoi, et que je pense qu'il doit revenir, peut-être qu'il l'enlève un mois, il remet deux mois, enfin voilà, ça dépend un peu aussi de l'actu, et le musée Grévin, j'ai jamais eu la chance de le faire, mais ils doivent manquer de place un peu, tu vois.
0: Ah bah oui, c'est sûr.
32: T'es sûr ?
0: C'est sûr, ils peuvent pas pousser les murs.
32: Oriane qui a envie de jouer, hein.
34: Ah, j'ai ça envie.
32: Ah, je le sens.
34: Je suis agité.
32: Nikos Aliagas.
34: Oui.
0: Ah ouais ?
34: Ah ouais. Ah, il est tellement populaire.
0: Oui, c'est vrai.
34: Oui.
32: Nikos là.
0: Toi d'ailleurs, tu vas pas tarder à la voir, je pense.
32: Ah non, je crois pas, non. En tout cas, je l'ai pas.
34: Ah, t'aimerais la voir ?
32: Pas spécialement, mais en tout cas, je l'ai pas. En tout cas, rassure-toi, j'ai pas eu à hésiter. Je pourrais te dire, bah, je savais pas si dire oui ou non. On m'a pas proposé. Attention, on continue de chercher, oui ou non, est-ce qu'ils ont leur statue au musée Grévin ? Thibaut ? Aya Nakamura ?
33: Non.
32: Oui.
34: C'est la
32: reine de France, pardon, ouais, si on n'a pas elle, on a personne. Hein.
33: Ouais.
32: Rémi.
0: Ouais.
32: Pierre Ninet.
0: Ah, le Pierre. Eh bien, je ne crois pas, malheureusement.
32: Et non. Il l'a pas.
34: Bah, bientôt.
32: Mais il n'a pas encore. Éric Antoine, Oriane.
34: Ah bon, non.
32: Oui.
0: Ouais.
34: Bah pourquoi pas, très belle carrière.
32: Il en faut de la série, il fait 16 mètres.
1: Hein. Ah bah c'est clair, là,
32: mon pote, c'est un budget de dingue. Hein. Vous savez combien vaut une statue? Entre 20 et 30 000 euros de faire une statue.
34: Mais quand même, hyper précis. En fait, il y en a des extrêmement bien faites et d'autres un peu plus surprenantes.
32: Je suis d'accord.
34: D'autres gênantes même.
1: Bah vous, c'est, ouais.
32: Mais cela dit, il y a des musées de cire un peu dans tous les pays et quand même le Grévin est au-dessus de tous les autres.
34: Il est au-dessus du Tussaud. Ah, je suis bien d'accord. J'ai vu ni l'un ni l'autre, mais je le sais.
32: Je fais un dernier tour de piste.
1: Allez,
32: dernier tour de piste. Thibaut, oui ou non, ils ont leur statue au musée Grévin. DJ Snake.
33: Oui.
32: Oui.
34: Avec les lunettes donc.
32: Bah bien sûr.
34: J'imagine.
32: Rémi.
1: Ouais.
32: Antoine Dupont.
1: Ah, Antoine Dupont, tiens, rugbyman. Non, je crois pas.
32: Eh ben si.
1: Ah ouais.
32: Il l'a. Et enfin, Oriane, tout pour toi. Daniel Auteuil.
34: Bah oui, Daniel.
32: Eh ben non. J'ai dit d'une voix de il l'a et il l'a pas.
34: Mais enfin.
32: Ils ont pas fait Daniel Auteuil.
1: C'est fou, hein.
34: C'est une institution, Daniel Auteuil. C'est
32: alors dingue. Qu'ils ont retiré Gérard Depardieu. Ce qui a libéré de la place.
34: Ah oui.
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C'est Louis sur Énergie, on est ensemble comme d'hab, on passe l'après-midi avec les plus de 30 minutes de Hit Non-Stop. Et là, dans quelques minutes maintenant, à 16h, ça y est, c'est Camille Combal qui arrive, 16h-19h chaque jour sur Énergie. Aujourd'hui, c'est This Is qui rejoint l'équipe de Camille Combal, qui est leur invité. This Is que vous avez connu notamment avec Théodora, hein, beaucoup beaucoup sur Énergie, on vous le passe encore avec Mélodrama. La Boss Lady qu'on s'écoute maintenant sur Énergie avec Gims. Voici Spa, on y va.

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1: Il est là l'ancien, bienvenue tout le monde, il est 16h pile, on est sur Énergie, j'espère que tout le monde va bien. Ça va Oriane?
2: Trop bien.
1: Ça va Rémi?
3: Pleine forme.
1: Ça va la team?
4: Ouais.
1: J'ai trop de choses à débriefer avec vous et avec l'équipe. Il y a Geoffrey qui est avec nous, ça va Geoffrey?
5: Ça va très bien, bonjour à tout le monde.
1: Salut mon Geoffrey, tu fais quoi dans la vie?
5: Je suis tailleur de pierre.
1: Comme Obélix?
5: À peu près, presque ouais.
1: Gars, t'es Obélix gars.
3: Bah ouais, un peu hein.
1: Je fais des menhirs, bah qu'est-ce qu'il faisait Obélix si taillait des pierres?
3: Oui.
1: Excusez-moi.
5: Ah, mais c'est ça, on taille des pierres, on taille des colonnes torsadées, des cheminées, on restaure des châteaux.
2: Oh magnifique.
1: Franchement formidable. Moi, de toute façon, tous les métiers manuels, j'adore.
3: C'est ce que c'est ça? C'est un compagnon du devoir. Souvent, les tailleurs de pierre, ils sont compagnons du devoir.
5: Exactement.
3: Voilà, c'est tiens, ça. Bam! Ils font le tour de France et ils apprennent leur métier en faisant le tour de France.
1: Ah,
3: c'est beau, hein?
1: Pas mal.
3: Ouais.
1: Genre comme les compagnons de la chanson, mais version.
3: la pierre, quoi. La version
1: granit, quoi.
3: Ouais,
1: j'ai une question très vite, l'équipe. Je sais qu'il y a deux filles de l'équipe qui ont fait la même compète. Je veux savoir laquelle a gagné l'autre. Parce que même s'il y a de la sororité, ouais, j'ai envie de savoir qui a couru le plus vite et le moins vite. Il y a Jeanne qui a couru. C'était quoi la course?
6: Le 10 km Adidas de Paris.
1: Attention les marques. Il hein. Faut citer 4 autres marques de sport.
6: 10 km Nike de Paris.
1: Et 10 km Footlocker. Allez-y, donnez-moi
6: 10 km Footlocker. 10 km Zara de Paris.
1: Ok, ça va. Voilà. Alors attention, vous êtes deux, Julia et Jeanne. Je veux pas de mensonges, hein. Je veux vrai. Jeanne, en combien de temps est-ce que tu as couru ton marathon? Enfin, ton 10 km.
6: 59 minutes.
1: Wow. Précisément.
5: C'est pas mal.
1: Ah bien, c'est super bien. Je suis fier de vous. Hein.
6: 59 minutes 04, je crois, un truc comme ça.
1: Ouais, ça sent le 62 minutes.
6: À
1: Julia,
6: moi
1: pas de mensonge. En
6: non.
1: Combien de temps est-ce que t'as couru?
6: 58-38.
4: Oh, oh, le seum.
1: Mais alors, donc c'est ça fou. Veut dire que Julia a couru plus vite, mais est-ce que, comment vous n'êtes pas croisés parce que vous êtes
6: On n'a pas commencé en même temps. Moi, j'avais rendez-vous à 9h40.
1: Ah, ouais, c'est des sas de départ.
6: Sas.
1: Ah, comme ouais, vous pouvez le voir, moi je ne l'ai pas couru du tout. À titre personnel. Mais bravo Julia.
2: Peut-être merci. Que Jeanne s'est arrêtée pour manger des oranges. Il y a toujours des gars qui distribuent des oranges.
3: Non,
2: sur
3: ça
2: le côté.
3: C'est Fleury Mirogis, ça n'a rien à voir.
1: Oui, Jeanne.
6: Bah, alors, Julia a mis 58 minutes, mais elle s'est arrêtée plusieurs fois, pointe de côté, ampoule et tout, etc. Donc c'est quand même beaucoup plus.
1: C'est moins long, même si les ampoules,
6: oui,
1: tu t'arrêtes et que tu gagnes.
6: Oui, c'est pour ça. 58 minutes, mais
1: toi, c'est sans t'arrêter?
6: Moi, c'est vraiment, j'ai donné ma vie. Hein.
1: Ah, ouais.
6: Donc c'est pour ça.
3: Tu sais quoi? L'important, c'est de l'avoir fait.
1: Bien sûr. Bravo les filles.
2: Bravo
1: de l'avoir fait. Geoffrey, t'as fait quoi toi ce week-end?
5: Ben moi, ce week-end, j'ai fait du vélo avec ma fille qui a 4 ans et demi. Elle vient d'apprendre à faire du vélo et on a fait à peu près 15 km.
3: Oh, ah bah, wow. Bravo, parce qu'Oriane, elle a quand même un peu plus âgée. Elle sait toujours pas faire de vélo.
2: Et non.
1: Ouais, tu vois comme quoi.
5: Elle me demande que ça maintenant.
1: Mais attends, c'est pas énorme pour un 4 ans faire 15 bornes?
5: Ben, elle voulait pas s'arrêter.
1: Parce qu'elle aime beaucoup.
5: Donc, on a fait du vélo.
1: Bon, vous savez ce que j'ai fait ce week-end? Je fais du sport aussi.
2: Quoi?
1: J'ai regardé le Grand Prix de Monaco.
2: Ah,
1: est-ce que t'aimes le Grand Prix, Geoffrey? T'aimes la Formule 1?
5: J'aime bien la Formule 1, mais je préfère la MotoGP.
1: Ah, je regarde pas la moto, mais les gars, ce Grand Prix. Oh, mais ce Grand Prix, Charles Leclerc, il a le seum. Parce que Lewis Hamilton, il commence à être bon, et l'autre, il fait des. Tellement il veut juste être devant Lewis Hamilton. Il veut que battre Lewis Hamilton, et il commence à faire des petits travers dans le mur, des petites conneries. Il stresse.
3: Ah oui, bah normal, il a quelqu'un aux fesses.
1: Max Verstappen éliminé d'entrée. Bon, bref, je parle comme si j'étais Formula 1, mais je suis comme un fou. Le Grand Prix était dingue. Mais en revanche, pardon, Monaco, poste dans le Grand Prix à cause d'un problème de béton.
3: Pardon?
1: Les gars, arrêtez
3: comment
1: de faire des immeubles et des casinos. Foutez-moi des routes qui tiennent la route. Bah. Le Grand Prix a été arrêté 50 minutes parce qu'à un endroit où ils avaient refait du goudron, le goudron se foutait en l'air.
2: Bah, ils avaient qu'un job, c'était de mettre du bon sol. C'est quand même un peu con.
1: Après, ils mettent des billets de 500, tu sais, ça me prend dans avec le show, ça. Mais non, mais c'est fou. Donc, ils ont été obligés de refaire à un moment donné pendant 3/4 d'heure. Une vraie galère, les mecs.
3: Mais bah, qui a gagné, du coup?
1: Antonelli.
5: C'est le petit jeune.
1: Eh ouais, 19 piges. Ah ouais?
5: Wow.
1: Est-ce que Maël, il a quel âge dans l'équipe? 23, bah regarde, il est plus jeune encore. Antonelli a gagné. Et Lewis Hamilton, dites combien?
2: Deuxième.
1: Ouais.
3: Ah bien.
2: Je suis content.
1: Je suis comme un fou.
2: J'ai juste vu Kim regarder Lewis, mais je n'ai pas vu Lewis que regarder Kim.
1: Et je peux vous dire, Lewis Hamilton, l'an passé, il galérait. Maintenant qu'il est avec la Kim, il se démène.
2: Bien sûr.
1: Et là, il est avec la Kim, elle était en haut, elle était dans, je sais pas, au Sofitel ou au Mövenpick, je sais pas où, en train de regarder. Et ben, il allait, il a tout donné pour y arriver. Et Kim K était là, quoi. Kim K dans le paddock Ferrari, c'était fou.
2: Et elle discutait avec Madame Leclerc. Je n'ai vu que les épouses, moi.
1: Ouais, mais t'inquiète pas, elles savent que les deux, ça se.
3: Oh là,
1: hop, ça se frite. On parle, mais les deux, elles veulent que leur Julie marche. Hein.
2: J'ai lu les articles.
1: Ah, je suis comme un fou. Hein. Qu'est-ce que vous avez kiffé ce week-end? Qu'est-ce qui vous a donné le soir?

0: Ce week-end, Rémi.
1: Écoute, moi j'ai eu l'anniversaire d'une pote samedi soir.
0: J'ai même pas autant de potes. Ton anniversaire, j'ai 5 potes.
1: Fais la nive. Je te cache pas. Et encore une fois, avec modération, ben là, il n'y avait pas la modération. Je suis rentré chez moi sans la modération. Qui est-ce qui a fini le plat de pâte froide à 3h du mat? C'est Bibi.
2: La dernière fois, tu t'étais fini aux lentilles.
1: Aux lentilles.
3: Alors, pardon, c'est pas si long à chauffer. Hein.
1: Non, mais c'est pas. Est-ce qu'on avait le courage à cette heure-ci?
3: Non.
2: Avec
3: non.
2: Les mains.
3: Vraiment, c'est bang. C'est 40 secondes au micro-ondes. Oriane, qu'est-ce qui t'a donné le sourire ce week-end?
2: J'ai emmené ma fille apprendre à nager. Alors, elle n'a pas appris à nager parce que c'est long, mais elle a mis la tête sous l'eau et j'étais vraiment au bord de la piscine en train de filmer, de hurler « Oui, oui, oui, c'est ça qu'on veut !» Et je me suis fait un peu écarter par le prof.
3: Alors, Oriane, aujourd'hui, pour tous les auditeurs, malheureusement, on n'a pas l'image. Oriane aujourd'hui, mais alors c'est une barbe à papa quoi. C'est... Elle est en rose de la tête aux pieds, le gloss est rose, on a une tenue rose un peu d'été comme ça. Je sais... Alors j'ai dit, mais c'est à l'ancienne. On aurait dit, on l'a vu arriver à la radio, c'était Grèce de Capitanie.
1: Ah ouais.
3: On était en train de parler à des auditeurs, elle les appelle saluer de loin. On était en train de parler à Guillaume et Ludivine en bas à la radio, adorable. On était en train de parler avec eux, faire des photos. Ils ont dit, mais salut Oriane, elle est passée, elle dit bonjour à tous.
1: Mais je crois qu'elle
3: a fait une AFM et Festival de Cannes quoi.
1: Je crois qu'elle a parlé anglais même.
3: Hi everybody.
2: Mais en fait, tu sais, c'est quand t'as une friend que t'assumes qu'à moitié, donc t'es un peu fier de la mène, mais tu traces vite devant les gens comme ça. Bonjour.
3: Elle s'est pas arrêtée. Rémi et moi, on parlait au gars, elle est passée en mode bonjour. Non, je ne vous connais pas, j'ai pas trop le temps. Qu'est-ce que c'est ton délire?
2: J'étais timide, mais j'ai une couleur très vive sur moi.
1: Ah ouais, magnifique.
2: Ça doit être la deuxième fois que je la mets. Je dois m'adapter avec. Je passe dans les couloirs en rasant les murs.
3: Prévenez notre invité, DC est dans le plateau, sur le plateau ce soir. Il est pas encore là, qu'il prenne des solaires. Hein. Sinon le live, il va la faire avec de la photophobie. Il va pas arriver à ouvrir les yeux pendant tout le live parce
2: c'est
3: rose. Hein.
2: C'est vif. J'avais besoin d'exister ce matin. J'ai eu besoin d'exister. J'ai mis du vif.
3: Eh ben c'est beau. C'est presque syndrome du personnage principal.
2: Ah, mais totalement.
3: Ah, mais bien sûr.
2: Je le savais.
3: Oui. Geoffrey, tu restes avec nous. On a encore plein de choses à te dire. Je vais vous redonner aussi plein de choses pour le bac parce qu'on a prévu des trucs pour vous. J'ai envie ce soir et j'ai envie toute la semaine. Le bac arrive, hein. Première épreuve du bac le 11 juin, là, c'est jeudi là, hein. Ça arrive très vite. Tous les soirs, je voudrais qu'on ait un correcteur.
1: Ah.
3: Un professeur, mais un correcteur. Quelqu'un qui peut nous donner une ou deux astuces, un ou deux tuyaux à vous qui nous écoutez, pour avoir une meilleure note. Histoire, science, bon, vous l'avez compris, toutes les matières. On va essayer d'avoir un correcteur par soir qui donne des petites astuces pour peut-être passer de 10 à 12.
1: Sympa ça! On est proche des gens, ça c'est nous.
3: J'ai essayé de trouver ça. Donc on les a pas, donc n'hésitez pas à nous appeler. Moi j'ai l'idée, maintenant j'ai besoin de vous. 0870 42 48. Appelez notre championne Julia, notre marathonienne. N'hésitez pas, vous décrochez. Vous lui dites que vous voulez passer à l'antenne. Faut être correcteur, c'est ça que j'aimerais avoir à l'antenne. Avant tout ça, on s'écoute Alex Warren. On reste en direct sur Énergie, un seul numéro pour nous joindre. C'est le
4: 0800

0: à réviser pour le bac sans être relou, je vous le jure. Et vous qui avez le bac ou qui êtes c'est loin derrière vous, rassurez-vous, on va trouver des infos qui vont vous intéresser. On en a plein, on a les infos pour Brio Dîner de ce soir. On en a parlé rapidement, ouais. On va parler du Tour de France. On parlait vélo tout à l'heure. Info sur le Tour de France, moi, elle est géniale.
1: Ah, moi, franchement, je suis épaté par cette trouvaille.
0: C'est stratosphérique.
1: Ah bah là, je suis en l'air.
0: Thomas Pesquet, là, c'est Thomas Pesquet, les gars. Oriane, t'es comment?
2: C'est très drôle.
0: Oula.
2: Moi, c'est drôle.
0: Et Tibbs?
3: Moi, j'ai trouvé une réponse à une question que je m'étais posée et c'est énorme.
0: Eh bah, génial. Et on aura tout ça dans un instant. Et puis, je vous le dis, on attend des correcteurs, correcteurs du bac. Aidez les gens qui nous écoutent, les auditeurs d'énergie, à passer de 8 à 10 ou de 8 à 12. Bah, oui. C'est ce qu'on va essayer de faire tous ensemble. Julien Lib qui va arriver. S'il te plaît, dis-moi où. 0870 42 48, on a des cadeaux à vous offrir aussi ce soir.
3: C'est énorme ce qu'il y a cette semaine.
1: Plancha.
3: La plancha, bien sûr qu'elle est là.
1: Ça part.
3: Mais là, on a réussi à récupérer des iPhone 17.
2: Oh, oui.
0: Mais il le dit pas, tu le dis que maintenant.
3: Je le dis maintenant grâce au film Toy Story 5 qui sort le 17 juin. iPhone 17
0: génial.
3: À gagner.
0: Génial. Ouais. iPhone 17 qu'on vous offre ce soir. Appelez-nous, on joue toute la soirée.
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29: Ah, là, je peux vous dire, je suis pas content. Oh là, je l'ai vu à ta tête. Oh là, je l'ai vu.
31: Ah, parce que là, il y a un moment donné, moi, je vais vous dire un truc. Je veux bien en prendre plein la gueule tout le temps. Par l'équipe, par la vie, par la France. Mais là, voir les images tout le week-end de Dua Lipa en train de se marier, c'est trop.
29: Aïe, aïe, aïe.
31: On est en direct sur Énergie. Bienvenue tout le monde. Je vous ai promis qu'on allait vous aider à réviser votre bac dans un instant. Je vous ai promis qu'il y aurait des infos sympas. Dans un instant, on va revenir sur Dua Lipa.
29: Casse pas le plateau.
31: À Palerme, en Italie.
32: Elle s'est mariée avec une décontraction.
31: Les gens étaient furax.
32: Pourquoi?
31: Ah bon? Pas que moi. Les gens qui sont retrouvés bloqués dans une ville. Ah oui. Sachez que les habitants de Palerme ont été quasiment confinés chez eux. Le temps du mariage, quoi.
29: Ah bon?
31: Ils ont passé un week-end à Paris, quoi. Tout simplement. Impossible de bouger, la ville bloquée. Pardon, c'est un week-end à Paname. Hein.
32: Ah oui, c'est contraignant, mais ça fait de la pub. Ça fait venir des gens. Moi, là, d'un coup, j'ai envie d'aller là où elle s'est mariée.
29: Ouais, mais moi, j'habite Palerme, ça me gonfle, en vrai.
32: Bien sûr que c'est gonflant, mais bon, ça fait plaisir. Tu passes une tête, tu vois des voitures klaxonner avec des petits trucs.
31: Oui, bah, je pense pas qu'il y ait des voitures qui klaxonnent. Je pense pas qu'il y ait une Dacia Sandero en train de klaxonner derrière la voiture de Dua Lipa. Hein.
32: Avec le
29: la petite
32: tulle.
29: Voiture balai avec les casseroles. Ouais.
31: Bon, je vous raconte tout. Madame Combal s'est mariée ce week-end. Bah, oui. Et bah, c'est ainsi. Et bah, tant pis, je l'accueille. Je l'accueille, son bonheur. Oui. On en parle dans un instant. Je vous débriefe tout. Qu'est-ce qui a été interdit de faire à Palerme? S'est passé le mariage aussi, parce qu'ils sont beaux tous les deux, faut quand même le dire, ça m'énerve sa race, mais ils sont beaux. On en parle, le temps d'écouter Julien Lib.
29: On a des infos sur le buffet?
31: Vacherin.
29: Très bien.
33: Ah bah oui, ça marche toujours.
29: Mais je suis pas étonné,
31: Et puis ça, c'est tout ma doua, hein. Samosa en entrée.
29: Ah bah.
31: Ça passe. Légumes, poulet, chacun, et tu trouves toujours, quoi. Puis ça se picore, quoi.
29: Ça se picore.
31: Bah bien sûr, on en reparle dans un instant, reste avec nous. Pense à la

0: bien sûr qu'on est là tous ensemble. Les copains, on vient de s'écouter Julien Lib, on est sur Énergie. Bienvenue tout le monde.
1: Merci.
0: Bienvenue, merci de passer.
1: Merci, monsieur Combal.
0: Tout le monde, on est là tous ensemble. Enfin, on est à chez jusqu'à 19h, bah, bien sûr.
2: C'est Bébel ou c'est Père Combal?
0: C'est moi, c'est le guignolo. Enfin, qu'est-ce que tu veux, mon ami? Viens donc t'asseoir. On l'a fait cette soirée.
2: C'est on va super fier. Ah ouais, c'est plus dans les gestes que dans la voix,
0: tac,
2: mais.
0: Tac, badaboum. Attends, mais qu'est-ce qu'il y a là? Mon élan, on est des seigneurs.
3: Ça pue le conservatoire.
0: Oh, soirée, oh, là.
2: Ça, c'est les cours Florent.
0: Dans un instant, B.O.B.
2: Ok. Qu'on pourrait appeler Bob finalement.
4: Ouais, on pourrait l'appeler Bob, mais bon, c'est moins classe. Bob.
2: C'est moins classe. Je suis d'accord.
0: Comment tu vas, Lorraine?
5: Ça va très bien, Camille, merci. Et vous tous?
0: Ça va très bien. Très bien.
2: Super.
0: Trop bien. T'habites où, Lorraine?
5: À côté de Salon de Provence, à Malemort.
0: À Malemort?
5: Oui.
0: Me dis rien. T'as ouvert ta fabrique de gâteaux.
5: C'est ça.
0: Oui ou non?
5: Oui, c'est ça.
0: Je t'ai déjà parlé, je me rappelle de toi.
5: Tout à fait.
0: Je suis content, ça marche bien le business. Je me rappelle très bien Lorraine, parce que Malemort, c'est un nom qui me connaît moi, parce que c'est pas si loin d'Aix-en-Provence, et qu'on n'entend pas souvent à la radio. Et je me rappelle très bien, t'avais monté une société où, pour les mariages ou les baptêmes,
5: c'est
0: tu faisais des gâteaux sur mesure.
5: C'est ça, c'est exactement ça.
0: Et ça se passe toujours bien?
5: Ça va.
3: Mais c'est la grande période là, tu dois faire
5: plein
3: de gâteaux.
5: Ah oui, les mariages là, ils ont commencé. Hein. Ce week-end, j'étais en plein mariage. Ouais.
3: T'as fait Dua Lipa?
0: Non. Oh là là, elle a fait la douane. Elle a fait
5: ça
0: la pâte à choux,
5: cool, hein.
0: Non, mais je vois exactement, c'est des sponge cakes entre autres, et c'est fait pour monter et faire des belles décos dessus, quoi.
5: C'est ça, les layers.
0: C'est quoi les layers, c'est ça?
3: Des couches,
5: c'est
3: ça veut
5: ça,
3: dire.
5: C'est ça, les layer cakes.
0: Ah voilà, le layer cake, exactement. Mais justement, bah, ça tombe bien, Lorraine, il a tout dit, mon Rémi, puisqu'on va parler du mariage de la Doua.
5: Eh oui.
0: Ah, puisque maintenant, Madame Combal et Madame Turner, puisqu'elle s'est mariée avec Calum Turner. 300 invités, dont Charlie XCX, Shakira, Stéphane Bern, Mark Ronson.
2: Ah,
0: cherchez l'erreur, il y en a
2: c'est dommage.
0: Pas. Non, c'est Stéphane Bern qui n'était pas. Et Mark Ronson. Et ils m'ont balancé tout le week-end leur bonheur à la gueule. Je suis pas content. Hein.
2: C'est le problème aussi, c'est ton algorithme. T'as un problème d'algorithme à un moment donné sur Dua Lipa.
0: Je fais quoi? Je la mets en sourdine?
2: Bah non, tu mets des chats, tu regardes des chats pendant une semaine et après tu seras tranquille. Hein.
0: Ma Doua qui s'est mariée. Je suis triste. Ça aurait dû être moi, mais bon, qu'est-ce que vous voulez que je vous dise? En même temps.
3: Ouais, tu sais quoi, 300 invités, elle a dû voir personne.
0: Puis à Palerme, là, 40 degrés, moi je sue, mais à un point. Son Calum Turner, je vois bien qu'il sue pas. Moi, tu parles, on serait sorti de l'église, je serais déjà suant.
3: Mais est-ce qu'il a des assistants pour lui mecter? Il se fait éponger toutes les deux secondes.
0: Ah là là, t'as vu un peu les images, Lorraine?
5: Pas du tout.
0: Alors pourquoi ça? On en a beaucoup parlé déjà parce que bah, ils sont beaux comme tout, il y a les invités, alors ils ont essayé de rester un peu discrets, qu'il n'y ait pas 2000 images, ils ont bien raison, que ça reste leur moment à eux. Mais une grande partie de la ville a dû être privatisée pour les 3 jours de fête, 3 jours de bamboche, hein. Elle s'est bien remis de notre relation. Hein.
2: Ah bah ça.
0: 2 grandes places ont été fermées au public, des places entières, je sais pas si vous vous rendez compte.
2: Oui, pas des places de parking quoi.
0: Non, des places entières, mais tu sais quand t'es dans la ville... Ça te rend fou, mais déjà, vous savez, quand il y a un marathon, quoi, ce que je comprends, c'est important qu'il y ait des gens qui puissent l'utiliser. Donc, on bloque bah, à Paris les Champs-Élysées. Mais quand tu fais le marathon et quand tu le fais pas, tu rages un peu. Mais si on te dit demain, bah, gars, c'est pour le mariage de Laurent Dutch, il y a un moment donné, tu vas dire, bon, les gars, vous êtes sympas tous, mais il faut se calmer, quoi. Ouais. Non, mais tu vois, mais c'est un peu l'idée.
3: Oui, et donc, c'est là, fâcheux.
0: Bah, je pense, t'es en voiture ou quoi, et t'as la petite Chicocento. Et tu peux pas passer parce que Dua Lipa, t'as jamais donné l'heure et la ville est bloquée. Je comprends aussi les habitants.
2: Oui. Et puis, tu sais, je pense qu'il y a un petit côté aussi chauvinisme. En gros, ça aurait pu être quelqu'un de Palerme, ils auraient dit, bah, why not? Mais là, c'est quand même quelqu'un qui n'a rien à voir avec la ville, qui te bloque ta propre ville dans laquelle t'habites, donc ça peut être chiant en effet.
0: Ça peut être chiant, hein. Ils ont fermé des dizaines de restaurants qui ont dû être fermés parce qu'on pouvait plus y accéder. Le musée de la ville a été fermé.
3: Ah oui, il y a eu de la perte pour les restaurateurs aussi. Enfin, j'imagine qu'il y aura de la pub aussi. Mais
0: écoutez bien, espace aérien bloqué.
2: Mais non. Ah.
0: Au-dessus de la ville, je pense que les avions pouvaient atterrir à Palerme, mais genre les avions de tourisme et tout, personne pouvait voler au-dessus de Palerme.
3: Et surtout qu'il devait y avoir quand même d'autres mariages ce week-end-là, on est en juin.
0: Je pense que tout le monde a annulé, je pense que tu peux pas te marier le même jour. C'est un peu Jeff Bezos avait fait ça aussi à Venise.
3: Ouais.
0: Je veux pas être démago parce que je suis content pour eux, mais tu dis, mais à quel moment ton bonheur à toi impacte une ville entière?
2: Bah oui,
0: c'est pas
2: bien
0: correct.
2: Sûr.
0: Vous voulez quelques détails?
3: S'il te plaît.
0: Pendant le vin d'honneur, un pianiste est venu jouer.
2: Ah oui, c'est la moindre des choses.
3: Oui, bon.
0: Elton John.
2: Ah, d'accord. D'accord.
5: Pas n'importe quel.
0: Ah, pardon. Bah oui, c'est Elton. Hein. Je sais pas s'il y avait ça à ton mariage ce week-end, hein, Lorraine. Hein.
5: Non.
0: Elton John n'est pas venu jouer un peu de piano?
5: Bon. Non, pas du tout. Pas le leur. Hein. Pas le...
2: Après, t'as quand t'as même... Gilbert Montagné, t'es bien aussi. Hein.
0: Le DJ du mariage est venu mixer.
3: Vas-y.
2: DJ Snake?
0: David Guetta.
2: Ouf.
5: Ah ouais.
2: Normal.
3: En ami, si ça se trouve.
0: C'est énorme. Et maintenant, attention, le champagne, le vin d'honneur.
1: Ça va être fou. Les annonces de David Guetta, elles vont être folles.
0: La jarretière, c'est parti. La jarretière.
3: J'ai mis le rétro proche pour les copains.
0: La fête a fini à 6h du mat et le lendemain, brunch.
2: Ah, il n'y a pas une soupe à l'oignon ? Non, les gars. Il
3: n'y a pas de soupe à l'oignon.
0: Un pot là ? Non, c'est quoi ?
2: Le pot de chambre ? Un
1: pot de chambre aussi, ça c'est
3: attends,
1: bien.
3: Attends, attends, c'est quoi le pot de chambre ?
2: Un pot de chambre, voilà. Là. Je vous l'explique ?
3: Je crois que ça me dégoûte.
2: Le pot de chambre, c'est fin de soirée quand les mariés ferment la boutique et vont se coucher. Toi, en tant que témoin avec d'autres témoins, tu vas pas te coucher, tu prépares un pot de chambre, c'est-à-dire une sorte de un pot blanc, tu vois, dans lequel tu mets du champagne, des bananes recouvertes de chocolat pour imiter le caca, et tu mets du papier toilette autour du truc et tu vas les réveiller avec ça, en disant c'est le pot de chambre, mais tu retournes le lit, enfin c'est une guerre,
0: ouais,
2: c'est n'importe quoi.
0: Hein. Je suis pas sûr que c'était trop la DA de Doua. je sais pas, elle a l'air sympa. Hein.
2: Ouais.
0: Bon, en tous les cas, sachez quand même que comme ils ont tous été bloqués, certains riverains ont pu être indemnisés jusqu'à 5 800 euros.
3: Ah, quand
0: selon l'impact. Ouais, mais ceux qui étaient vraiment dans les rues bloquées, qui pouvaient plus sortir de chez eux. Hein. Ah, je fallait faire les courses avant, en mode confinement, quoi.
2: Ah ouais, mais pour deux jours, bah, je les prends, les 5 800.
0: 5 800 balles, si elle veut se marier aux ors, on l'accueille. Hein. 5 800, gars, tous les ors, on dit, vas-y, quand tu veux, viens tous les week-ends te marier. C'est fou, non ?
2: Incroyable.
0: Mais qui va indemniser ma tristesse ?
2: Ah, ça.
0: Ah.
3: T'es un peu heureux pour elle, elle est contente, non. Elle a ravi.
0: Non. Non. Non, bah non. À combien on évalue ma peine à moi ?
2: Toi là, c'est costaud. Je le sais, je le vois, mecs, je le sens.
0: Je suis à 5 800. Combien ?
6: Il y a que le temps. Faut que tu prennes le temps. Ça va revenir tout seul. Non.
0: C'est quoi la ville ? Tiens, Thibaut, tu pourrais te marier dans une ville. La ville de ton choix serait laquelle ? Ça peut être votre ville de naissance, hein, la ville où tu rêverais de te marier.
6: Moi, j'aimerais bien faire ça chez ma copine, vers Mont-de-Marsan, Bayonne, tout ça, tu vois.
0: Ah,
6: j'adore le Sud-Ouest. Moi, ça coûte un peu cher, tu vois, mais il y a des endroits qui sont énormes.
0: Lorraine, même si t'es déjà mariée. C'est quoi la ville où tu rêverais de te marier ou te remarier, peu importe ?
7: Oh, j'aimerais bien la Venise.
0: Ah ouais.
3: Pas mal.
0: Je crois que je choisirais Venise aussi. Cliché de ouf. Mais vraiment romantique de dingue. On adore les clichés, je suis assez d'accord, hein, comme ta robe en témoigne.
3: J'ai rien demandé. Tu me demandes où je veux me marier, s'il te plaît ?
0: Oui, tout à fait, avec ton ami.
3: Avec mon ami, à Saint-Jean-de-Luz.
0: Ah. Vraiment, quelle surprise.
2: On tombe de l'armoire.
0: Tain, depuis un an qu'on est avec Oriane, t'aimerais te marier où ? T'aimerais manger où ? C'est quoi ton endroit préféré ? Si tu gagnes au loto, c'est toujours Saint-Jean-de-Luz.
3: Mais parce que c'est une safe place. C'est un endroit où rien ne peut mal se passer, si vous voulez. Je peux pas dire non, tout va bien se passer.
0: Bien sûr. Et Rémi ?
2: Alors moi, j'aurais pu être cliché et dire l'Ardèche et machin, mais pas du tout. Je crois que j'ai une ville dans le sud que j'aime par-dessus tout qui s'appelle Sanary, en bord de mer.
0: Ah bien sûr, Sanary-sur-Mer, à côté de Bandol.
2: À côté de Bandol.
0: Bien sûr.
2: Magnifique, la petite église, la petite mairie, le petit port.
0: Juste au-dessus, le Brusque.
2: Exactement.
0: Au-dessus. C'est très beau.
2: C'est magnifique.
0: Très bon choix.
2: Et toi ? Et toi, t'es déjà marié ?
0: Moi, je suis déjà marié.
2: Ouais. Mais tu ferais ça où ?
0: Si je refaisais, je dirais les ors.
2: Ah ouais, tu
0: rentres en station bien, ouais.
2: En station,
0: chez moi, aux ors, j'aimerais bien. Ouais, bah l'hiver, j'aimerais bien.
6: Ça change un peu.
0: Ah ouais, j'aimerais bien. Et Doua est la bienvenue sans son maudit Kaloum. Comment il s'appelle celui-là ? Kaloum. Non, mais attendez.
2: Ah, mais
0: donc
2: écoute.
0: Elle s'appelle Doua Turner si elle veut. Elle fait comme elle veut, bien sûr, mais si elle voulait, elle s'appellerait Doua Turner.
2: Mais il a un lien avec Tina Turner.
0: Mais il en a aucun, mon grand.
2: Et on sait pas.
0: Ben non, elle est anglaise, elle est américaine.
2: À vérifier.
3: Turner,
0: je le vérifie là. C'est insupportable. Les gens, tu leur donnes la réponse, ils font bon, on checkera. Bah non, mais je suis en train de te le dire. Ok.
2: Allez, c'est bon.
0: Je vais quand même regarder, mais bon, bah écoutez. Lorraine, je te souhaite plein de bonnes chances pour la suite. B.O.B., voilà ce qu'on écoute tout de suite. On est sur Énergie. Les infos pour Bruno Dini ce soir, spécial Tour de France dans quelques minutes.

0: On est là et on est ensemble, on est en famille bien sûr avec vous tous. Vous êtes peut-être en voiture, en train de terminer une journée de boulot, en train de terminer une journée de cours. On va vous changer les idées, comptez sur nous chaque soir 16h-19h en direct. D'ici's est notre invité. Il sera là avec nous tout à l'heure en fin d'émission, il va chanter en live son dernier titre. On est tellement content de l'avoir, D.C.'s. Il sera là pour la première fois, Try. Voilà ce qu'il chantera tout à l'heure.
1: Yes, elle est trop belle cette chanson.
0: Et puis je vous l'ai dit, on va vous aider à réviser vos examens. Il y a du brevet qui arrive et il y a du bac avant tout ça. Ça commence là, jeudi. On va essayer d'avoir toute la semaine un correcteur ou une correctrice au téléphone. D'accord? Vous êtes concernés, 0870 42 48, les maths, le français, la philo. Avoir des petits atouts pour essayer de passer du 11 au 12. Vous voyez ce que je veux dire?
1: Éviter le rattrapage. Finalement.
0: Ouais, et puis pas juste réviser, peut-être que les correcteurs ils peuvent nous dire, j'en sais rien, on saura avec eux, nous dire, je vous avoue que quand tu démarres ta copie, commencer par ça, ça peut faire une petite différence pour eux en tout cas, et puis on va essayer de vous aider.
2: Mais ça peut tout changer, moi j'ai eu 10,5, si j'avais pas eu un point ou deux de différence, j'aurais pu ne pas avoir le bac.
0: Mais bien sûr, ça fait la diff, tu serais passé au rattrapage.
2: Tout à fait.
1: Alors que nous, on a une mention.
3: Avec cette robe, tu l'aurais eu.
2: Attention. Si à l'époque.
0: Mais bien sûr, tu éclairais la pièce. Sound of Legend, ça va arriver.
1: Oui, très bien.
0: Et puis, des infos pour Brio au dîner de ce soir.
1: Tour de France.
0: On a trop de choses à faire, on n'y arrive pas. Moi, je vous dis, on a jusqu'à 19h, on est déjà ric-rac. Et j'ai un iPhone 17 à vous offrir. Voilà, je peux pas m'en faire. Allez, bon courage tout le monde, on est avec vous en direct.
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0: Merci de nous choisir pour terminer vos après-midi. C'est tellement un kiff d'être avec vous. 16h, 19h. Oriane, Rémi et, oui, et Thibaut, on a tous avec moi une info pour briller au dîner de ce soir. Un fun fact sur un thème comme chaque soir et c'est la bagarre. Franchement, je crois qu'on peut tous dire qu'on s'aime beaucoup.
1: Ah oui, oui.
0: Mais pendant 5 minutes. Sachez qu'on fera que se rabaisser.
1: Ah oui, moi, si je peux en mettre une petite arémie, ça me fera plaisir.
2: Voir s'humilier.
0: Voilà. Oui. Avant et après, il y a plutôt une bonne énergie. Oui. Sachez que dans un instant, les infos pour briotiner de ce soir, c'est un moment détestable.
1: Ah oui, mais on sait ce qu'on aime aussi.
0: On
1: hein,
0: a tous envie de gagner. Et croyez-moi, surtout si quelqu'un a une meilleure info que nous, on sera là pour le rabaisser.
1: Comme il faut.
0: Non, faut pas trop briller. C'est comme dans Koh-Lanta.
1: Ouais, faut rester un peu à sa place quand même.
0: Faut pas non plus mener toutes les épreuves de confort. Hein. Ouais. Bon, allez, on arrive dans un instant, le temps d'écouter Sound of Legend, San Francisco.
1: Oh.
0: Et ouais. Et si tu vas à San Francisco,
2: n'oublie pas de monter là-haut.
0: Tu traduis là? Ça c'est Rio, n'oublie pas de monter là-haut. C'est pas San Francisco, c'est si tu vas à Rio, n'oublie pas de monter là-haut. Oh là là,
2: c'est t'as mis quand même 30 secondes à te rendre compte.
0: Bon, allez, on revient, bougez pas.

0: C'est fou comme tu la tiens, cette note.
1: Mais les dernières paroles, puisque je rappelle que quand même la maman de Oriane, bienvenue, on est en direct sur Énergie, hein, la maman d'Oriane, elle est américaine.
2: Tout à fait.
1: Elle est née à New York.
2: Et
0: c'est
2: oui.
0: dingue. Hein.
1: Quelle classe. Mais est-ce que tu peux nous mettre la fin et tu nous le traduis?
2: Ah bon? C'est elle qui est américaine.
1: Oui, mais t'as grandi en bilingue.
2: Oui, oui.
1: Attends. Duolingo, là.
2: Si tu vas à San Francisco, tu vas rencontrer. Peut-on remettre la dernière phrase?
1: Oh, mais oh c'est non. que celle-là qu'on comprend pas jusque-là.
2: Oui. À San Francisco,
1: oui, bon, là, merci. Hein.
2: Tu vas rencontrer. Des mains de gens gentils, des mains gentilles de gens. Some gentle people hand, non, c'est pas ça?
1: Si, il dit.
3: Saint-Jean de Compostelle.
4: Je crois.
1: Alors, c'est-à-dire que si tu vas à San Francisco, ouais. tu vas rencontrer Saint-Jean de Compostelle, ouais. c'est fou.
4: C'est ce que je comprends, hein. Bon.
2: So, some gentle people there in that hand, I'm so sorry.
1: Voilà. T'as un superbe accent, je dois le dire quand même. Au-delà de la blague, t'as vraiment un superbe accent.
2: Merci.
1: Tu peux dire Hi, this is Oriane on Energy in Music Only.
2: Hi, this is Oriane on Energy. Eat music on... Non, bah là, je l'ai perdu. Eat non, music only. C'est marrant. La seule phrase...
1: Tu n'arrives pas à dire, c'est celle en anglais.
2: Oui. Qui est... Eat music only. C'est fou. Je n'arrive pas à la dire avec l'accent. Eat music only.
1: Ça marche pas. Il n'y a pas un point d'interrogation. Eat music only.
4: Bah ouais.
1: Bienvenue sur Energy. Energy, eat music only. C'est ça.
4: Ben, je crois. Hein.
1: Il y a Max qui est avec nous. Ça va, Max?
5: Ça va.
1: Calme-toi, Max. Oh, tu pètes les plombs ou quoi?
5: Oh.
1: T'es en train de péter les plombs, mon Max. Hein. Tu fais quoi dans la vie?
5: Je suis étudiant en master de statistiques et traitement de données.
1: T'as ton bac?
5: Oui.
1: Sache qu'on va faire réviser les gens pour le bac. Même pas réviser, vous donner des astuces pour charmer les correcteurs. Ah, d'accord, oui, à travers votre copie, il y aura peut-être des petites astuces de gens qui corrigent les copies, il y aura des correcteurs, des correctrices, et qui vont vous dire, faites bien ça. Ça, attention, dépassez pas les marques, ouais. tout ça. Des choses qui font que vous avez peut-être le petit point en plus, on va essayer de vous le faire gagner. Oui.
4: Tracez en rouge, mettez bien le truc dans la marge. Des... Ouais.
1: Après, si tu sais pas ce que c'est le théorème de Pythagore, je peux rien pour toi non ça. Plus. Faut arriver avec des connaissances, et nous, on va essayer de vous trouver les petites astuces qui font la diff.
2: Ouais.
1: Ok? On a plein de monde qui nous appelle, d'ailleurs, plein de correcteurs, de correctrices, on va les passer, on en passera un par soir au téléphone. Maxime, toi tu es là pour nous juger, et on adore ça. Qui va avoir la meilleure info pour briller au dîner de ce soir? C'est très simple, le thème Roland-Garros.
2: Qui hein aura la
1: non,
2: meilleure info?
1: Non, très simple, le thème Tour de France, parce que début du Tour de France dans un mois pile, le samedi 4 juillet, donc info sur le Tour.
2: Qui aura la meilleure info sur le Tour de France?
1: Pas tout à fait...
2: C'est le klaxon.
1: Ah bien.
2: Elle est contente, ma chérie.
1: Elle est contente, Anna. Ah ben c'est son petit atelier créatif aussi. Hein. Oui. Là, c'est vraiment sa petite bulle à elle. Hein.
2: C'est son espace créatif.
1: Là, c'est l'espace créatif, on juge pas. On lui a dit, t'as ce jingle tous les jours, tu fais ce que tu veux, tu t'éclates, c'est de la pâte à modeler, tu prends des gros feutres, tu débordes un peu, tu fais ce que tu veux. C'est ta créa, c'est Montessori. Là.
2: Tu as le droit de rater, c'est ça, c'est exactement le
1: bien
2: leitmotiv.
1: Bien sûr, on l'entend souvent d'ailleurs. Qu'elle a bien le droit, on n'est pas apogée.
2: Non.
1: Et c'est son espace.
4: Bah oui.
1: Bon, voilà. Maxime, déjà, qu'est-ce oui. que t'as pensé de ce jingle? Première question.
5: Moyen.
1: Moyen, ça veut global. Je traduis, hein, c'est de la merde. Hein. Pardon, attention, hein. On veut pas t'enlever ton ego boost parce que
2: non.
1: c'est ton atelier créa, mais tu sens qu'il a pas été séduit.
2: Je dois m'améliorer, je
1: bah,
2: pense.
1: Pas du tout, t'es super.
2: Merci.
1: On va pouvoir y aller pour les infos pour Brio Dîner de ce soir et je propose que ce soit Oriane qui démarre.
2: Avec plaisir, je vais vous parler de Patrick Danquoine. Et c'est pas un coureur, c'est celui qu'on surnomme l'effaceur de pénis. Est-ce que vous en avez déjà entendu parler?
1: Ah, mais oui, parce que sur les routes, ils écrivent et donc ils passent avant avec la peinture blanche et ils enlèvent tous ceux qu'on fait zizou.
2: Quand j'écrivais chez moi, je m'attendais tellement pas à ça, je pensais que vous alliez faire quoi?
1: L'effaceur? Non, parce que je regarde le Tour de France, comme vous le savez, j'ai petite passion quand j'ai le temps. En tout cas, je regarde les épreuves de montagne et il n'y a pas une semaine où il n'y a pas le docu dans Village Tour. En mode, on va suivre Patrick qui a effacé encore des kickettes. Et c'est parti. Et tu l'as tous les ans sur France Télé.
2: Max, tu connais l'effaceur de pénis?
5: Oui.
2: Bon.
5: Oui.
2: Et bien je vais.
6: Ah, Louis, il est venu de Saint-Jean-de-Luz, Louis. Ah ouais.
2: Et ben tu sais quoi, je vais te donner encore plus de détails, plus qu'aucun documentaire ne t'en aura jamais donné sur ce fameux Patrick, parce que depuis plus d'une décennie, bon, ça Camille vient de le dire, il efface les messages à connotation sexuelle sur le goudron, politique, raciste, et en gros, il assainit un peu le tour pour que ce soit digeste pour les enfants, pour les familles, etc. Donc, du coup, c'était, voilà, finalement la fin de mon info.
6: Yes. Je vais vous dire vraiment ce que j'ai pensé de cette info, je vais préférer le jingle d'Anna. Pour vous donner une idée, on remet le jingle.
7: Qui aura la meilleure info sur le Tour de France?
2: C'est le klaxon. Quand même, excusez-moi.
6: Voilà, c'est en 5 fois mieux que cette info.
2: Non, j'ai une petite citation. Il dit « Je transforme les pénis en hibou, en lapin et en papillon. »
4: Oh pardon, bah, je retire ce que j'ai dit.
2: Bah quand même.
6: Pardon, j'avais pas la fin. Je retire
4: ce que j'ai dit, formidable.
6: Ah ouais.
4: En hibou, formidable.
8: On aimerait le voir d'ailleurs, on aimerait voir la transformation.
4: Bah t'as les yeux. Hein.
6: Ah ouais. Globalement, te cache pas, hein, t'as les yeux et le nez. Hein.
4: Un bon zen le hibou là, un bon gros nez le hibou.
2: Voilà.
6: Allez, vas-y, Thibaut, tiens, vas-y, Thibaut.
8: Moi, je vais vous répondre à cette question qu'on s'est tous posée, Maxime. Pourquoi le maillot jaune est jaune?
4: Ah, je sais, moi.
8: Ah, c'est fou, j'ai découvert ça. En fait, le Tour de France, il a été créé en 1903 par un journal qui s'appelait L'Auto à l'époque. C'est l'ancêtre de l'équipe, il faut le savoir. Et en fait, ils se sont dit, comment on peut faire pour faire de la promotion de notre journal? Comment on peut être un peu partout en France?
4: Si je peux me permettre, surtout, c'est grâce à eux le jaune, mais surtout, ils se sont dit, il faut une couleur pour repérer quand le peloton passe. Alors, ils étaient moins au début, c'était 60, ils n'étaient pas 500 comme aujourd'hui, mais il fallait qu'en un regard, bah, le monsieur dans son village, parce qu'à l'époque, c'était pas diffusé, c'était que dans passant dans le village, il faut qu'il reconnaisse le leader. Donc, chercher une couleur qui flash.
8: Et justement, leur journal, à l'intérieur, les pages, elles étaient jaunes, et ils se sont dit, bah, pour faire un hommage à ce journal, qu'est-ce qu'on fait? Et ben on met un maillot jaune en l'honneur voilà du magazine qui s'appelait L'Auto qui est devenu l'équipe derrière ça. Donc voilà pourquoi le maillot jaune est jaune.
4: Il fallait qu'en un regard dans ton petit village quand ça passait quand même à 60 km/h, tu repères le leader. C'est intéressant.
6: Ouais, c'est top.
4: Mais non, je dis ça, c'est top parce qu'en fait, il vient de faire mon info sans s'en rendre compte, mon type, c'est normal.
6: Je pouvais pas savoir que c'était ton info.
4: Non, pas le maillot. Mais moi j'allais vous dire bah d'où vient le Tour de France? Bah parce que c'est un journal qui était en galère qui s'appelait L'Auto. Et du coup, ils ont fait une réunion, ils ont dit, si on faisait une petite course de vélo, ils l'ont appelé Tour de France. Et ça a sauvé le journal, et ce journal, vous n'allez pas en croire vos oreilles, qui est devenu l'équipe, quoi. C'est fou, quoi.
6: Mais t'as vu, Max, moi, j'ai mieux raconté.
4: Voilà. Bah, vous savez quoi? Thibaut est passé avant, ça veut dire qu'on va mettre un disque, et t'as le temps du disque pour trouver une autre info.
6: Allez, Rémi. Ça marche.
4: Sur le Tour de France, on continue, on garde Maxime qui s'éclate. Hein. Tu t'éclates, Maxime. Hein.
5: Ah oui, là, les infos sont parfaites.
4: Et bah, évidemment. Et tu sais quoi? Je vous fais un petit cadeau, vous tous qui m'écoutez. Je repasse le jingle d'Anna Serena dans un instant.
2: Oh, génial.
4: Restez là. Ça. Avant ça, on s'écoute Dr Yaro. Vous allez voir, il est charmant, il est secteur 2, il est très sympathique. On écoute ça et juste après, deux infos, il reste Rémi et moi sur le Tour de France.

0: Oh Maxime, tu vas te régaler Maxime, et tu vas te régaler Maxime, mon info que j'ai sur le Tour de France. 4 infos pour briller au dîner de ce soir, 4 fun facts. C'est Maxime qui va élire la meilleure ce soir. T'es d'où Maxime ?
1: Je suis le Clermont-Ferrand.
0: Ah bah il passe souvent le Tour à Clermont. Hein. Clermont.
1: Ah bah oui, chaque année quasiment maintenant.
0: Eh bien sûr. Eh bah écoute bien Max. Écoute mon info, comme ça je laisse un peu plus de temps à Rémi. Merci. Qui a quand même vu que Thibaut et Rémi avaient la même, ouais. Parce qu'on se consulte pas avant, oui. Ça veut dire que Rémi a le temps du disque pour en trouver une autre, on la découvrira dans un instant, et quoi qu'il arrive, on sait qu'elle sera pas ouf. Avant ça, la mienne, elle est folle, Maxime. Si tu veux me donner le point tout de suite, tu le fais, comme ça je suis encore plus libéré.
1: Bah, je vais attendre un peu quand même.
0: Allez, on attend un peu quand même, il n'y a pas de souci. Merci pour la confiance. Écoute bien, je vais vous parler du premier Tour de France. Le premier Tour de France, on en a parlé tout à l'heure, quelle année ?
2: 1903.
0: La course a eu lieu du 1er au 19 juillet, et il y avait 60 cyclistes qui ont pris le Tour, d'accord ? Ouais. Et à la fin, il y a eu seulement 21 coureurs qui ont été autorisés à passer la ligne. Le vainqueur était français, Maurice Garin. Pourquoi il n'y avait que 21 coureurs, sachant qu'ils n'ont pas abandonné ?
3: Ils ont tous été blessés ?
0: Non.
2: Ils ont triché ?
0: Oui.
2: Ah, parce qu'il n'y avait pas les mêmes réglementations.
0: Pas du tout.
2: Non.
0: Il y avait les mêmes réglementations, sauf qu'évidemment, il n'y avait pas les caméras, il n'y avait pas les portables, je ne vous dis pas d'adieu, mais en 1903, il n'y avait rien pour les suivre. Et qu'est-ce qu'ils ont fait, mes loulous ? Arrivés à la troisième étape, il y a un train qui passait, tous les coureurs, enfin, à savoir 39 coureurs ont pris le train, les autres ont continué à vélo, sauf qu'ils n'ont pas eu une bonne idée, ils ont pris le train au hasard et ils sont montés dans le même train que l'organisateur du Tour de France.
3: C'est génial.
0: C'est fou. Ah ouais, et donc, à l'arrivée du train, ils sont descendus, ils ont dit bah, éliminé. Ils ont éliminé 39 coureurs sur 60 qui ont voulu prendre le train, non pas faire la course loyalement.
2: C'est une belle
3: c'est
2: morale.
3: Drôle.
0: C'est le dopage de l'époque. Hein.
2: Oui, c'est ça.
0: À l'époque, c'était prendre le train. Et voilà, c'est encore plus simple. Hein.
2: C'était un Ouigo, c'était quoi ?
0: C'était un Ouigo. Oui. Et plus, tu te fais pas choper, tu le retrouves pas dans les urines, ça. Hein.
2: Ah bah attends.
0: Un Ouigo, tu l'as pas dans les urines. Hein. Bon, bravo à eux. Enfin non, pas bravo à eux. D'ailleurs, je sais pas pourquoi je dis ça, mais je trouve que mon info est bien, donc bravo à moi.
4: J'ai une super info, je suis trop content, je l'ai trouvée là pendant la musique. Les copains, c'est connecté au Tour de France. Pourquoi dit-on pédaler dans la choucroute ? Est-ce que vous savez ?
2: C'est pas dans la
0: sais. Quand il passe en Alsace ?
4: Non. Ça aurait pu, mais quand un coureur qui est mort, il pédale un choucroute, il est mort. Et bien, savez-vous qu'il y a quelques années, au début du Tour, justement, ce fameux 1903, il y a toujours une caravane, comme ça se fait encore maintenant, et la voiture balai, celle qui fermait la course, c'était une voiture qui sponsorisait, donc qui était sponsorisée par une marque de choucroute. Il est marqué choucroute.
0: Et il pédale dans la choucroute, les mecs, c'était au fond.
4: Non, c'est quand les mecs étaient malheureusement morts de fatigue, ils finissaient dans la voiture.
0: Toujours aujourd'hui, mais elle est plus choucroute.
4: Elle est plus choucroute, quoi. Estampillée choucroute. Et donc, on leur disait, bah, tu pédales dans la choucroute, mon pote. Ça veut dire que t'es dans la voiture choucroute.
0: Excellente info.
2: Oui, c'est sûr.
0: Et toi, tu sais ce qui te va, toi, le last minute.
4: Ah, mais c'est ma vie. C'est l'histoire de ma vie, ça. Pardon. Mais comme les études. Hein. C'est le dernier moment.
0: Toi, t'es du dernier moment.
4: Ah, ouais, ouais.
3: Pardon, mais la semoule.
4: Oui, c'est ça, moi. Je...
3: Pédaler la semoule,
4: c'est un autre tour.
0: C'est un autre tour qui est le tour du Maroc. Et là, c'est sponsorisé par Garbit. Non, je sais plus.
4: Ouais, c'est ça, exactement.
0: Voilà, Tibiaguet. Donc là, c'était un côté semoule, ouais. Quoi.
3: Très bien, on en apprend.
4: Hein. Ah bah attendez, on est là pour ça. Hein.
0: Maxime, quelle a été ton info ce soir ? Tout le monde nous a écouté. Merci, vous écoutez aussi en podcast cette séquence. Quelle est ton info préférée sur le Tour de France ?
1: Eh ben, la plus originale, et je ne savais pas du tout, c'est pédaler dans la choucroute.
0: Yes ! Oh là là là là. Et je vais le dire, c'est largement mérité. Elle était super.
4: Ah oh, merci. Tu vois,
0: on me la fact-check hein, quand même. Hein, c'est le fact-checking. Elle est bonne.
4: Elle est bonne. Oh, j'ai peur.
0: En général, quand elle est bien, en général, elle est rarement vraie. Eh ben, elle est vraie. Bravo Rémi.
4: Content.
0: Tu
4: merci,
0: prends un
4: Max.
0: Point. Rémi, tu remontes à moins 3.
3: C'est bien.
2: Bravo Rémi, c'est énorme.
4: Oh, calme-toi.
0: Moi, je suis à 7, les filles à 6 et Thibaut à 1.
4: Oui, bah voilà. On va le remettre au rez-de-chaussée. Hein, Thibaut, 0, c'est bien.
2: Ah oui, vas-y, mon pote, t'es marrant. Ça me brise le cœur.
0: Là, ah, t'es pas mort ? Je croyais vraiment que t'étais mort.
2: Je suis en train de revenir.
0: Ah, il repart. Max, merci à toi, on a passé un bon moment, je t'embrasse
1: merci
0: fort.
1: Merci à vous, merci.
0: Je vous donne le thème de demain. Tu veux le thème de demain, Max ?
1: Avec plaisir.
0: Personnage de Disney.

0: Merci de nous choisir pour terminer vos après-midi. J'espère que tout le monde va très très bien. On est là ensemble en direct sur Énergie avec Rémi, avec Oriane et avec vous tous. On parle du bac, je vous l'ai dit, j'ai plein de choses que je veux qu'on fasse ensemble ce soir. On a aussi un iPhone 17 à vous offrir.
1: Absolument,
0: grâce à Toy Story. Ça sort quand Toy Story?
2: Ça sort le 17 juin.
0: Le 17 juin.
2: Avec Énergie.
0: Un 17 juin, t'as jamais rien à foutre d'avoir Toy Story.
3: Si je peux me permettre, le 17 juin, c'est l'anniversaire de ma femme, donc je vais quand même essayer de.
0: Hein, pardon. Tu l'amènes voir Toy Story, tu dis grâce à eux, j'ai gagné un iPhone.
3: Eh, tu sais quoi, j'avais pas d'idée de cadeau. C'est parti.
0: Toy Story.
3: Nickel. De classe.
0: Là, il voudrait faire quelque chose d'extraordinaire. On a déjà eu la chance de faire l'an passé, je crois, sur Énergie.
2: Ouais,
0: c'était fou de pouvoir faire ça. Je suis très heureux. Pour la troisième année de suite, Énergie a lancé un énorme casting sur TikTok pour recruter son prochain animateur. Les autorités compétentes. À savoir Thierry Lavignas. On sélectionnait une personne qu'on va appeler là tout de suite et on va lui annoncer. Il sait pas que c'est lui ou elle le grand gagnant ou la grande gagnante. En gros, c'est des centaines et des centaines d'entre vous se sont inscrits pour nous remplacer, pour me remplacer, pour prendre une place sur Énergie. Je trouve ça génial. Et une personne est tirée au sort. C'est la troisième année que ça arrive et donc la personne, elle sait pas. C'est juste qu'on va l'appeler en direct et lui annoncer que c'est cette personne qui a été sélectionnée, puisque évidemment, ils ont envoyé des maquettes. Une fois que t'es contacté, t'envoies des maquettes, tu dis salut à tous, machin, je m'appelle Théo, je suis sur Énergie. Tu montres que tu sais faire et ensuite, les autorités compétentes, à savoir Thierry Lavignas, ont sélectionné une personne qu'on rappelle maintenant. C'est génial. Vous imaginez, on va annoncer à quelqu'un maintenant qu'il a un travail chez Énergie.
3: Et qui réalise son rêve aussi, j'imagine.
4: C'est merveilleux.
0: C'est parti. J'appelle en direct.
1: C'est fou en vrai.
0: En vrai, c'est génial.
1: Peut-être que ça lui change la vie.
0: J'espère. Lui améliorer, peut-être pas lui changer, mais que ça le fasse kiffer.
1: C'est énorme.
0: Des centaines de gens. Allô ?
5: Oui, allô ? Oui.
0: C'est Pierre-Alexandre ?
5: Oui, c'est bien lui.
0: Pierre-Alex, j'ai une nouvelle pour toi.
5: D'accord, oui.
0: Ça va être trois mots. Bienvenue sur Énergie, Pierre-Alex.
5: Bah merci beaucoup.
0: Je suis hyper c'est heureux incroyable. Pour toi. Je pense que tu es en train d'écouter la radio. Tu pourrais la couper derrière toi, s'il te plaît?
5: Yes.
0: T'as pas fini de dire ça, tu vas voir le nombre de fois que tu vas dire ça sur l'antenne, mon Pierre-Alex. Sinon, ça fait écho à l'antenne. Pierre-Alex, trop content de t'entendre. Donc, t'es un nouvel animateur sur Énergie, je te l'annonce officiellement.
5: Bah, c'est incroyable, c'est un rêve de gosse qui se réalise, hein, comme on dit.
0: Je suis très heureux. Pierre-Alexandre, explique-nous, donc, comment

0: Comment tu t'es inscrit sur TikTok? C'était ton rêve d'arriver un jour sur Énergie?
1: Eh ben ouais, c'est ça. Je me suis dit, tiens, c'est toujours un rêve de tout petit. Donc d'abord, j'ai fait un peu de communication. Puis après, je me suis dit, bah tiens, je vais faire une école de radio à Montpellier. Et puis je me suis dit, tiens, je vais tenter le coup encore cette année. Et puis ben, je reçois ton appel. Donc c'est que ça a matché, quoi.
0: C'est génial. T'avais déjà essayé les années d'avant?
1: Je l'avais fait l'année dernière, ouais.
0: Ah, génial. Ouais. Et ben, on est content. T'as bien fait d'insister, Pierre-Alex. Ça veut dire que c'est important pour les gens qui nous écoutent et pour toi, bien sûr, en première, mais que les gens comprennent. Tu vas vraiment avoir un contrat, un CDI. Sur Énergie, tu vas pouvoir rejoindre une des antennes d'Énergie et devenir animateur officiellement sur Énergie, mon pote.
1: C'est incroyable. Je pense qu'il va falloir un petit peu de temps pour réaliser, mais c'est fou.
2: On est collègues. Bienvenue, collègues.
0: Bon, pas longtemps, mais...
2: Oui, mais le temps,
1: donc
2: le temps que ça vaut.
1: On se voit bientôt à Paris, alors.
0: Oui, bah arrive vite, quand même.
2: Dépêche-toi.
0: Même toi, quoi. Prends le train maintenant, quoi. Tu cherches pas un réalisateur, Pierre-Alexandre, par hasard? Pierre-Alex, toi qui rêvais d'arriver sur Énergie, je peux le comprendre, bien sûr. C'est qui tes artistes préférés?
1: Alors, en ce moment, j'aime beaucoup le Tame Impala Jenny.
0: Ah ouais, on l'adore.
1: Qu'on vient d'entendre, parce que voilà, j'adore. Et le nouveau Shakira est très très bien aussi, de la Coupe du Monde. Et étant grand fan de Toy Story, évidemment, le nouveau Taylor Swift est très très beau.
0: Bien sûr, dans Toy Story. Après, Poto, il y a une question importante, t'intègres l'énergie. Tu aimes Gims, hein?
1: Ah ben, j'adore.
0: Ah ben, vaut mieux, ouais. C'est super.
3: C'est Gims qui signe les contrats, donc vaut mieux.
0: Ah oui, c'est validé. Ah oui, pardon, je t'ai dit Thierry Lavenia, c'est Gims qui a validé ta maquette. Hein. Ah oui. Bien sûr.
1: En fait, je vais faire sa première partie au stade Pierre-Mauroy, ça veut dire là.
0: Ouais, c'est peut-être toi qui animeras la première partie. Hein. Pierre-Alexandre, pour les gens qui nous écoutent, comment ça se passe sur TikTok? Tu envoies une maquette, c'est ça? Tu montres ce que t'as envie de faire et ce que tu sais faire?
1: Bah c'est tout à fait ça, une petite vidéo, hashtag casting énergie à surtout pas oublier, montrer un peu ce qu'on sait faire, faire peut-être dans sa cuisine, dans sa chambre, prendre un micro, une brosse à cheveux, peu importe, pour faire un micro et parler, montrer un peu sa créativité et surtout comment on est vraiment dans la vie et surtout mettre beaucoup de cœur et beaucoup de sourire et surtout de la passion, parce que je pense qu'on fait un métier de passion, donc voilà. Je pense que c'est tout. Beaucoup de motivation et voilà.
0: Eh ben écoute, Pierre-Alex, franchement, t'as l'air trop sympa. Je suis ravi pour toi. Je sens que ça te fait plaisir en plus et ça nous fait tous très plaisir ici en studio. On t'applaudit.
1: Oui, ah bah du coup. Merci.
0: Nouvel arrivant chez Énergie. Bravo, bravo. Oh, ça crie derrière toi. C'est qui?
1: C'est ma maman qui est là.
0: Qui filme
1: ma réaction.
0: Passe-la-moi. C'est quoi son prénom?
1: C'est Marie-Pierre.
0: Va, passe-moi Marie-Pierre.
1: Attends, je te la passe.
4: Ils aiment bien les prénoms composés chez eux.
0: Ouais, j'ai vu beaucoup de Pierre.
4: Ouais.
3: Les mêmes initiales que Matt Pokora, il y a un signe. Hein.
1: Allô?
0: Marie-Pierre?
1: Oui.
0: Comment elle va, ma Marie-Pierre?
1: Elle est heureuse.
0: Eh ben, je suis très heureux pour toi, pour toute la famille et pour Pierre-Alexandre. Et en plus, j'ai une bonne nouvelle pour toi. Hein.
1: Ah, super, j'attends alors.
0: Eh ben, là, il va avoir toutes les places pour Marc Lavoine et tout. Tu vas tout avoir, là, je peux dire. Maintenant qu'il est chez Énergie, tu vas être de tous les concerts. Hein.
1: Ah bah super, comme quoi les rêves deviennent un jour réalité.
0: Eh ben je suis ravi pour
1: bravo,
0: vous.
1: Bravo, c'est en plus Énergie, c'est une super radio.
0: Mais bah franchement, t'as bien raison. Et je suis ravi pour toi. Il va tout être contacté bien sûr pour tout ça. Et est-ce que tu peux me le repasser? Il va lancer la pub du coup,
1: oui.
0: Ça sa première. Hein.
1: Ah oui, ça aussi, vive la radio Énergie.
0: Merci, gros bisous. Bisous. Là aussi, il va falloir qu'il prenne l'habitude. Ouais,
1: ma maman, elle est à fond là.
0: Ah ouais. Je vois ça. Pierre-Alex, c'est parti, c'est toi qui lance la pub.
1: Oh la vache, et ben retour de Camille Combal et toute son équipe, et puis tout à l'heure on reste avec nous D6 qui sera avec nous.
0: On va jouer aussi iPhone 17.
1: Mais pour la sortie de Toy Story 5, c'est pas beau ça, un petit iPhone 17 là.
0: Il sait tout,
2: il sait tout.
0: Et est-ce que tu connais le numéro, on t'écoute?
1: 0800 70 42 48.
0: Oh et je rappelle, c'est gratuit bien sûr pour nous joindre. Bravo Pierre-Alex, on t'embrasse, et Gims qui arrive dans un instant. C'est fort.
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8: Ah, ce Grand Prix hier de Monaco, il s'en est passé des choses. Ils peuvent pas doubler, mais il y a toujours des embrouilles à Monaco.
9: Ah, tu vois comme quoi, il est pas si lisse. Enfin, on me disait, ouais, Monaco, vous allez voir.
8: Non, mais il est intéressant, mais c'est de la tactique, mais il n'y a pas de dépassement à Monaco.
9: Oui.
8: Et les deux qui ont essayé de dépasser, ils sont foutus au tas, les deux. Enfin, oui, ils ont mis l'autre au tas, mais tu peux pas dépasser à Monaco.
9: Et c'est trop, c'est pas. Bah, c'est des routes. C'est la route départementale.
8: Ah, c'est comme la route des fruits et des vins. Tu fais gaffe, tu arrives en face, t'es obligé de voir, parce que le platane n'est jamais loin. Déborah est avec nous dans un instant, on la prendra au téléphone 0870 42 48 pour parler avec nous. Et il faut jouer, j'ai un iPhone 17 à vous offrir.
9: Ah oui, enfin.
8: Je vais pas repartir avec, il me sert à rien. Donc je vous l'offre à vous, comme tous les soirs. Nouveau jeu dans un instant que je vais adorer. Et c'est Déborah qui va avoir la chance de jouer avec nous. Restez là, 17h18, on s'écoute du Gims. Belle soirée, on est sur Énergie. Je vous l'ai dit, on va passer un correcteur dans

0: Merci d'être là sur LRJ, j'espère que vous allez bien. On est en direct avec vous, avec Oriane, avec Rémi, avec mon Thibaut d'amour. On est là tous ensemble, avec toute l'équipe aussi bien sûr. Anna Serena, la cellule fact-checking. Elle fact-check.
1: Ah, fait que ça.
0: Par exemple, je vais accueillir Déborah de Toulon et tu peux fact-checker.
2: Elle vient de Toulon ou pas?
0: Elle vient bien de Toulon, elle s'appelle Déborah. Okay, ça va Débo?
3: Oui, ça va, super, merci. Et toi?
0: Mais ça va très bien. Débo, je t'ai posé une question hors antenne, tu m'y as répondu. Tu ne le dis pas à la voix haute, bien sûr. Mais je t'ai demandé de parier sur Oriane ou sur Rémi. Donc tu me dis pas pour qui t'as parié, bien sûr.
3: Oui,
0: d'accord, mais tu as parié pour un des deux. Puisque voici le nouveau jeu que je vais vous proposer, que j'ai appelé avec Thibaut, on a décidé de le nommer le Battle Quiz.
1: Oui,
0: parce qu'il y a un quiz, en même temps c'est une battle.
1: C'est un brainstorm. Hein,
0: j'aurais pu également l'appeler le Quiz Battle.
1: Bien sûr.
0: Mais je trouve que ça sonne moins bien, donc on est parti sur un Battle Quiz.
1: Pas mal.
0: C'est le jeu du Battle Quiz.
1: On a même fait un jingle.
0: Il l'a pris haut.
1: Non, il l'a pris.
0: Bah là, très très haut. Les mecs, là c'est prière païenne.
1: Hein. Bah, il y allait.
4: T'es passé chez le veto ou quoi?
0: Non, bon, la vermifugé. Oui.
1: Ah bah. Je suis sur la fin là.
0: Le principe est simple. Chacun votre tour, vous allez sortir du studio et je vais vous poser des questions pendant 45 secondes. Des questions de culture générale. D'accord? Vous essayez de répondre le plus possible. D'abord Oriane et ensuite Rémi. Ok, vous allez sortir tous les deux du studio, puis vous rentrerez un par un. Vous n'entendrez pas les questions de l'autre, parce que je vais vous poser les mêmes questions pendant 45 secondes. Et ensuite, l'un des deux aura plus de bonnes réponses que l'autre, et on espère que Déborah aura bien parié.
4: Attends, il a sa tête de... Il rit, là. Regarde, il a sa tête. C'est petit rieur.
0: Non, c'est dommage, il nous a fallu les derniers jours pour trouver le jeu. J'adore ce jeu.
1: Bah oui,
2: ça peut être un peu humiliant, c'est-à-dire
0: pourquoi que... Non, moi je veux pas de jeu humiliant.
2: Ah non, mais humiliant, raison gardée. Genre, si tu...
1: Si je réponds moins que toi,
0: non, mais
1: si
0: tu as l'habitude, c'est pas grave.
2: Non, mais bien sûr, amusons-nous.
0: Ça vous va? Non, mais l'important c'est qu'on s'amuse.
2: Ah bah non, mais moi je suis là pour ça, attends.
0: Ah bah non, je veux pas, attention, je veux que ça vous amuse. Je vous demande de sortir tous les deux.
1: Tous les deux?
0: Bah oui, parce que sinon t'entends les questions de l'autre.
1: Pas à l'abri de...
0: Oh là,
1: c'est une tête à ma va.
2: Mais du coup.
1: Ah non, bah moi, mais je sais pas, faut revenir vite ou pas?
0: Bah,
2: si on sort tous les deux.
0: Ah oui, pardon, il y a plus, je pose des questions à personne. Non, Rémi sort, excuse-moi, je commence avec Oriane, c'est idiot ce que j'ai dit.
1: Ouais.
0: Autant pour moi, pardon. Ah, c'est une première aussi pour moi.
2: Bien sûr, tu te
0: prends un café. On se règle. Ah, il met du temps à sortir, mon dieu, mais c'est fou, le syndrome du personnage principal. Il veut que sa sortie soit un moment, quoi. Sort, il veut créer un moment sur sa sortie, quoi. Mais juste sort, c'est fou, hein. Bon, Oriane, 45 secondes de questions et je poserai les mêmes à Rémi dans un instant.
2: Bien entendu.
0: Déborah, attention, tu ne réponds à rien, bien sûr, c'est que pour Oriane. Top chrono. Qui a été la première femme à recevoir un prix Nobel en 1903?
2: Marie Curie.
0: Bonne réponse. Combien d'eau les requins ont-ils?
2: D'eau, un.
0: Zéro. En quelle année le premier iPhone a été commercialisé?
2: 2001.
0: 2007. Quelle est la plus petite planète du système solaire?
2: Vénus.
0: Mercure. Quel spectacle de Broadway est le plus lucratif de tous les temps?
2: Chicago.
0: Le Roi Lion. Mm-hmm. Quelle est la capitale de l'Inde?
2: Passe.
0: New Delhi.
2: Oui.
0: Quel est l'autre nom de la Joconde?
2: Mona Lisa.
0: Oui. Quel est l'animal le plus mortel au monde?
2: Le lion, les abeilles, le moustique.
0: Quelle est la température d'ébullition de l'eau?
2: 90 degrés.
0: 100 degrés. Quels sont les deux pays qui ont la plus longue frontière internationale commune?
2: L'Allemagne et la France.
0: Le Canada et les États-Unis.
2: Rien ne va.
0: Je posais 10 questions, mais peut-être que s'il va encore plus vite, j'aurai le temps de lui en poser plus. En tout cas, tu n'as que 2 bonnes réponses en 10 questions.
2: Ok.
0: On va pouvoir accueillir Rémi et je rappelle à la fin, on saura sur qui Déborah a mis. Rémi, j'ai posé 10 questions à Oriane. Tu auras peut-être même le temps d'en avoir plus.
1: Ah, c'est en temps, c'est en 45 secondes.
0: 45 secondes et je te pose les mêmes questions. Bonne chance, essaie de faire mieux qu'Oriane. Toi, ton but, c'est que de faire mieux qu'Oriane.
1: Ok.
0: C'est parti, top chrono. Quelle a été la première femme à recevoir un prix Nobel en 1903?
1: Marie Curie.
0: Bonne réponse. Combien d'eau les requins ont-ils?
1: Ils n'ont pas d'eau.
0: Oui, bonne réponse. En quelle année le premier iPhone a été commercialisé?
1: 2007.
0: Bonne réponse. Quelle est la plus petite planète de notre système solaire?
1: Pas, la petite là, ah, je l'ai pas.
0: Vite, Mercure. Quel spectacle de Broadway est le plus lucratif de tous les temps?
1: Le plus lucratif, c'est le Roi Lion.
0: Bonne réponse. Quelle est la capitale de l'Inde?
1: Kuala Lumpur.
0: New Delhi. Quel est l'autre nom de la Joconde?
1: Mona Lisa.
0: Oui. Quel est l'animal le plus mortel au monde?
1: Le serpent.
0: Le moustique, on l'a dit dans l'émission, ça. Quelle est la température d'ébullition de l'eau?
1: 100.
0: Oui. Quels sont les deux pays qui ont la plus longue frontière internationale commune?
1: Le Brésil et la France.
0: commune.
4: Je sais pas, je me suis perdu dans cette question.
0: C'est le Canada et les États-Unis. Je vais vous dire un truc, il avait tellement de bonnes réponses et dur, très dur. Bravo poteau, le 2007 de l'iPhone et tout. Mais bravo, mais je t'explique un truc, hein. Je me suis dit, on lui a donné les réponses, franchement, mais.
4: Non, mais écoute,
0: jusqu'à Kuala Lumpur. Et là, j'ai dit, bon, on lui a pas donné les réponses.
4: Mais tu sais ce que j'ai cru, moi? Que tu disais bonnes réponses sont des réponses fausses. Je te regardais, je disais, mais c'est pas possible, mec. C'est pas possible. Je croyais que tu faisais pas de réponses, tu me faisais que des vannes.
0: 2007, le premier iPhone, t'as eu 6 bonnes réponses.
4: C'est énorme.
0: Oh, Yann en a eu 2.
2: Et j'ai même pensé, c'est pas si mal vu la dureté du machin.
4: Ah ouais? Ah
2: non, non, j'ai non. Mona Lisa, écoute, sur un malentendu.
0: Déborah, tu peux nous dire maintenant un vote sur qui t'avais parié, je le sais moi.
3: Ah, Oriane.
2: Je suis désolée. Voilà.
4: Ah oui, tu vois les a priori.
2: Parfois je brille et ça n'est pas été le cas là, Déborah. T'es tombé le mauvais jour.
0: T'es tombé le mauvais mois même, Débo. Si tu nous suis tous les jours, ça fait un petit mois et demi que...
3: J'ai trop hésité, mais... Fallait bien faire un choix.
0: Il est bien, ce joueur.
4: J'adore.
3: Je suis super triste, là.
0: Et vous ne savez pas à quel moment jouer quand même pour un iPhone 17. Vous savez quoi? Je suis désolé, Débo, tu pourras retenter ta chance. Vous nous rappelez.
2: Oui.
0: 0870 42 48. On refait une manche.
2: On remet
0: l'iPhone 17 en jeu. Vous voulez l'iPhone 17, c'est le moment de nous joindre. 0870 42 48. C'est parti. On écoute avant ça. Ah, là, il est pas content.
2: Non. Oh, la madame, elle est mariée.
0: Moi, je l'annonce pas. Hein. Madame se marie sans moi à Palerme. Vous l'annoncez, vous, ça m'intéresse plus, je donne plus l'heure.
4: Bah, écoutez, les copains, on va écouter Madame Combal. Dua Lipa qui s'est mariée.
0: Madame Turner, je veux plus en entendre parler.
4: Oui, d'accord. Bon, ben voilà. Dua Lipa sur Énergie. 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

0: C'est bon, la guitare et tout, c'est bon, allez, allez.
1: Quand je pense que...
0: Houdini, elle a disparu de mon cœur, oui.
1: Quand je pense que c'est toi qui finis le titre à la guitare, là.
0: Ouais, ah, tu lui as fait ce cadeau, tu lui as fait ce cadeau. Après, bon, j'ai une Gibson à la maison, hein, ouais, que je te dise.
2: Ah oui, hein.
0: C'est comme ça, quand t'aimes la Zikas, j'ai un Mediator aussi. Hein.
2: Ah, bah,
0: j'ai un Mediator. Hein.
1: Et il me dit pas que t'as un ampli Marshall.
3: Non, ouais.
1: Non.
0: Non. J'aime trop être ce gars qui refuse des impôts. C'est normalement, c'est, vous connaissez ma règle de vie. Hein. Ma première règle de vie, c'est pas les mères, pas les fringues, et on ne refuse jamais une impro.
3: Et bien l'emplacement aussi, mais ça, c'est pour autre chose.
0: Ouais, ça, c'est les commerces. Quand vous ouvrez un commerce, l'emplacement, et on refuse pas une impro. Ouais. Quelqu'un qui vient vers toi et qui fait une impro, tu l'accueilles.
1: Bah
0: toujours,
1: oui.
0: Toujours, c'est la règle de base. On continue ce jeu, c'est un tout nouveau jeu. Le jeu s'appelle, c'est un jeu qu'on a fait avec Thibaut, le Battle Quiz. C'est l'heure de jouer au Battle Quiz.
3: J'ai pris plus haut.
0: Le Battle Quiz, c'est maintenant. Je vais vous demander, je vous rappelle le principe. Je vous pose les mêmes questions pendant 45 secondes. Il faut répondre très vite ou passer quand vous n'avez pas la bonne réponse. Plus je pose de questions, plus vous avez des chances de marquer des points. Sauf que l'auditeur mise sur un des deux. Il faut qu'il mise bien pour gagner un iPhone 17 grâce à Toy Story 5 qui sort le 17 juin.
1: C'est énorme.
0: Donc, je vais d'abord vous demander tous les deux de sortir Rémi et Oriane pour qu'on entende sur qui Christopher va miser. Ça va, Christopher ?
4: Ça va et toi ?
0: Trop bien, mon Christopher. Christopher, attention, ils quittent le studio les deux. Et cette fois-ci, c'est Rémi qui revient en premier. Alors, ils sortent tous les deux. Christopher, tu viens d'où, mon poteau ?
4: Je viens de Laval.
0: T'as envie de gagner un iPhone ?
4: Oui, j'ai envie de gagner.
0: Là, tu vas peut-être le gagner. On a l'iPhone, on a D6 qui arrive aussi en direct, qui va chanter ce soir. On a que du kiff ce soir pour vous. C'est parti, tu mises sur Rémi qui a gagné la manche d'avant ou sur Oriane ?
4: Je vais laisser la chance à Oriane. Donc je mets sur Oriane.
0: Et on va commencer par accueillir Rémi. À partir de maintenant, tu parles plus. On est les seuls avec vous à la maison, dans la voiture, à savoir sur qui tu as misé. Eux ne le savent pas. Leur seul but, c'est de essayer de répondre le mieux possible aux questions. C'est parti, faites entrer Rémi. Rémi, c'est parti, bonne chance, 45 secondes de questions, top chrono. Quel était le nom de naissance de la légende de la boxe Mohamed Ali ?
1: Ali ?
0: Non, Cassius Clay.
1: Mais oui.
0: En quelle année le mur de Berlin est-il tombé ?
1: 1993.
0: 89. Dans quel pays est né Che Guevara ?
1: Cuba.
0: L'Argentine.
1: Oui.
0: Quelle est la capitale de Singapour ?
1: Singapour.
0: Oui. Dans quelle ville chinoise a démarré la pandémie de Covid-19 ?
1: Ah là là.
0: Wuhan. Je passe.
1: Ouais.
0: Aux échecs, dans quelle direction un fou peut-il se déplacer ?
1: En diagonale.
0: Oui. Quel est le raccourci de la fonction coller sur les ordinateurs ?
1: Coller ?
0: Contrôle V.
1: Ouais,
0: quel est le fleuve qui traverse Paris ?
1: La Seine ?
0: Oui. Quelle est la langue la plus parlée au Brésil ?
1: Le portugais ?
0: Oui. Combien de couleurs trouve-t-on dans un sachet de M&M's ?
1: 3.
0: 6. Ouais. Quel pays a...
1: Ouais. Pas dingue là.
0: Ouais, t'es passé un peu à côté là. On a 4 bonnes réponses. Bon, c'est déjà pas mal. 4 bonnes réponses, j'ai eu le temps de te poser 9 questions. Non, 1, 2, 3, 4, 5, 6, 7, 8, 9, 10 questions.
1: Ouais, tu vois, j'ai pas la moyenne.
0: Ah ! On va accueillir Oriane, tu dis rien.
1: Ouais.
0: On va accueillir Oriane maintenant. Il est bon le petit, hein.
5: Oh non !
0: Oui, il est bon. Donc reste bien concentré. Hein.
3: Focus.
0: Après, on verra sur qui est-ce qu'il a parié. Bien sûr, puisqu'à la fin, il peut avoir parié sur la bonne personne. On va vérifier ça tout de suite, quoi qu'il arrive, je te pose les mêmes questions. Ton but, essayer de battre Rémi alors que tu ne connais même pas son score. Attention, top chrono. Quel est le nom de naissance de la légende de la boxe Mohamed Ali ?
5: Je sais pas.
0: Cassius Clay. En quelle année le mur de Berlin est-il tombé ?
5: Ah, 89.
0: Dans quel pays est né Che Guevara ?
5: En Argentine.
0: Oui. Quelle est la capitale de Singapour ?
5: Singapour.
0: Oui. Dans quelle ville chinoise a démarré la pandémie de Covid-19 ?
5: Pékin ?
0: Wuhan. Ouais. Aux échecs, dans quelle direction un fou peut-il se déplacer ?
5: À droite.
0: En diagonale. Quel est le raccourci de la fonction coller sur les ordinateurs ?
5: Pomme V.
0: Oui. Quel est le fleuve qui traverse Paris ?
5: La Seine.
0: Oui. Quelle est la langue la plus parlée au Brésil ?
5: L'espagnol ? Le portugais, mais non !
0: De combien de couleurs trouve-t-on dans un sachet de M&M's ?
5: 5.
0: 6. Quel pays a offert la statue de la liberté aux États-Unis ?
5: La France ! Ouais, bon. Le portugais, je le savais, hein. Excusez-moi.
0: Je vais accepter la France, c'était vraiment sur le gong, mais t'allais vite, donc on a pu poser une question de plus qu'à Rémi. Ce qui monte ton total à 5, Rémi a fait 4.
5: Mais non.
0: T'as battu Rémi.
5: Toi aussi, tu t'es planté, t'as dit espagnol ?
1: Non, ça je l'avais, non. En portugais, on y était, là.
0: Christopher ?
4: Oui ?
0: Rappelle-nous sur qui t'avais parié ?
4: Sur Oriane.
0: Oh, c'est gagné !
5: Oh, mais Christopher. C'est une honte le mur de Berlin. C'est vraiment le stress.
0: 89, ouais. Alors que Che Guevara Argentine, c'était pas simple. C'était piégeux.
5: Ouais, c'était piégeux. Non, mais je savais pour le mur de Berlin et le Brésil, mais. Bah, dis donc.
0: Aucun avait Wuhan.
1: Elle m'a échappé. Ouais.
0: Wuhan et casus clé. Mais comme c'est marrant parce que moi, il y en a que j'aurais pas eu, mais alors le casus clé, je l'avais tout.
1: Ah oui. Ouais, non, mais je suis d'accord.
5: Ouais, je suis moins box, hein.
0: Ouais, mais c'est même plus que box, ça, une icône quand même.
5: Bien sûr.
0: Bon, en tous les cas, ça veut dire que c'est gagné pour toi. On est très heureux. Bravo, mon pote.
4: Ouais, je suis content. Merci, Ariane.
0: iPhone 17 pour toi. Et tous les soirs, faut faire ce jeu. Il est génial.
1: Ouais, il est trop bien.
0: Hein ? On l'aime bien, non ?
5: J'adore. Ah, bien.
0: J'adore à pouvoir changer, à pouvoir tester Anna, à pouvoir tester Johan. On va se régaler. Reste avec nous. On va s'écouter un peu de Shakira. Il y a DC's qui arrive dans un instant et qui va chanter en live. Vous rendez compte ? DC's sera là avec nous dans les studios. Try. C'est ce qu'il va nous chanter en live dans un instant. Shakira, je vous l'ai dit. Et puis, un correcteur pour vous aider à obtenir les notes qu'il vous faut au bac. On a un correcteur de philo dans un instant en direct avec nous. Bougez pas.
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0: Eh ben voilà, tiens, vous êtes fan de Michou, vous êtes sur le point de passer votre bac, peut-être vous êtes en plein dedans, vous êtes aussi des parents qui vous dites, tiens, comment je peux aider mes enfants à avoir des bonnes notes au bac. Ça arrive dans quelques jours, le bac, ça commence le 11 juin. Le 11 juin, pardon, écrit de français pour les premières. Puis ça continue, bien sûr, vous connaissez les épreuves, vous n'avez pas besoin de moi. Dans un instant, on va vous donner des idées pour réviser, mais surtout, des petites techniques, j'espère, d'un correcteur de copie depuis des années de philo.
39: Alors donc, philo en seulement. Plus bah ouais. C'est top parce qu'on ne sait jamais où on va avec la philo.
0: Donc de 1, il va nous dire un petit peu voilà, ce qui selon lui pourrait tomber ou pas. Enfin on va lui demander, puis peut-être qu'il sait, peut-être qu'il sait pas. Et surtout, peut-être des petites astuces pour gagner le point qui peut faire la diff en tant que correcteur. On parle de tout ça dans un instant, le temps d'écouter Shakira, Shakira.
40: Si.
39: Dai Dai.
0: C'est Dai Dai. C'est bien que tu l'as écrit pour moi ce morceau, Shakira. Tu vois pas que t'es dans ma tête. Bon sang, je transpire pour toi, je vis pour toi, Shakira. Dai Dai, comme par hasard, tu changes 11 lettres, ça fait combal. Je sais bien que t'as que moi dans la tête, bordel.
39: Allez, on écoute ça sur Énergie, quasiment 18h.

0: très kiffant.
1: Bingo.
2: Bingo, j'adore.
1: C'est le morceau de la Coupe du Monde, hein.
3: Ouais.
1: C'est Die Die là. C'est Waka Waka. Il y a eu Waka Waka, maintenant il y a Die Die.
2: Ouais, ben c'est comme quoi faut toujours répéter le truc, tu sais, pour la Coupe du Monde. Die Die, Waka Waka.
1: Mais non, là tu fais une connerie. C'est le début meilleur de Waka Waka. Je peux pleurer à chaque fois. Je sais pas pourquoi ce début il est. Je trouve qu'il vient de trop puissant. Pas ça, pas Didgeridoo là. Vous allez voir, là, ce qui arrive. Elle, quand elle rentre dans le morceau, c'est une dinguerie. Il n'y a qu'une Shakira. Hein.
2: Ah ouais, ça.
1: Là, j'adore.

0: c'est là qu'elle a rencontré son mec. Hein.
1: Ah bon? Oui, bah ouais, Gérard.
0: Elle faisait la Coupe du Monde, donc enfin, elle chantait. Et il était footballeur, donc ils se sont croisés. Oh, Africa, Tamina, eh, eh. Je sais même pas si t'es pas un peu mieux que Die Die, mais faut pas dire ça. C'est bien la nouveauté aussi. Oui. Mais ça, quand même, elle avait fait un classique.
1: Celle-ci, elle donne envie de gagner un truc. Ouais. Elton la gagne.
0: Ah non, elle était pas descendue du bus, mais. En tout cas, elle donne envie. Mais visiblement, ils étaient sur autoroute FM dans le bus et ils étaient sur autre chose et ils sont jamais descendus du bus. Il y a Gilles qui est avec nous. Ça va, Gilles? Gilles, vous allez bien? Ah, j'entends pas Gilles. Le Gilou!
2: Gilou!
0: Est-ce que Gilles est là?
1: C'est un test, ouais, peut-être, pour voir comment on réagit. Wow. C'est un test de prof.
3: Non. Ah,
0: Gilles. Ouais, oui. Gilles, je vous entends, vous êtes là?
3: Ouais, ouais, je suis là.
0: Gilles, on peut se tutoyer?
3: Allez.
0: Avec plaisir, c'est gentil. Gilles, tu es prof de philo.
3: Eh ouais.
0: En région parisienne, au lycée Louis Armand.
4: Très bien.
3: Voilà.
0: Et je suis très content de t'avoir déjà. Merci de prendre quelques minutes pour aider les futurs bacheliers qui nous écoutent là dans quelques jours. Et aussi parce que tu es correcteur de copie du bac depuis 25 ans.
3: Oui, bah comme tous les profs de philo, hein, on n'y échappe pas tous les ans au collège de bac. Voilà, effectivement.
0: Ça a l'air de t'emballer.
3: Ouais. Non, mais ouais, c'est-à-dire il y a peu de surprises. Dans les autres disciplines, ça peut tomber des fois avant, là, c'est toujours.
0: D'accord, donc tu vois, tu nous apprends déjà quelque chose. Donc tous les profs de philo sont correcteurs du bac, ce qui n'est pas le cas des autres matières. On va essayer d'avoir des correcteurs tous les soirs. Déjà, question de l'équipe, vous étiez comment en philo? Moi j'étais 10, 11, je crois que j'ai eu 11 au bac.
4: Ouais, moi aussi je crois, au-dessus de la moyenne, mais pas dingue. Pas mon truc.
1: J'étais pas folle, j'ai eu 7, coef 7, quelque chose comme ça. J'étais en bac littéraire et je me suis loupée le jour du bac.
0: Alors,
3: bête. Pas réussi.
0: Gilles, j'ai une question pour toi, pour démarrer. Ouais. Gilles, combien t'as eu au bac de philo toi?
3: 6.
0: Non, tu me fais une blague.
5: C'est encourageant.
3: Non, 6 coef 7. Eh ouais.
0: Mais parce que t'étais pas très bon en philo au lycée?
3: Mais si, c'est un mec, c'est pas très bon, j'en sais rien. Oui, ça me plaisait déjà. J'étais déjà pris en prépa, là. Et puis, j'ai fait un hors sujet. Écoute, comme quoi, ça arrive à tout le monde et on va pas rater sa vie parce qu'on a fait une petite courte performance.
0: Alors, j'ai une vraie question du coup, puisque tu nous dis, tiens, j'ai eu un accident. Alors, est-ce que tu peux expliquer au mieux pour les gens qui nous écoutent, comment est-ce qu'on peut éviter cet accident, toi, en tant que correcteur?
3: Comment éviter les accidents? Bah là, moi, j'ai fait un hors-sujet. Voilà. Aujourd'hui, pour éviter le hors-sujet, il faudrait vraiment le truc à faire, c'est pendant 20 minutes. Les 20 premières minutes, vous oubliez votre cours. Bon, pour certains, ça sera pas dur. Mais le plus gros défaut aujourd'hui, où il y a toutes les fiches, les YouTube, les machins, c'est que les élèves se jettent sur leur cours comme la misère sur le monde pour réciter leur cours dans l'ordre, quel que soit le sujet. Donc, en fait, pour éviter ce fameux hors-sujet qui, moi, m'a fait un accident, essayez de vous poser la question vraiment pour vous. Voilà. Par exemple, moi, j'avais donné au bac blanc, mon bonheur ne dépend-il que de moi? Bah, posez-vous la question. Au départ, essayez de vous réapproprier le truc au lieu de vous jeter sur votre fiche comme la misère sur le monde. Se réapproprier un peu le sujet pour pas tout de suite faire de la récitation hors sujet. Voilà, c'est le plus gros risque. Hein.
0: Donc, ce que tu dis, en fait, Gilles, et c'est génial de l'entendre, c'est que toi, en tant que correcteur, et ça vaut pour toi, t'as envie d'avoir quand même quelqu'un qui a réfléchi, qui a son analyse avant juste de dérouler. Et ce qu'il faut aussi, quand même, pour avoir une bonne note au bac, les éléments de langage et surtout les citations, les auteurs. Tu l'attends aussi, mais d'abord, t'attends qu'il y ait quelqu'un, une vraie réflexion.
3: Ouais, alors même pas. Hein. Je vais vous dire que les citations, c'est pas terrible. Moi, avec mon fameux 6, j'avais 25 citations par cœur. Du coup, comme je voulais pas avoir travaillé pour rien, j'ai essayé de les recaser les 25. Bon, c'était pas une bonne idée, manifestement. Et ça peut valoriser mes
0: autres. Ah, et ça coupe beaucoup, malheureusement. C'est le moment où on avait le secret.
4: Après, les profs de philo, ils sont souvent un peu dans les bois, tranquilles, il n'y a pas de wifi, ils sont dans leurs livres, hein, les aussi. Hein. Donc c'est normal. Hein.
0: Sourire parce que c'est vraiment. C'est... Et le secret pour avoir 20, c'est. On va essayer de revoir. Attends, Gilles est de retour, je crois.
3: Allô
0: Gilles... Ouais, ça y est, on entend ça un peu coupé.
3: Je suis dans ma cabane, là. C'est parce que je suis parti dans la forêt. Comme Thoreau, un philosophe américain.
0: Ouais. Les citations, il aimait.
1: Voilà.
0: Maintenant, bien sûr. J'ai une vraie question. Est-ce que tu as déjà mis 20 à quelqu'un?
3: Exactement.
0: Au bac, tu as déjà mis 20?
3: Il y a deux ans, j'ai mis 20 au bac à une copie qui n'avait aucune référence.
1: Oh, tu vois, génial,
2: c'est,
1: bravo.
3: C'est comme je vous disais, c'est ce que je vous disais là quand j'étais dans ma cabane. On n'est pas obligé, on n'est pas sanctionné s'il n'y a pas d'auteur, voilà. Mais le problème, c'est que beaucoup d'élèves, bon, ont moins l'habitude, ils ont 17 ans, on n'est pas forcément très mûr. Donc là, les auteurs, ça peut aider, mais une copie peut très bien, bien problématiser, raisonner, puis avoir une très bonne note.
4: C'est top.
3: En fait, voilà, on demande juste, est-ce qu'il y a un peu de travail ? Vous savez, il y a toujours le mythe de j'étais inspiré, j'ai pas inspiré, c'est du génie, c'est du talent. Avec, mais c'est, faut d'abord que le correcteur voit qu'il y a un peu de travail, un peu d'effort quand même. Et là, vous aurez au moins la moyenne. Enfin, voilà. Vous savez, le mythe du cancre qui a dit le courage, c'est ça qu'aurait eu 20.
4: L'audace, ouais, l'audace, c'est ça.
3: En plus, oui, le sujet change toujours. C'est le culot, l'audace, le talent. Voilà. Bon, bref. Donc, ça existe. Hein. C'est le dieu des cancres. Voilà. Encore une très bonne note, mais voilà. Il faut montrer qu'il y a du travail, quoi. Voilà.
0: Alors, dans les sujets qui pourraient peut-être sortir, mais en tout cas, je vais vous poser une question, l'équipe, toute simple. Une vie heureuse est-elle une vie de plaisir ? Auréane, tu répondrais quoi ? Et on a Gilles, correcteur depuis 25 ans de bac. Qu'est-ce que tu répondras à ça ? Une vie heureuse est-elle une vie de plaisir ? Auréane ?
1: Oui. Thèse, mais pas que. Antithèse. Il faut aussi des frustrations.
0: Rémi, tu dirais quoi ? Moi, je citerai le grand poète Herbert Léonard pour le plaisir.
4: Bien sûr,
0: après,
4: bien
0: c'est
4: sûr.
0: Que moi. Hein. Ah tiens, excuse-moi de te couper, Rémi. Gilles, s'il y en a un qui fait une blague comme ça, qui cite Herbert Léonard, est-ce que c'est négatif ou est-ce que ça peut te faire rigoler ?
3: Si elle est drôle, ça peut me faire rigoler. Faut éviter d'avoir un ton un peu suffisant comme ça. Faut éviter d'avoir l'air quand même de manquer de respect pour le.
4: À éviter l'arrogance.
3: Ouais, voilà, l'arrogance, c'est ce qui passe le plus mal, je trouve. Même une bonne copie, quand le gars fait un peu prétentieux, ça passe mal. La philo, surtout que c'est le doute, s'en remettre en question. Faut toujours être un peu nuancé. Là, si vous voulez gagner des points sur le style, c'est toujours on pourrait penser qu'il semble que.
1: Ah, enfin, c'est ouais, bien. Ouais.
3: Un peu prudent dans vos formulations et pas. Ça c'est vrai, ça se trouve, moi j'ai raison, toi t'as tort, enfin des trucs comme ça, ça passe pas.
0: Ça et voilà. Gilles, je voudrais te remercier parce qu'en 6 minutes, t'as donné, franchement, c'est exactement ce qu'on voulait, pas plus, c'est plein de petites clés que si vous êtes demain devant votre copie, pas d'arrogance, pas obligé de citer, bien réfléchir un petit quart d'heure, 10 minutes avant de se lancer et nourrir un peu sa réflexion, pas être arrogant, tu vois, c'est un vrai truc.
4: Bien sûr.
3: Ouais, franchement.
5: Pour le préciser au début de la copie, tu mets je ne suis pas arrogant.
4: Non mais nuancer son propos et tout, c'est important.
3: Je ne suis pas arrogant, mais.
0: Et Gilles, franchement, un immense merci Gilles pour tous les conseils. J'espère que ça va aider des gens là qui nous écoutent. On va s'écouter nous vite, ça fait mal. Et là, pareil. Hein. Gilles, t'as 3 minutes, t'écoutes le morceau et après on veut vraiment un débrief complet de la copie, d'accord ? Tu seras interrogé.
3: Très bien.
0: Allez,
3: pas de problème.
0: C'est parti. Écoute bien et dans un instant, on verra ce qu'en dit notre prof de philo.

0: Il est quasiment 18h, il y a D6 qui va être notre invité. Vous vous rendez compte ce que je dis? Il y a D6 qui va être notre invité. D6 yes. va venir dans notre studio non climatisé. Faut le prévenir, hein.
1: Oui. Ouais. Oui, il faut le prévenir qu'ici c'est un peu tropical.
0: Ah oui, oui, il faut qu'ils prennent une serviette.
2: Qu'ils mettent un Marcel en dessous, qu'il les découche en
0: enlever.
2: Ah oui,
0: là, faut y aller. Après, on peut faire un gommage, hein.
1: Ah non, on est capable. J'ai du savon noir dans le sac, hein.
0: Bien sûr, on fait ça.
1: J'ai mon gant, j'ai tout ce qu'il faut, les mecs.
0: Attendez, je veux juste reprendre Gilles, qui, je rappelle, est prof de philo et correcteur qui a écouté donc Vita. Pardon, ça fait mal. Juste comme ça, en philosophiquement, un petit débrief, Gilles.
3: Ben, ça fait mal, hein, philosophiquement, d'écouter. Qu'est-ce que. Ben, on est. Parce que sur le plaisir, là. On se demande de qui elle parle, si elle parle d'amour ou pas.
0: Elle parle d'amour, elle parle d'amour, bien sûr qu'elle parle d'amour.
3: Et ça rappelle Schopenhauer qui disait que dans la vie, il n'y a que de la douleur et le plaisir n'existe pas. Et que le plaisir, c'est juste la disparition de la douleur.
0: Là, il n'était pas forcément feel good, hein, mon Schopenhauer.
3: Non, il était pessimiste, hein, c'est le nom de sa philosophie, donc voilà, bon.
0: Ouais. Franchement, c'est passionnant. Merci Gilles. Non, mais en vrai, ça doit être passionnant d'avoir un prof de philo comme ça toute la soirée. J'ai aucun pote prof de philo, comme vous le savez.
1: Hein. C'est vrai, quand on peut tout débriefer, tous les petits trucs de la vie.
0: Les citations génial. Comme ça et tout, j'adore Schopenhauer. C'est énorme, je croyais que c'était un pilote de Mercedes. les copains, Alex Warren va arriver dans un instant. D'ici, je vous l'ai dit, c'est notre invité. Tous les soirs, on passera un correcteur ou une correctrice, bien sûr, qui pourra nous donner des petits assets comme ça, des petites choses qui font la différence. Toi, l'arrogance, tu ne le sais pas en apprenant ta copie. J'espère que ça va vous aider. On est dans le serviciel, nous. Hein. Bon, avant ça, je voudrais vous donner, je voudrais parler de Décathlon. Vous connaissez Décathlon?
1: Bien sûr. Un peu, à fond la forme.
0: Marie-Charlène, tu connais Décathlon?
4: Bien sûr.
2: On n'est jamais déçu par Décathlon.
0: On n'est jamais déçu. Jamais. D'accord, j'adore. C'est vraiment une de mes marques préférées.
1: J'avais oublié, pardon, ce petit xylophone là.
0: Et nous, en tout cas, on a Marie-Charlène avec nous.
2: Bonjour.
0: Eh oui,
4: on est salut tout le monde.
0: On est écouté par les Marie-Charlène.
4: Eh oui.
0: Très fier de ça, merci. À la cour, Marie-Charlène, merci d'être là. Je vous sers un petit macaron.
4: Bien sûr.
0: Avec grand plaisir. Prenez place autour du Earl Grey. Attention de ne pas manger la chemise d'Oriane qui n'est pas un macaron. Hein. C'est vraiment une chemise.
2: Et non, c'est assumé prendre Marie-Charlène.
0: Marie-Charlène. Oh, magnifique. Bon, les copains, pourquoi je vous parle de Décathlon? L'enseigne a récemment été détrônée. 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
1: Moi, je vous proposerais bien Action, monsieur Combal.
0: Non.
2: Le Roi, Merlin.
0: Non. Numéro 3, la Fnac.
1: Ah ouais.
0: Numéro 2, Décathlon. Numéro 1, Picard.
2: Ah, c'est bien énorme. Sûr.
5: C'est énorme, Picard.
0: Picard, bien c'est énorme, aussi, ah ouais. Ils sont trop forts.
5: J'ai découvert ça récemment, je connaissais pas. C'est fou.
0: Pardon, meilleur business plan. Oh 8 congélos à dégivrer une fois par an, mec, c'est le meilleur. Non, mais tu vois, t'as pas à mettre moyen, tu fous tout dans les congélos, y'a rien à laver. Et c'est max.
2: Tellement bien organisé, c'est fait par des toqués, légumes verts, légumes bio,

0: T'es un bon parent, on l'assure quand même. On va creuser un peu.
1: Non, mais attends, on va voir.
0: Bien sûr, t'as raison, Marie-Charlotte. Nous, on va juste appeler les services sociaux. C'est pas à nous de prendre la décision. Ce que tu nous décris là comme une belle soirée à la maison, moi, me sonne pas ouf.
2: Non, mais c'est vrai qu'ils achètent pour toi le légume. Ils l'épluchent, ils le coupent et tu n'as rien d'autre à faire que décongeler. C'est quand même dingue.
3: Ah, ben oui, c'est le concept. Tu rajoutes là-dessus un croustibat, t'es tes droits du pétrole. Hein. T'es vraiment. Hein.
2: Pardon,
0: t'es la mère de l'année. Hein. Ah ben non, mais t'es élu maire de l'année, on t'appelle au maternel. Hein. Excusez-moi. Ouais, vous avez fait des brocolis congelés avec d'un croustibat. Ben venez, il y a Marie Portolano vous attend, venez témoigner demain. On annule Anna Roy. Hein. Ah non, on annule l'obstétricienne. Non, non, vous venez, là, on parle que de vous, on fait une spéciale tout le matin hein, sur votre plat. Là, c'est une spéciale pour vous dans le maternel.
2: Mais vous mettez pas de la crème fraîche sur tous les légumes et vous donnez à vos enfants?
3: Ben non.
2: Non, mais en coupant un peu.
3: Non.
4: Avec le ketchup, ça passe bien aussi.
2: Mais bien sûr. Oui, bien sûr. Voilà, Marie-Charlène.
0: Bon, Marie-Charlène, Oriane, tout le monde, avant d'accueillir d'ici, petit questionnaire. Je vous donne une catégorie, trois choix. Vous me dites la marque que vous préférez.
3: Ok. Oui.
0: D'accord. Il y a peut-être des marques encore mieux que je vous cite pas. Je vous donne deux choix dans trois marques. Je commence avec toi, Oriane.
2: Oui.
0: Gâteau d'apéro, Apéricube, Curly ou Pringles.
2: Apéricube.
3: Moi, je partirais
0: mais
3: sur.
0: Non, mais je te pose une autre question. Moi,
3: très bien.
0: Rémi, pour boire une bouteille d'eau, cristalline, Vittel ou Evian.
3: Oh, Evian.
2: C'est chic, hein.
0: J'aime bien. Ouais. Marie-Charlène, pour un burger, McDo, Burger King ou KFC?
4: McDo.
0: Ok. Ah ouais. On se juge pas, hein.
2: Non, c'est
4: magique.
0: Bar chocolaté, Oriane, Mars, Twix ou Nuts? Nuts.
3: C'est niche, Nuts.
2: Le Twix.
0: Le Twix, très bon choix.
2: Oui.
0: Rémi,
3: ouais.
0: Ta marque de fromage, Caprice des Dieux, Babybel ou L'Air d'Hammer?
3: Caprice des Dieux.
2: Ah, 100
0: fois.
2: Bon,
0: ouais, je comprends. Charlène, Marie-Charlène, le un Disney, Le Roi Lion, Petite Sirène ou Aladdin?
4: La petite sirène.
0: Il est bien ce jeune homme.
3: Ouais, c'est bien.
0: Allez, dernier tour, parce qu'après il y a D6 qui arrive. Hein.
2: Allez.
0: Oh, dernier tour. Oriane, pour une glace, Magnum, Cornetto, Häagen-Dazs.
2: Ah, t'as pas les parfums? Excusez-moi, pareil. Non, mais excuse-moi.
0: Quand tu choisis ton parfum, la marque, quoi.
2: Et Cornetto, parce qu'il y a la petite surprise au fond.
3: Ah ouais.
0: Que tu connais, c'est du chocolat.
2: Oui, mais je suis surprise à chaque fois, c'est ça qui est dingue.
0: C'est fou le chocolat.
2: T'es fou. J'ai 38 ans dans les pattes.
0: Rémi.
3: Ouais.
0: Bombec, Tagada, Dragibus, Carensac. Oh. Carensac, tu quittes ce studio.
3: T'as que ça à me proposer là. Ouais. Bon bah Dragibus hein.
0: Dragibus. Et Marie-Charlène, t'es peut-être la plus dure. Marie-Charlène, pour un fruit, fraise, mangue ou pêche?
4: Mangue.
2: Ouais.
0: C'est bon, t'es ma go Marie-Charlène. Alex Warren, c'est ce qu'on écoute tout de suite. On reste ensemble sur Énergie et D6 arrive dans le studio juste après.
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0: C'est canon, c'est canon, c'est ce qu'on vient d'écouter. Mais dans un instant, les amis, au-delà, DC sera avec nous dans le studio et il va chanter en live. Try. On est en direct et c'est comme ça jusqu'à 19h. On essaie de vous changer les idées, de vous amuser, de vous régaler tous les soirs. J'espère qu'on y parvient. On y met tout notre cœur en tout cas. Jusqu'à 19h, on est là avec vous. L'invité arrive, 0870 42 48 pour nous joindre. À tout de suite.
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2: Bonsoir à tous, et selon Météo France, c'est une belle soirée. Dans l'ensemble, on pourra même apercevoir les étoiles avec un vent généralement faible et température minimale demain matin dans l'intérieur du département de 10 à 13 degrés, comprise entre 16 et 18 degrés près du littoral. Pour ce mardi 9 juin, sur une large moitié est du département, un risque de pluie ou d'averse, mais ça s'arrête dans la matinée, avec un vent de secteur ouest. Les températures maxi, attention, prudence, avec des pointes qui vont aussi entre 30 et 32 degrés même, du centre-Var à la Corniche des Morts, hydratation de rigueur, et sur l'Estérel autour de 26 à 29 degrés. 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
13: JC est notre invité dans quelques secondes. Il sera avec nous dans le studio. Il va chanter en live aussi. Vous pouvez lui poser toutes vos questions, quoi que ce soit. 0870 42 48. On a aussi deux vérités à mytho qui vous permettra de gagner un cadeau. Bref, je sais pas comment on va tout faire. On va essayer de tout faire jusqu'à 19h. En tout cas, on est en direct avec vous, avec le son de Comme Caroline. C'est Zao avec MC Solar qui passe une petite testasse, ouais, à la fin. Ratez pas la fin, sinon vous ratez MC Solar à la fin. Restez avec nous en direct, 18h15. Belle soirée.

0: Oui, ça y est, je sais que vous l'attendez, il est là en direct avec nous dans le studio. This is Ella ce soir.
1: Merci beaucoup. Merci.
0: Alors, première chose, comment vas-tu? Je sais que en ce moment, il va y avoir la tournée des Zénith, on va annoncer les dates bien sûr, mais tu fais tourner des festivals et notamment Wheel of Green samedi.
1: Ouais.
0: Et je sais qu'on a vu, on voit les images de partout, puisque t'as rejoint Théodore, vous chantiez tous les deux. Déjà, vous étiez tous les deux programmés le même jour.
1: Ouais.
0: Et t'as rejoint le soir Théodora pour faire Mélodrama.
1: C'est ça, à 23h. Et du coup, bah, comme on peut l'entendre, j'ai plus de voix.
0: Wow.
1: Non, mais c'était incroyable. C'est-à-dire que c'est là. J'ai quand même fait des titres forts dans ma carrière, mais celui-là, c'est.
0: Ah bah là, oui,
1: on s'entendait pas chanter. En fait, j'entendais pas ma voix et j'entendais pas la voix de Théodora.
0: Tu sais que tu vas être obligé de faire comme les Beatles qui ont arrêté les lives à cause de ça, tu savais?
1: Ah ouais?
0: Les Beatles, ils ont très vite arrêté les tournées parce qu'en fait, ils ne s'entendaient pas chanter. Et du coup, ils ont dit, bah, on arrête, on peut pas chanter sur scène, on s'entend pas. Vous allez finir comme ça, tous les deux.
1: Je pense qu'il y a de la marge hein, pour les Beatles.
0: Je suis en train de te dire que t'es John Lennon. This is, prends le compliment, mais c'est fou de pas le prendre.
1: Je prends.
0: This is, deux victoires de la musique 2006 et 2026, bien sûr, pour cet album qui, on s'en rappellera pas, le nom de l'album. Bah, visiblement, on va s'en quand même.
2: Ouais.
0: Je crois que Bruno Ballon est parti pour s'en rappeler un moment. Parce qu'il y a Mélodrama, il y a plein d'autres titres. Ce soir, c'est Try que tu vas chanter.
1: Ouais.
0: T'arrives pas à le dire.
1: Try.
0: Ouais, t'as vu, ça sonne mal chez Mtou Try.
1: Non, mais moi aussi, hein, Try.
0: C'est bizarre, j'arrive pas à bien le sortir. En tout cas, c'est le live qu'on aura tout à l'heure. Et ça part en tournée des Zénith.
1: Exactement. Ça fait longtemps que j'en ai pas fait une. Je crois que la première que j'ai faite, d'ailleurs, la seule que j'ai faite avant celle-ci, c'était sur mon premier album, Le Poisson Rouge.
0: Ah ouais.
1: Sauf que c'était pas la même ambiance, on débarquait à 100 avec tous les mecs du Tchekar et tout. C'était pas pareil les gars.
0: Maintenant
1: là,
0: c'est un autre délire.
1: Musiciens,
0: bien sûr.
1: Mon équipe technique.
0: C'est ma DA.
1: Exact.
0: Voilà, c'est ma DA. Choisis ma DA quoi. Donc ça commence le 2 décembre à Toulouse.
1: Ouais.
0: Après il y a Montpellier, Lyon, on peut retrouver bien sûr toutes les dates, vous les trouverez facilement. Tout le mois de décembre, ça part à Rennes, à Genève, ça va jusqu'en janvier 2027 à Nantes. Il y a toutes les dates que vous trouverez facilement. Et puis tournée festival cet été, il y en a d'autres. On s'arrête pas à Wheel of Green.
1: Mars attaque bientôt, je vais au Franco de Montréal, je fais les vieilles charrues. Qu'est-ce que je fais d'autre? J'ai oublié. Mais je crois que tous les week-ends. Cet été, je suis en festival.
0: Bah, il y a camomille au miel. Hein.
3: Ah ouais, et attends, et un petit fond, hein, les petites pastilles au fond. Ouais.
1: Exactement.
0: Ah ouais, ouais, ah, tu connais. Pas la voix. Hein. Il est où ton trophée? Où est-ce que tu as mis ta victoire de la musique? Ta victoire qui rejoint la première que tu avais eue en 2006. Ouais. Est-ce que tu les as mises ensemble?
1: Non, d'ailleurs, la première, je sais pas où elle est.
0: Oh, bah, c'est,
4: c'est pas
1: non,
4: vrai.
1: Non, mais elle est pas perdue, elle est égarée.
0: Ouais,
1: c'est pas pareil. C'est pas pareil. Mais et celle-ci, elle est sur mon piano. J'ai un piano. Voilà.
0: Ah ok,
1: wow. Voilà.
0: Non, c'est pas ma mère, parce que ma mère, toutes les coupes que j'ai gagnées quand j'avais 14 ans, n'importe quoi, concours de pétanque et tout, elle a tout gardé chez moi.
1: T'as fait une vitrine à 14 ans, pour de vrai?
0: Ouais, bah, y avait beaucoup de pétanque chez moi, je suis du sud, donc on gagnait, enfin, on gagnait des consolantes et tout, c'était nul. Mais
1: ok, des consolantes.
0: Bah ouais, quand tu perds au premier tour, il y a la consolante.
1: Ouais.
0: Bah oui, bien sûr mon pote. Hein. Bon alors, ce week-end, tu rejoins Théodora, les images sont en train de tourner, raconte-nous. Là, donc tu t'entends même plus chanter, et puis surtout raconte-nous ce record, parce que c'est incroyable, vous êtes resté combien de temps numéro 1 des charts?
1: La moitié de l'année, on m'a dit. Je crois que c'est 6 mois.
0: Tu m'étonnes que tout le monde la connaisse.
3: Mais attends, je viens de dire que vous aviez battu Belle de Garou et toute l'équipe de Notre-Dame et Pharrell avec Happy là.
0: Ouais. Mais c'est le record, ils ont battu tout le monde, tu peux dire tout le monde. Hein.
3: Ouais, je peux dire tout le monde, c'est vrai.
0: Ah là, ils ont battu Elvis, ils ont battu Prince, ils ont battu tout le monde, c'est le record.
4: Mais elle a un pouvoir, cette chanson, on ne s'en lasse pas.
0: C'est ce que j'allais dire, tu sais qu'on la joue encore le soir, elle a raison, Royal, et on l'aime encore comme au premier jour.
4: On est rebooté à chaque fois.
1: Bah, je sais pas, écoute, c'est comme ça, je saurais pas quoi dire en fait. Je pense que c'est aussi un carrefour de tout un tas de choses qui sont alignées au bon moment. Théodora, quand je l'appelle, c'est pas quand je l'invite, c'est pas Théodora d'aujourd'hui. Elle vient d'avoir une forte étincelle avec le titre Congolais sous BBL. Et puis je l'invite sur ces titres-là. Le morceau, il était déjà fait. Il y avait déjà le refrain, il y avait déjà tout ça.
0: C'est-à-dire que toi, t'avais fait la prod, tout, il n'y avait plus qu'elle à poser, quoi.
1: J'avais composé avec des gens. Moi, j'avais écrit toute la mélodie, le refrain, les paroles et tout. J'avais plusieurs morceaux. Donc je l'invite sur le disque, je lui fais écouter quelques titres et elle choisit ce titre-là. Du coup, j'enlève mon deuxième couplet.
0: Ce que tu dis, c'est génial. Elle avait plusieurs titres au choix et c'est celle-là, elle a dit je veux être sur celui-là.
1: Exact. Même Try, je pense que je lui ai fait écouter. Je sais pas si le titre avec Kid Cudi était enregistré avant ou après.
0: Mais parce qu'il y a Kid Cudi aussi, on va en reparler. Mais bon.
1: Oui.
0: Incroyable de dire, bah, je sais plus si j'ai fait Kid Cudi avant ou après. Ouais.
4: Quelle importance finalement.
0: Ouais, finalement. Et donc elle dit, c'est ce morceau-là que je veux faire.
1: Ce morceau-là, du coup, j'ai enlevé mon deuxième couplet. Elle est arrivée, elle a écrit son couplet en 30 minutes.
4: Oh,
1: elle a posé en 20 minutes. Et voilà, c'était plié.
0: Une heure, c'était plié, voilà, c'est fini, mélodrama.
1: Ça m'a rappelé les MC à l'ancienne où quand nous on arrivait en studio, tu sais, t'avais pas le moyen de... C'était rare d'aller en studio, donc quand t'étais en studio, tu devais pas prendre beaucoup de temps parce que ça coûtait cher. Elle est arrivée vraiment, en une heure, c'était plié, elle est trop forte.
0: Et quand t'es en studio, est-ce que tu sens qu'il y a un truc en plus du morceau, sincèrement, ou c'est un autre morceau parmi les autres et quand même la magie fait que le public va être avec la rencontre, ou toi déjà t'as une intuition?
1: Non, moi je suis pas fort pour ça, je suis pas fort pour savoir ça va être un gros titre ou je sais pas quoi. Par contre, je savais que dessus, elle allait être, comme m'a appris Laurent Voulzy, que le couplet de Théodora allait être en majesté. C'est-à-dire que vu qu'elle arrivait après et son entrée, elle était tellement puissante, je savais qu'elle allait avoir l'ascendant sur l'effet qu'allait procurer son
0: couplet. Et c'est ce que tu voulais.
1: Bah génial. Ouais, c'est ce que je voulais. Génial. Comme dans le morceau qu'on a fait avec Damso, qui s'appelle Rencontre, vu que moi j'arrivais après et que je suis arrivé avec mon couplet et que la musique elle change et tout, cette fois-ci c'est moi qui avait l'ascendant. Ouais. C'est des trucs d'MC. Après on s'en fiche, tu vois, il n'y a pas de plus fort ou de moins fort. On a juste fait une dinguerie tous ensemble et c'est magnifique. Mais je sais qu'elle est en majesté sur Mélodrama. Et c'est une majesté, donc c'est normal.
0: Et t'es prêt à la chanter sur scène pour 20 ans, que tous les gens te la demandent dès que tu vas chanter quelque part, t'as ton Connemara là.
1: Ouais.
0: Là, c'est les lacs du Connemara que t'as créé, je te le dis, hein, c'est la nouvelle version.
1: Moi je préférais la rêve des Beatles. Hein.
0: Mais t'es prêt à ça? Parce que on va te la demander de longue, tout le temps.
1: Ouais, mais ça régale. En vrai, c'est... Au-delà des records et de tout ça, et de la SACEM et compagnie, pour enlever tout le côté trivial, c'est juste absolument une grâce d'avoir un morceau aussi puissant qui fait que bah, beaucoup de gens le chantent, d'origine sociale différente, d'âge différent. Il y a des gens, ils savent même pas que c'est DC's qui a fait Je pète les plombs, ou même Théodora, ils savent même pas. Juste, ils aiment bien ce morceau.
0: Ouais, c'est devenu un classique. C'est un classique, ça y est.
1: Ça, c'est vraiment de la grâce d'avoir ça.
0: Et justement, tu parlais un peu de tes feats sur l'album. Il y a Théodora, Kid Cudi, Laurent Voulzy. Donc, ouais, c'est ça qu'on aime aussi, c'est éclectique complet. Tu vas dans plein d'univers. Comment est-ce que tu fais tes choix? Est-ce que c'est en amont? Comment tu dis, tiens, c'est avec Laurent Voulzy que j'ai envie de feater, avec Théodora?
1: Ouais, c'est que la grinta. C'est que la grinta, le cœur, la sincérité. Et j'ai pas peur des contre-pieds, j'ai pas peur de... En fait, j'aime pas quand c'est trop défini. Genre, tu vois, j'ai commencé, je suis arrivé avec Je pète les plombs, c'était du rap, j'étais un rappeur, tout ça et tout. Et puis rapidement, j'ai voulu mettre d'autres thématiques. Moi, Laurent Voulzy, c'est quelqu'un que j'ai écouté quand je partais en vacances avec mon oncle et ma tante et ma cousine en 4L, à 7, dans le sud de la France. On partait de Paris. Eux, ils partaient de Lille, ils venaient me chercher à Paris. On allait à 7. Et puis, sur tout le trajet, ça écoutait Voulzy, tu vois. Donc, aujourd'hui, j'ai pu l'inviter. Bah, je l'ai fait, quoi.
0: Mes parents, c'était Cabrel, tu vois. Bah, demain, j'ai un album. J'ai pas d'album prévu, mais ce serait d'avoir Cabrel sur mon album. Je serais comme un fou.
1: Bah ouais, t'imagines.
0: Oh là là, ce serait dingue. Je vais te faire, si tu veux bien, la playlist de Quotidien pour savoir un peu ce que t'écoutes dans la vie.
1: Vas-y.
0: On a trop envie de savoir ce que t'écoutes.
1: Vas-y.
0: Et Quotidien, c'est des potes. Yann, on lui a piqué sa séquence. Bon.
4: Il a trop rien dit.
0: Bon. On lui annonce, voilà. Il était venu, on lui avait fait aussi. Oui. Voilà, c'est complètement du vol. La playlist de DC's, la chanson que t'as le plus écouté cette année.
1: Je pense que c'est Heather, un artiste s'appelle Heather, qui fait de l'indie pop. Et c'est un morceau qui s'appelle When You Love Me. J'adore ce titre.
0: Vous savez que je vais noter chaque morceau de cette playlist. Et ce soir, je vais aller rajouter à ma playlist.
1: Il fait du bien ce morceau, mais du beau moqueur. On dirait qu'il y a du soleil qui entre dans la pièce. J'adore. Je l'écoute tout le temps.
4: C'est bien.
0: J'adore. La chanson que tu écoutes avant un concert, 5 minutes avant de monter sur scène, c'est ça que tu te mets?
1: Je change souvent, mais en ce moment, c'est un morceau qui s'appelle Running de Snooper. Et Snooper, c'est deux O avec un espèce d'accent dessus.
0: La ouais, Childe.
1: Ça envoie la patate. Ça.
3: Ah, c'est bien pour aller à la salle aussi, pour courir, faire du sport. Pas mal.
1: Ça te donne la patate.
0: La plus belle chanson de tous les temps pour toi, c'est quoi?
1: La plus belle chanson de tous les temps, j'ai oublié.
0: Winter is Blue.
1: Voilà, c'est ça. De Vashti Bunyan.
0: Je suis pas allé sur l'artiste, je donnais le titre. Je t'ai laissé aller sur l'artiste.
1: C'est un peu un bourbier, ouais. J'adore ce morceau. Bon, c'est pas vraiment la joie, mais...
0: C'est canon, moi j'adore.
1: C'est archi beau.
0: J'adore la mélancolie.
1: C'est vraiment beau.
0: J'accueille la mélancolie, ça me va très bien. t'écoutes encore beaucoup de nouveaux trucs ou t'es un peu comme moi parfois? Moi j'ai du mal, je reviens toujours sur mes morceaux que j'aime depuis 10 piges.
1: Non, moi j'écoute beaucoup de nouveaux trucs. Tu vois, Running là de Snooper, c'est un truc que j'ai découvert il y a peut-être un an ou deux, tu vois. Mais j'écoute beaucoup de nouveaux trucs. Après j'ai mes petits classiques. Que j'écoute et je sais que je vais voyager dans le temps tout de suite et ça va me rappeler quelqu'un ou ça va toucher telle émotion et tout, donc j'ai mes petits classiques.
0: Chanson pour un moment coquin, tu nous as dit pas de chanson pour un moment coquin.
1: Non, c'est pas ça, c'est pas genre je suis un ayatollah, pas du tout, c'est juste que moi j'écoute pas de musique quand je suis dans mes bails. Tu vois, je suis concentré, j'ai envie d'entendre tout ce qui se passe, qu'on soit bien et tout, mais je suis pas de... Mais je me mets pas une DA,
0: ouais,
1: tu
0: ouais,
1: vois.
0: Bien sûr, t'es là,
1: tu veux
0: rien. Il y a
1: déjà de la DA, donc j'ai pas besoin de rajouter
0: concentré,
1: de la DA.
0: Concentré, à la limite, un bruit blanc maximum. Non, mais,
3: tu sais que c'est Denzel Washington qu'on avait reçu qui nous avait répondu la même chose. On a reçu Denzel à ta place.
0: Exactement,
3: ouais.
0: À ta place, dans cette bonnette.
1: Ça veut dire que moi, je ramène Kid Cudi, mais ça dit normal, ça a ramené Denzel, quoi.
0: Ouais, okay, tranquille. Après, je t'avoue, on n'a pas son 07 non plus, mais en tout cas, il est venu, on a passé un bon moment, il était très sympa.
3: Et il a répondu ça, il a dit c'est ma propre musique.
1: Ah, ouais. Tu vois, j'ai des similitudes avec Denzel Washington.
0: C'est bien, non? T'as bien fait de venir. La chanson pour démarrer la journée de bonne humeur.
1: C'est
0: Laurent Voulzy.
1: Laurent Voulzy.
0: Cœur grenadine.
4: Ah ouais. J'ai le cœur
1: grenadine. Allez hop. C'est sûr, la journée va bien se passer.
0: Et la chanson que t'es le seul à aimer dans ton entourage. Vraiment, ça, tout le monde te dit arrête ça. Avec ça.
1: J'ai découvert ça sur Instagram. C'est un mec qui s'appelle Tio Choco ou Choco. Ouais, c'est Undo Stress. Ouais, ça, c'est incroyable. Undo Stress Choco.
0: C'est quoi ce truc?
1: Incroyable. C'est un mec qui fait des blagues sur. En fait, il est invité à des mariages. C'est un noir avec un chapeau mexicain. Et il vient, il met l'ambiance dans ton mariage, dans ton anniversaire et tout. Et il a sorti un petit son qu'il a programmé sur son petit synthé. J'adore.
0: Et sachez qu'il sera au Zénith de Genève le 18 décembre, première partie du 6. On vous dit qu'il a changé de DA depuis les derniers Zénith. Hein.
1: Tu m'as dit Guilty Pleasure, c'est ça, c'est un morceau dont t'as un peu
0: honte. Exactement, c'est exactement ça.
1: C'est ça.
0: Le foot, ça occupe toujours une place de fou dans ta vie, et j'enchaîne, hein. Bien sûr, on était dans la musique, mais parce que je veux voir ta passion, et je sais qu'à une époque, vraiment, tu vivais que pour le foot.
1: C'est ça.
0: Est-ce que c'est toujours le cas?
1: Non.
0: Ou c'est un peu calmé, c'est toujours?
1: Ouais, c'est plus le cas. Avant, carrément, je regardais même les matchs de Ligue 2 et tout, j'étais vraiment assoiffé de ça.
0: Ouais, t'as dit dans une interview, j'ai lu que pour toi, c'est presque une drogue, c'est-à-dire t'étais addict, pas t'empêcher de regarder.
1: Ouais, après, je suis passé à une autre drogue, maintenant, je fais de la boxe et tout, mais en tout cas, j'aimais.
0: Anglaise?
1: Anglaise, ouais.
0: Moi aussi. Hein.
1: Toi aussi? Depuis longtemps? Ah ouais?
0: Ouais.
1: 5 par semaine.
0: Oh! Je mets 10 balles sur 10 ici. Allez, c'est parti.
3: Te cache pas que moi aussi.
1: Ça veut rien dire, c'est pas vrai.
0: J'adore, je te jure.
1: Ah, moi, ça fait longtemps que t'en fais?
0: Ouais, 2 ans et demi, 3 ans là.
1: Ok.
0: Ah, ça, c'est un 10 ans, ouais.
1: Ouais, ça fait plus de temps.
4: Ouais. Je suis pas là pour en parler.
0: Mais... t'en dis pas plus.
1: Mais non, j'aimais trop le foot. J'aimais trop ça. Le dernier grand match que j'ai vu, c'était Milan AC en finale contre Liverpool. Et avec Steven Gerrard qui fait une remontada où voilà, il perdait 3-0. Et après, bon, voilà. C'est le dernier.
0: Et pour la Coupe du Monde qui arrive, un prono pour la France ou une équipe que tu vois bien aller au bout? Je parle aux fans de foot, hein, pardon.
1: Ouais,
0: hein.
1: Bien sûr. Après, j'ai pas suivi depuis longtemps. Évidemment, j'ai vu la victoire du PSG. Je sais très bien que l'équipe de France, elle est en pleine patate et qu'on est archi fort. Mais il va y avoir un match d'ouverture contre le Sénégal. Et j'avais pronostiqué il y a quelques années, quand il y avait eu la France contre le Sénégal, que le Sénégal allait gagner 1-0 contre la France. Et c'est exactement ce qui s'est passé. Je ne dis pas que c'est ce qui va se passer. Mais je réfléchis encore à ce pronostic.
0: Mais tu le vois un peu peut-être arriver.
1: Je le vois un peu arriver, ouais. Non, pas ça, attention, ne me faites pas dire ça.
0: Non,
1: j'ai pas dit ça. Mais en plus, il y avait une déclaration à l'époque de je ne sais plus quel joueur, un joueur de l'équipe de France, qui avait dit oui, ça va être folklorique contre le Sénégal. Genre, ouais, ça va être vite fait. Ah bah non, jamais parler comme ça au foot.
0: Jamais.
1: Mais là, franchement, l'équipe de France, elle est vraiment en pleine patate, elle est redoutable.
0: Et dernière question, avant de faire une petite pause, mais pour tous les gens qui nous écoutent et qui passent le bac là, comment t'étais toi?
1: Moi j'ai passé mon bac à 30 ans. Tu vois, j'ai pas passé mon bac à.
0: Incroyable.
1: Ouais, j'ai passé mon bac à 30 ans.
0: T'es retourné à l'école à 30 ans.
1: Ouais. Après je pète les plombs et tout. Hein. À la fac on me disait ouais c'est toi et tout, truc. C'est ouais bah écoute. Ouais.
0: Et t'avais envie pourquoi? Pour faire quelle formation?
1: Pour faire du droit. Mais parce que j'arrêtais pas de dire à mes enfants faut avoir le bac, faut avoir le bac. Mais je l'avais pas. Donc je redoutais le jour où ils allaient me dire ouais mais toi tu parles mais t'as pas le bac. Bah, du coup ils pouvaient pas me dire ça.
0: Rien dire.
1: Non. En plus je l'ai eu avec mention.
0: Oh, mention quoi?
1: Bien.
0: Oh, wow. Ah ouais, un petit 14 de moyenne.
1: J'ai eu 18 en philo, je crois.
0: On avait un prof de philo il y a un instant. C'était quoi? Tu te rappelles encore du sujet ou pas?
1: Le sujet, waouh.
0: Quand t'as 18, tu l'oublies pas, fais pas de mytho.
1: Non, je te jure que j'ai oublié. Ah oui, c'était sur. Les proverbes et les maximes de La Rochefoucauld.
0: Ouf.
1: Voilà.
0: J'ai Jean-Pierre Foucault, regarde. La Rochefoucauld, je l'ai pas, j'aurais pas là.
1: Merci, la Rochefoucauld.
0: Bah, c'est mon dernier mot, il disait ça au Mignon. Hein.
1: Sur l'art de la cour, comment faut se comporter, les faux semblants.
0: Bravo, je trouve ça génial de dire, tu l'as même pas passé pour toi, c'était pour tes enfants derrière pour prouver que voilà, il fallait pas lâcher quoi.
1: Un peu pour moi aussi quand même, tu vois.
0: Petit égo boost quand même.
1: C'est ça. Non, mais c'est comme, c'est ce que je disais à mes enfants, le bac, on s'en fout, il y a plein de gens qui ont réussi sans bac. Mais c'est comme si tu voulais voyager dans la société sans passeport. Tu peux. Tu peux prendre un bateau, tu peux passer par là et tout.
0: Tu peux pas.
1: Mais au moins avec le passeport, vas-y, ça passe.
0: Tu peux sortir de Schengen.
1: Voilà, par exemple.
0: Non, t'es bloqué Schengen. Mais oui, t'as vite fait le tour. Hein.
1: Exactement.
0: Tu restes avec nous, tu vas chanter dans un instant.
1: Ouais, let's go.
0: Try. On va la voir en direct. On a la chance d'avoir DC's avec nous. J'ai des infos à vous faire deviner. On va faire un jeu aussi. Bref, on reste en direct avec vous. 0870 42 48 pour nous joindre. Bougez pas.
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0: Qu'est-ce qu'on est chanceux, qu'est-ce qu'on est heureux de l'avoir. Merci encore d'être là, This is. Je sais que t'arrêtes pas.
1: Parle là, oui.
0: Ouais, parle là pour l'instant et t'as ton micro pour chanter dans un instant.
1: Bah ouais, écoute,
0: je suis content. Je sais que t'es à Wheel of Green, tu fais plein de trucs, on est très heureux de t'avoir avec
1: moi
0: nous.
1: Moi aussi.
0: T'as en plus préparé un jeu, t'as deux vérités, un mytho.
1: C'est ça.
0: D'accord, trois anecdotes. Si vous trouvez quelle est la bonne anecdote, il y aura quoi à gagner? Une Switch? Switch 2?
1: Ah ouais?
0: Parfait, pas mal.
1: Avec Mario Kart. Je prends tout le monde dans cette pièce à Mario Kart. Voilà, j'ai dit qu'est-ce qu'il y a maintenant.
0: Attention, attention. Ah,
1: je rigole.
0: J'ai rien dit sur la boxe, mais Mario Kart, ça va vraiment pas passer sur Mario Kart, je te le dis tout de suite. On va avoir la chance d'avoir un live de ce morceau qui s'appelle Try, Try, Try. C'est le morceau que t'es en feed dessus.
1: Avec Kid Cudi.
0: Avec Kid Cudi, quand même. Ah ouais. C'est pas rien. Dans un instant, on reparlera de la rencontre. Je sais que tu l'as déjà raconté, mais peut-être il y a des gens qui l'ont pas encore entendu. Et franchement, c'est fou de faire une rencontre comme ça avec Kid Cudi. C'est en direct, c'est sur Énergie. This is Try, Try, Try sur Énergie. J'arrive pas à le dire. C'est fou.

0: Sur Énergie, j'espère que ça vous plaît autant qu'à nous ici dans le studio. Il a dit Camille Combal dans la chanson, vous me gravez le CD pour que je pars. Hein. Là, je pars avec le CD, je le mets dans la Sandero.
1: Petite casse dédiée.
0: Ça fait plaisir. Hein. Merci à tes équipes aussi, à JC, à la technique du côté de chez nous.
1: Et Jason, du côté de chez moi.
0: Et voilà, et Jason aussi, bien sûr. Vous retrouverez tout le live, bien sûr, en podcast et sur nos réseaux. C'était canon. Je veux que tu nous racontes, cette rencontre avec Kid Cudi. Comment se fait le match?
1: Alors, il y a un documentaire qui s'appelle DJ Mehdi Forever, je crois.
0: Ouais.
1: Non, c'est pas DJ Mehdi Forever, c'est DJ Made in France, je crois que c'est ça, sur Arte, qui est fait par Thibaut de Longeville et qui parle de DJ Mehdi, feu DJ Mehdi, paix à son âme, qui a fait beaucoup de musique pour 113 et tout ça. Bref, il y a l'avant-première au Grand Rex. Je vais voir ce documentaire-là, je suis bouleversé. Et puis, c'était un mercredi soir, j'avais prévu vendredi, samedi, dimanche d'être en studio. Donc je vais voir Thibaut de Longeville à la fin du documentaire, je dis ouais, trop fort, trop bien et tout. Bref, je rentre chez moi, le lendemain, le jeudi soir, il m'appelle, il me dit je sais que t'es en studio ce week-end.
0: Pour l'album là.
1: Pour cet album-là. Mais désolé, est-ce que tu peux laisser ta place parce qu'il y a Kid Cudi qui est en train d'enregistrer. Parce qu'il a vu le documentaire lui aussi, il a été grave touché, il m'a demandé des instrus de DJ Mehdi et il est en train d'enregistrer, est-ce que tu peux laisser ta place? Je dis what? Je dis bah bien sûr je laisse ma place.
0: Bah non, en fait tu réserves avant.
1: Bah ouais.
0: Je suis désolé, voilà. Planning, hein.
2: C'est créneau 14h.
1: Du coup, lui il était dans le studio A, là où je devais être, et moi je passe dans le studio B. Donc je vais dans le studio B, mais voilà, c'est vraiment des zones un petit
0: bien
1: peu
0: sûr.
1: Enclavées, tu vois. Moi je le dérange pas dans son monde. Et puis au bout d'un moment, Thibaut me dit il aimerait bien te rencontrer, en tout cas il aimerait bien te remercier de lui avoir laissé le truc et tout. Donc je dis ok, pas de problème, il vient. Et puis voilà, il fait le quinri, tu vois, genre bon bah c'est cool, merci et tout. Moi je me dis bon bah vas-y, c'est cool, ce ne sont que des politesses, tu vois. Et puis je reprends ma session. Et puis 2 heures après, Thibaut il vient, il me dit ouais, il aimerait bien écouter ce que tu fais et tout truc et tout. Hein. Donc il vient, je lui fais écouter, il dit que des belles choses, franchement c'est super bien et tout truc et tout. Ok.
0: Et puis il fait le Ricain encore.
1: Genre, je me dis, bon,
0: Ricains.
1: Voilà, tu vois.
0: T'inquiète.
1: Donc il me rappelle après pour que je vienne écouter ce que lui était en train de faire.
2: Ah, ça y est, c'est bon, Kido.
1: Oh, ça suffit, tu vois. Bon, bref, j'y vais, j'écoute, c'est super. Et je me permets de donner un petit conseil parce qu'il me fait écouter 3-4 morceaux. Et il commençait toujours pareil, tu vois. J'ai dit, tiens, peut-être sur ce morceau-là, vu que tu kicks bien et tout, tu ferais peut-être bien d'enlever la musique, tu vois.
0: Attends, je m'excuse. Donc, ouais. Toi, ce qui est normal, hein, t'es une référence, mais tu dis à qui que tu dis, franchement, qui t'a écouté, je te donne vraiment un conseil.
1: Ah, moi, c'est toujours, moi, j'ai toujours mon vrai avis. Voilà, sinon, on me demande pas mon avis. Mais c'était super bien, juste, je vais donner un petit truc. Et il le fait, il dit à l'ingé de le faire, il le fait, ça passe, ça marche super bien et tout. Ok. Bref, je retourne dans mon studio.
0: Le studio B.
1: Voilà, le studio B. Et avant de partir, il était 23h, avant que lui parte, il vient me voir, il me dit « Ouais, bro, et tout, est-ce que je peux avoir… » En anglais, hein. « Est-ce que je peux avoir ton numéro, tout ça et tout truc et tout, nain, j'ai kiffé l'énergie et tout. » Dans ma thèse, il fait encore qu'un rire.
0: Il fait de rien.
1: Il est vraiment poli, tu vois. Et donc, je lui donne mon numéro, et puis je finis ma session vers 3-4h du matin, je vais me coucher, je me réveille le lendemain à 11h, et là, je vois… Il est préparé depuis. Oh, le sniper de fait. Ah, le sniper. Et du coup, voilà, j'entends ça et je regarde. Et il y a 4 notifs de Kid Cudi. Moi, j'avais écrit Scott Mescudi parce que c'est son nom. Et je vois, ouais, j'ai vraiment kiffé tout truc et tout. Écoute, ce sera un honneur pour moi de t'inviter sur le projet que je suis en train de faire et tout. Et ouais. Après, je regarde comme ça et je réponds. Et là, c'est moi qui ai fait le CFR. Je lui dis « Ok, mais moi, j'aimerais bien t'inviter sur mon projet aussi. » Il m'a dit « Pas de problème. Rendez-vous à 14h au studio. » Il est venu bam, bam, bim, bam, bam.
0: Ah. Oh. Et le lendemain, pareil, tu as fait écouter un peu ce que tu avais. Vous avez choisi. Boum, ça pose un couplet.
1: Exactement.
0: Oh,
1: exactement, le morceau, il était fait. Je lui ai fait écouter. Il m'a dit « Ouais, j'aime bien celui-là et tout truc et tout. » Au départ, il avait fait une autre mélo. Et il trouvait qu'elle rentrait moins bien que ma mélo. Donc, il a repris un petit peu ma mélo. Et il a fait ce truc-là.
0: Et la classe.
1: Ah ouais, de ouf.
0: Oh là là. Et alors,
1: et vraiment la classe. La super classe.
0: Mais la vraie question, vous avez enregistré Studio A ou Studio B?
1: Studio A, évidemment.
2: Les
1: grands matchs dans le Studio A. Non, vraiment, c'est une.
0: Si t'as encore un feat de rêve, je pense qu'on n'est pas les premiers à te demander, mais c'est un feat encore que t'as pas fait, mort ou vivant même, hein, un truc que vraiment tu rêverais de poser avec cette personne.
1: Ah, franchement, c'est la première fois que je le dis, et peut-être que ça se fera pas, parce qu'en plus, je lui ai déjà écrit, il m'a pas répondu, peut-être qu'il veut pas, mais c'est pas grave, moi je suis honnête. J'aimerais trop faire un titre avec Jul.
0: Oh.
1: J'aimerais trop, je pense que ce serait un crossover incroyable.
3: Ça veut le panda et les gros
0: bras dans le club Van Damme. T'as encore rempli le Vélodrome, c'était le week-end dernier. Hein.
1: Ouais. Mais moi, c'est au-delà de son succès phénoménal et tout, c'est en fait, il me touche trop parce que quand j'écoute vraiment ses textes et ce qu'il raconte, je m'y retrouve de loin. Mais voilà, c'est quelqu'un qui a connu le succès aussi très tôt, dans des circonstances et tout. Et il y a beaucoup de détresse dans ce qu'il raconte. Et je sais pas, sa musicalité, son... Je pense qu'on a un truc de ouf à faire. Après, s'il veut pas, c'est pas grave.
0: Ah bah écoute,
1: j'aurais toujours du love. Peu importe.
0: L'appel est lancé, sa productivité aussi, elle est complètement dingue.
1: Il est trop fort.
0: C'est un truc de fou. Bah écoute, Jules, en tout cas, le message est passant. Essaye de le relayer au maximum, compte sur nous.
1: Et c'était pas prévu, hein, c'est pas ce que tu m'as demandé, c'est juste...
0: Bah ça me fait plaisir. Si le match il se fait, les gars, je me déplace à l'avril de l'an prochain. Je peux pas le savoir, hein. Les gars, si ça se fait là, ça se fait là.
4: Ou tu fais les bacs sur le titre.
0: Bien sûr.
4: Tu passes une tête en
0: bien
4: studio.
0: Sûr. Bah oui. Ah bah attends. Tiens, on parlait de duo de rêve, il y a un duo exceptionnel qui devait sortir et qui est jamais sorti, c'est Freddie Mercury et Michael Jackson.
1: Ah ouais,
0: ça.
1: Ah
0: non, je savais pas. Ils devaient chanter ensemble sur un morceau, les deux s'adoraient, ils se kiffaient, et en 83, en pleine session d'enregistrement chez Michael, donc c'était vraiment chez Michael Jackson, Freddie Mercury a quitté le studio parce que Michael a imposé quelque chose dans le studio. Ah, il arrivait avec quelque chose dans le studio et Freddie Mercury a dit, les gars, ça pour moi c'est pas possible.
1: Ah ouais?
0: Donc je m'en vais.
1: Wow.
0: Et Michael a dit, no, he's gonna be staying here. Keep it, I want to keep it.
1: Mais c'était quoi? Un singe?
0: C'est à vous de deviner.
1: Un singe?
0: Non, mais c'est un animal déjà, t'es trop fort.
1: Ah ouais, girafe?
0: Je pensais qu'on allait chercher une heure.
1: Une girafe? Ah,
0: une
1: un
0: girafe.
1: Lama?
0: Vraiment, faut le studio.
1: Ouais,
0: là,
1: c'est,
0: parce
1: vrai,
0: que c'est un peu mal plaf.
1: Non, ouais. J'avoue, j'ai déconné sur la girafe. En même temps, il y a des studios où tu peux faire.
0: C'est le sien en même temps, il est venu avec ce qu'il veut.
5: Un rat sur l'épaule?
0: Non.
1: Un lama?
0: Mais comment, mec?
4: Ah ouais,
0: où tu sors là?
1: Est-ce que je sais qui kiffait les lamas, tout
0: ça? C'est un lama.
5: Ah bon?
0: Dans les années 80, Michael se rapproche du groupe Queen. C'est même lui qui les convainc de sortir Another One Bites the Dust.
1: Ah ouais?
0: Ouais, incroyable. C'est lui qui sent le truc. Et il décide de faire un duo, les deux, ce qu'il fait. Mais sauf que le gars est venu avec son lama Louis, dont il ne se séparait jamais. Et Freddy a dit, non, je suis désolé, le temps d'enregistrer, il faut le sortir, il pue trop. Et le gars a dit, I know, I love him so much, I can't do it. I love him too much. Et donc il est resté dans le studio.
4: Mais en même temps, c'est hyper... tu sais qu'un lama ça crache, tu l'imagines, Freddie Mercury derrière le micro.
0: Et donc je vais vous faire écouter un son de fou, puisque je vais vous faire écouter le classique de. Parce que ça devait être sur le titre. Voilà. There must be more to life than this. Donc là, c'est le morceau traditionnel, le morceau de Queen. Je vais vous faire écouter quand Michael a posé, puis c'est sorti.
1: Mais où est-ce que t'as eu ça?
0: Hein?
1: Où est-ce que t'as eu ça?
0: Sur Napster.
1: Oh. Ok.
0: Non, ils l'ont sorti longtemps après, okay, jamais okay. Commercialisé, mais ils ont montré l'extrait. Écoutez. Après, il y a aussi le lama qui chante le troisième couplet. Ça, je l'ai pareil, tu je l'ai pas là. Je l'ai à la maison, je vous le ramènerai.
1: Ah, je savais pas cette anecdote.
0: C'est fou, hein?
1: Ouais, c'est cool.
0: Et j'ai une autre anecdote qui, je l'espère, va t'intéresser. Sache que c'est Prince, fait partie de tes rêves ou pas?
1: Ah, oui.
0: Tu t'aimes beaucoup, je
1: ah,
0: crois.
1: Ah, c'est ouf.
0: Et ben, depuis 85, Prince est à l'origine de quelque chose qui est encore utilisé aujourd'hui dans l'industrie musicale. Même sur tes albums, si t'étais américain. Et qui est utilisé sur les albums de Kid Cudi.
1: C'est quoi, le parental advisory?
0: Bah, gars, t'es souvent, t'es trop fort.
4: Ah là, ouais.
0: Faut 10 news avec toi. Ça date de Prince.
1: Ah ouais? Ok, ah, je croyais que c'était avec NWA et tout, mais non, c'est
0: non.
1: Lui. Ok.
0: C'est encore là aujourd'hui, c'est le fameux logo avertissement parental, contenu explicite qu'il y a sur les albums de rap, mais pas que, les albums okay. Un peu, comment dire, un peu...
4: Sulfureux.
0: Sulfureux. Et dans les années 80, Prince est devenu un sex symbole, ses chansons débordent de références sexuelles, et quand Prince a sorti son album Purple Rain, tout le monde a pété un câble quand ils l'ont acheté, dont une certaine Karena, qui a 11 ans et qui est fan de Prince. Et quand Karena a montré à sa mère ce qu'elle écoutait, sa mère a pété un plomb, sauf que Karena, c'est la fille de Al Gore.
1: Ok.
0: Ok, sénateur démocrate, futur vice-président des États-Unis, et donc la mère a carrément fait créer une loi.
1: Ouais.
0: C'est remonté loin, et donc maintenant sur les albums sulfurés, les artistes se sont mobilisés pour que ça n'apparaisse pas à l'époque, mais c'est arrivé. Et donc maintenant encore aujourd'hui, il y a le parental advisory.
1: Mais je pense que ça a eu un effet encore plus, plus viral. Du coup,
0: ouais,
1: vois,
0: bah oui.
1: Quand t'es petit, tu te dis que tu peux pas l'écouter, bah
0: et ben coup, ça
1: tu
0: donne encore plus envie de l'écouter. Bah, ça c'est grâce à Karena, la fille d'Al Gore.
1: Ou fort, grâce hein. À Prince.
0: Et grâce à Prince, ça remonte peut-être quand même avant tout. Il y a Juliane qui est avec nous. Ça va, Juliane?
6: Ça va et vous?
0: Ça va trop bien. Merci d'être là sur Énergie. Je te présente DC's.
1: Bonsoir.
6: Bonsoir.
0: Tu te rends compte, DC's un lundi en direct sur Énergie. Qu'est-ce que tu voudrais venir? Il est là avec nous. Il a préparé deux vérités, un mytho. Trois anecdotes qui te sont. Enfin, trois anecdotes de ta vie. Deux sont vraies, une est fausse. Et on va t'aider, Julien. On va faire du mieux qu'on peut avec Oriane et Rémi pour essayer de retrouver la fausse. Pour ça, on va te questionner, on va te cuisiner pour grand.
1: Ok. Donc, c'est maintenant ?
0: Ouais. C'est maintenant.
1: Que je raconte ?
0: Ah, bah, tu commences par une, tu nous dis, ensuite on fait la deuxième, ensuite la troisième, ensuite on essaiera de trouver la mytho.
1: C'est parti. Alors, la première.
0: Il n'y a que des musiques qui chantent. Est-ce qu'il y a plus définition de musique loufoque ?
1: Ouais, non, c'est, j'avoue que c'est
0: si
1: c'est
0: demain le mot loufoque avait une musique, ce serait ça. Oui, c'est loufoque.
1: Ok, donc je commence la première. Je devais avoir 8 ou 9 ans, et puis je sais pas, j'avais un bouton de chemise qui était tombé, je jouais avec, et puis je sais pas pourquoi, je me le mettais dans le nez. Voilà, je sais pas pourquoi. Ça devait prendre la circonférence ou le diamètre de ma narine.
0: Ça t'amusait.
1: Ça m'amusait, je l'ai mis. Et puis à un moment, je le retrouve plus et je vois qu'il est bloqué. Tu vois, genre, il est bloqué dans ma cloison nasale. Et j'oublie au bout d'une semaine, deux semaines, trois semaines.
0: T'oublies un bouton dans ton nez ?
1: Vraiment, je vous jure que c'est vrai. Donc j'oublie. Et peut-être un an et demi après,
2: ça fait long.
1: J'attrape, ouais, mais vraiment, j'attrape un petit rhume ou un truc comme ça et j'éternue et là, t'as le bouton qui sort.
5: Oh, j'ai
0: un bouton de manchette, nickel.
1: Première anecdote.
0: Yeah, c'est effrayant, je suis sûr qu'elle est vraie. Ouais, j'y crois.
1: Deuxième anecdote. En face de chez moi, il y avait un terrain vague. Un jour, il neige, j'ai peut-être 12 ans. Il neige et je dis à ma mère, je peux sortir et tout, je vais juste en bas dans le terrain vague et tout, truc et tout. Et puis voilà, je descends et puis je commence à faire un bonhomme de neige. Voilà, je fais un bonhomme de neige assez conséquent quand même, assez, pas un grand grand bonhomme de neige, mais quand même, tu vois, genre un mètre. Et je sais pas pourquoi je décide, j'ai pas 12 ans, je suis plus jeune que ça, je dois avoir peut-être 8 ou 9 ans.
0: T'as le même âge que le bouton, quoi.
1: Voilà, exactement.
0: Est-ce que quand tu l'as fait, t'avais un bouton dans le nez ?
1: Oui, pour faire les yeux.
0: Exactement.
1: Du coup, je décide de prendre le bonhomme de neige, je le ramène chez moi, voilà, je frappe et tout, je ramène chez moi. Ma mère me dit, qu'est-ce que tu fais avec ça et tout truc et tout. Je dis, non, c'est mon poteau, c'est un bonhomme et tout truc et tout. Je le mets dans ma baignoire. Et voilà, je fais ma vie. Et je reviens peut-être, je sais pas, 2 heures après. Et le truc, il avait fondu et j'ai pleuré dans les bras de ma mère.
0: T'avais ramené le bonhomme de neige dans la maison.
1: Dans la maison.
0: Il n'y avait pas d'autre fin. Tu sais qu'il n'y avait pas d'autre issue, mais tu ne savais pas encore.
1: Bah,
0: mais...
1: je suis pas sûr que je... Enfin, si, j'imaginais bien que ça fondait, mais je sais pas. Je me suis dit...
0: Et je vais le sauver,
1: il va rester là, ouais, c'est ça. Bon, voilà.
0: Et bonhomme de neige défoncé.
1: Et la troisième anecdote, c'était en 91, je crois. Je dis ça parce que j'ai vérifié. J'ai vérifié l'année. Il y avait le tournage d'un film avec Thierry Lhermitte dans ma ville à Évry. Un film qui s'appelle La Totale. C'était un film de Claude Zidi.
0: Oh mon Dieu, j'adore. Je l'avais adoré.
1: Ah, vous avez la ref ?
5: Ah, mais ouais, je suis fan.
0: Et après, ils avaient fait une adaptation américaine.
1: Ah, ok.
5: Avec Miu Miu.
1: Un poisson nommé Wanda, c'est pas ça ?
0: Non, ah, peut-être. Quelle est l'adaptation de La Totale ? C'est que Schwarzenegger, ils en ont fait. Ah. Le film avait eu un succès énorme en France.
1: Oui, c'est. Ouais, je sais pas.
0: True Limits. True Lies.
5: Ah.
0: True Lies avec Schwarzenegger. Mais les gars, c'était un fou, La Totale, c'était un dinguerie. Hein.
1: Eh ben voilà, eh ben, ils ont tourné à Évry. Et donc, moi, j'étais comme un ouf. Il y avait un tournage dans ma ville et tout ça et tout. Et donc, je prends un petit papier, je vais demander un autographe à Claude Zidi. J'arrive pas à voir Thierry Lhermitte. Et il me caresse le bout de la tête comme ça. Il me dit, mais t'es mignon, toi, tu veux pas venir jouer dans le film et tout. Du coup, j'y suis allé. Et après, je suis allé au cinéma. Et j'étais pas dans le truc, j'étais dégoûté.
0: Ah, pire que le bonhomme de neige. Là, vraiment, c'est horrible. Ils t'ont pas gardé au montage ?
1: Non.
0: Ah, ils ont foiré.
1: Pourtant, j'avais fait une prestation de ouf.
0: T'avais du texte ?
1: Non, juste, j'étais. À un moment, je sais plus ce que je faisais. J'apportais un truc à Thierry Lhermitte ou bon, je sais pas.
0: Parce que t'as joué au télo, toi, au théâtre. Hein.
1: Ouais.
0: Il te reste des répliques ? Est-ce que tu te rappelles d'une réplique ?
1: Non. Mais à un moment, je faisais la tournée d'Othello en même temps que ma tournée de l'album Pacifique. Et j'étais sur les deux en même temps. Et je vous jure que c'est vrai, à un moment. J'ai fait mon entrée de Pacifique, donc je devais chanter un morceau et j'étais tellement dans la confusion que j'ai déclamé mon texte d'Othello. Après, je me suis.
0: C'est une nouvelle DA. Ouais. Vaut mieux ça que l'inverse parce qu'au théâtre de la Bruyère, c'était compliqué. Un peu bizarre.
1: Ouais.
0: Bon, ok.
1: Voilà les trois anecdotes.
0: Est-ce qu'il avait un bouton dans le. Maintenant, le bouton dans le nez me paraît improbable. Le bonhomme de neige, c'est tellement mignon. Enfin, c'est triste, mais je trouve ça tellement poétique et mignon que j'espère que ça existait. Mais c'est beau, même si c'est triste. Et le tournage, ça me paraît, je sais pas, c'est tourné à Évry, mais tu vois, elle est pile sur Thierry Lhermitte, La Totale, Claude Zidi, c'est précis de
5: fou. La Totale, c'est niche. Je pense voir ta ville dans le film, parce que je l'ai vu 150 000 fois. Mais alors après, est-ce qu'on t'a vraiment recruté ?
0: Ah, il peut être recruté, hein.
1: Mais en tout cas, pas au montage, en tout cas. Je suis allé avec mon oncle et ma tante et tout, je dis, ouais, je pense que je suis dans le film, et c'était à ce moment-là et tout. Et non, je me suis tapé la honte après.
5: Peut-être que le bonhomme de neige, tu nous saisis avec beaucoup de poésie, de poésie, et en fait c'est faux. Tu te joues de
0: neige. Je crois que je vais te rejoindre. Je pense que le bonhomme de neige est faux. Je vois Claude Zidivré.
4: Il existe, le bonhomme de neige, mais il n'a pas été remonté à la maison. Il est resté en bas, dans sa vie de bonhomme de neige, tu vois.
5: Quand t'es gamin, tu te fourres tellement de trucs dans le nez.
1: Ah bah oui. Bah...
0: Mais je peux me parler quand même, faut le remonter. Tu l'as remonté comment ton bonhomme de neige? Tu me fais marrer toi.
1: Bah je l'ai porté.
0: T'as porté un bonhomme de neige?
1: Non mais c'était, je t'ai dit, c'était pas un énorme bonhomme de neige, mais c'était vraiment. En fait, il devait être à peu près à ma taille, quelque part.
0: Et oui.
1: Donc du
5: t'as
1: coup.
5: T'as dit un mètre, ah oui.
1: Bah oui.
0: Il avait 9 ans.
1: J'avais 8-9 ans, je pense. Tu vois?
5: Non.
0: Je pense le bonhomme, mais je veux pas. Attention, hein, Julianne, je rappelle, tous ensemble là sur l'énergie, on doit trouver le mytho pour te faire gagner une Switch 2.
1: Et Julien, il donne pas son avis.
0: Ah bah si, c'est elle qui va voter.
1: Ah, c'est elle, pardon. Ok, elle donne pas son avis.
0: Bien sûr.
1: Ah ok.
6: Moi, je partirais sur le bonhomme de neige aussi, parce que moi, j'imagine mal la maman laisser rentrer avec le bonhomme de neige dans la maison, en fait.
1: Ah, toi, tu connais pas ma maman.
0: T'es plus sur un esprit ménage, toi. Sur un esprit, toi, t'es sur le truc de. Toi, t'es pas allé sur le côté poésie. T'as vu le côté pratique, évidemment.
5: Personne ne laisserait faire ça, jamais.
0: Bon, alors, on va poser une première question. Elle a choisi le bonhomme de neige. Est-ce que oui ou non, la totale s'est tournée dans ta ville? T'as cru que t'étais dans le film et t'as été coupé au montage. Est-ce que c'est une vraie info?
1: Tu me demandes?
0: Ouais.
1: Bah oui.
0: Ah, j'en étais sûr.
5: Super.
0: Okay. Ah, donc ça, c'est
1: ah
0: bon
1: non.
0: signe.
1: Ah non. Ah non, c'est faux ça. C'est ça le truc qui est faux.
0: C'est le mytho.
1: Ouais, c'est ça le mytho.
0: Mais comment tu nous embarques comme ça?
1: Ah, c'est ça le mytho.
5: Mais la totale, personne ne ment sur un film comme la totale.
1: Si, c'est pas vrai. En tout cas, elle est à demi vraie.
0: Mais gros, je crois que t'es le meilleur menteur qu'on a eu dans cette émission.
1: Ah,
0: allez,
1: on est comédien, on est comédien.
0: On est venu, Claude Zidi, il a fait le truc, tu m'as embarqué, gâché dans le film avec toi.
5: Jusqu'au mon oncle bout. Et ma tante.
0: Ouais, il a pas dit à la deuxième version, il dit c'était avec mon oncle et ma tante au cinéma, mais c'est fou.
1: Ouais, mais en fait, non.
0: Oh là là.
1: Ils ont vraiment tourné dans ma ville, j'étais vraiment là, j'ai vu le truc, mais il n'y a pas eu de. Tu viens jouer dans le film. Déjà, ça n'aurait pas été possible parce que pour un mineur, pour qu'il joue dans un film, il y a tout un tas de papiers et tout. Donc vous aviez normalement un indice.
0: Ouais.
1: Mais vous n'avez pas assez réfléchi.
0: On a pris le mur. Donc le bonhomme de neige, c'est vrai.
1: Tout est vrai. Absolument
0: et
1: vrai.
0: Et t'as pleuré, ta
1: j'ai
0: tête.
1: Pleuré comme un petit bichon, genre. Ma mère, elle se tapait des barres, elle disait, mais c'est un bonhomme de neige.
0: C'est normal.
1: C'est que... normal, tu vois.
0: Quand après, j'ai pris un bain, t'avais un indice sur le fait qu'il n'allait pas rester longtemps. Hein. Et donc le bouton, c'est vrai aussi un
1: le
0: an
1: bouton,
0: et demi.
1: C'est
0: après...
1: archi vrai.
4: Un an et demi, tu te rends compte, c'est fou.
1: Non, vraiment. Après, il y a peut-être une distorsion du temps quand t'es petit, mais c'était pas deux semaines après, genre, c'était vraiment longtemps après. J'ai éternué. Il est tombé là. Et puis...
0: Bon, Julianne, on s'est bien marré, mais c'est quand même perdu pour toi. Hein.
1: Oh, dommage, non, ça me fait mal au cœur.
0: Aïe, aïe, aïe, aïe, à cause de la totale, mais beaucoup. Voilà, t'aurais pu avoir une console et à cause de D6, tu n'as pas de console.
1: Voilà,
0: retiens
1: non,
0: bien
1: ça. Se fait pas.
0: Tu retiens bien cette info. Non, non, mais tu rejoues demain, hein, Julianne, tu repasses sur l'antenne, d'accord?
6: Oh, bien. Merci.
1: Et je peux pas l'inviter à un concert sinon, un festival qu'on fait, je ne sais pas où elle vit.
6: Côté de Paris, à Ponto Combo.
1: Ok, bon, on va trouver un truc bientôt, on va le
0: Alors, je vais tout te dire. Là, il y a la tournée des festivals cet été, d'accord? Le disque, il est toujours dispo, évidemment. Et la tournée des Zéniths, ça commence le 2 décembre. Il y a Toulouse, Montpellier, Lyon, Lille, Bruxelles, Strasbourg, Rennes, Floirac, Genève. Il y a du Nantes. On va essayer de te trouver quelque chose.
1: Ouais, on va trouver quelque chose.
0: Il va y avoir des dates à Paris.
1: Peut-être qu'il y aura une date à Paris, ouais. On est en train de...
0: Allez, on est en train de brainstorm. C'est la date à Paris. Et on le dit pas en l'air, hein. On récupère tes coordonnées hors antenne et on les garde. Et dès qu'il y aura une date à Paris annoncée, on te mettra dessus, d'accord?
6: C'est trop gentil, merci beaucoup.
0: On te fait des gros bisous, Julianne.
6: Gros bisous,
1: beaucoup,
6: au revoir.
0: Bisous, merci pour le live, merci d'être venu.
1: Merci à vous, j'ai passé un bon moment, vraiment, j'ai kiffé.
0: C'est très gentil, merci d'être venu nous voir, les copains. D6 est avec nous, on se retrouve demain soir à 16h, bien sûr. Écoutez-nous en podcast, comme vous avez l'habitude, il y a le Ça s'est passé pendant la pub, que pour vous aussi, évidemment. Belle soirée, tout le monde sur Énergie. À demain, l'équipe, à bientôt.

Bah, y a pas mieux pour terminer votre journée, c'est Charlie. C'est Late List Energy, les 40 plus gros hits à connaître. Vous venez de rater Camille Combal et This Is. Ah, heureusement qu'il y a le podcast qui arrive sur l'appli Energy, sur toutes les plateformes. Camille Combal, le retour demain 16h. En attendant, c'est les 40 plus gros hits avec The Second Voice. Écoutez.

0: Eh bon retour à la maison, bonne fin de journée, c'est Charlie, c'est Lake, c'est Energy avec Gims qui arrive. Évidemment qu'il est là, le mug Warano. Il était numéro 1 hier soir, hein, du classement des 40 plus gros hits à connaître. Et ce soir, c'est parfait pour rentrer à la maison, parfait pour terminer votre lundi, pour se rapprocher tranquillement des vacances. Et sachez qu'à dans 3 jours, à partir de jeudi, là le soir, quand vous rentrez à la maison, vous aurez des matchs de la Coupe du Monde de foot. Hein. Eh oui, ça y est, ça commence. J-3. Après une grosse journée de boulot, tu te mets un petit Mexique-Afrique du Sud. Et ben voilà. C'est la belle vie, ça fait plaisir. Et puis quoi qu'il arrive, tous les soirs, toutes les superstars sont dans la hitlist énergie. On écoute Gims et après, nouveau classement.
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22: Une sortie à faire en famille à Fréjus. Rendez-vous dans les parcs et jardins de la ville du 3 au 7 juin. De nombreuses animations sont organisées dans les parcs et jardins, dans les jardins de la Villa Marie, également au parc de la Villa Aurélienne, jardin privé avec le monde des cactus et le jardin exotique en centre historique. Information complète sur le site fréjus.fr ainsi que toute la programmation des spectacles et soirées et événements à venir. Fréjus.fr. Vous avez jusqu'au 30 septembre pour pour vous rendre à Saint-Raphaël où se tient l'exposition sur les animaux préhistoriques, un voyage au cœur de la préhistoire avec les grands prédateurs d'il y a 25 000 ans. Rendez-vous au musée archéologique, l'entrée y est libre. Et les infos du café-théâtre mondialement connu Le Lézard à Cogolin. Soyez les premiers informés, Anne Romanoff vient roder son nouveau spectacle du 23 au 26 juillet. On s'y prend à l'avance, mais il faudra réserver, bien sûr, dans l'intimité du Lézard. Prenez vite vos places, réservation lézardurire.com, ainsi que toute la programmation à venir des spectacles lézardurire.com. Ce jeudi 11 juin, ne manquez pas les inattendus des Grimaldines. Une soirée jamaïque, l'ambiance s'annonce solaire avec Bongo White entre vibrations reggae, groove chaleureux et présence scénique, charismatique, embarqué dans un voyage musical direction la Jamaïque. Pour prolonger la fête, DJ Tseka prendra le relais après le concert pour 2 heures de mix éclectique et survolté, restauration et bar sur place organisé par l'office de tourisme de Grimaud. Rendez-vous jeudi 11 juin. Et une très belle manifestation à vivre en famille à Figanière, Laser Jumping 2026, les 20 et 21 juin. L'entrée est gratuite, on peut y aller avec les enfants, bien sûr. Compétition sur place, restauration, village exposant, tombola, animation avec un spectacle et stage Jean-François Pignon. Réservation sur billets web. Rendez-vous les 20 et 21 juin à Figanière. Fin de cet agenda, retrouvez toutes vos infos loisirs sur Énergie Var à 10h, 13h et 19h20. Et pour nous communiquer vos informations, manifestations à venir, rendez-vous sur contact@nrj-saint-tropez.com.
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0: Ça, c'est un lundi qui se termine bien. Bienvenue sur Énergie, c'est Charlie, il est 19h20 et c'est parti.
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0: Voilà, il est l'heure de démarrer un nouveau classement de la hitlist Énergie. C'est-à-dire que là, jusqu'à 22h, vous avez rien à faire. Je m'occupe de tout. Vous allez découvrir les 40 plus gros hits du moment. Que des pépites, que des hits sur Énergie. Et on démarre très bien avec Mickey.

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0: Et ouais, comme d'hab pour terminer la journée, c'est sur Énergie, vous découvrez les meilleures nouveautés. Nouveau Ariana Grande à l'instant. Hey. Ah bah attendez, c'est le classement des superstars, je vous mens pas, hein, c'est Charlie, c'est la hitlist Énergie jusqu'à 22h. Les 40 plus gros hits du moment, Farruko lui aussi est de retour. Nous ambiance avec Pépas l'été dernier, il y a 2 ans aussi. Il est de retour, énorme nouveau hit avec Steve Aoki. Si vous connaissez pas Steve Aoki, c'est le DJ qui lance des gâteaux dans le public. Voilà, c'est son délire. C'est son petit truc à lui, il lance des gâteaux, il est mi-DJ, mi-pâtissier. Et en tout cas, il vient de faire un énorme nouveau hit avec Farruko, 35e, vous allez le découvrir sur Énergie après Dr Yaro.
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8h moins le quart, bon retour à la maison. C'est lundi soir, c'est Charlie. Vous pouvez souffler, ça y est, la journée est terminée. Là, c'est le meilleur moment, c'est le moment de se détendre et de profiter des 40 plus gros hits du moment. Comme d'hab, la hitlist énergie qui continue jusqu'à 22h avec 35ème. Voici Farouko.

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courage tous ceux qui bossent, tous ceux pour qui le lundi n'est pas encore terminé. Bienvenue sur Energy, c'est Charlie comme d'hab. Les 40 plus gros hits à connaître, que des hits, que des superstars. Jusqu'à 22h, il y a de quoi chanter. Vous connaissez par cœur, Jake et Carla arrivent. 28ème ce soir de Late List.

0: bien ce soir, lundi soir, c'est Charlie, c'est la Hitlist Energy avec le retour du Super Show, bien sûr. Hey! On va pas vous laisser comme ça, attendez, on vous accompagne jusqu'à l'été, hein, si vous êtes pas en vacances, on n'est pas en vacances non plus, on est là tous les soirs avec vous, avec Louis et Marie, 22h minuit, Super Show Énergie, si vous connaissez pas l'émission, vous pouvez aller sur l'appli Énergie, sur toutes les applis de podcast, vous tapez Super Show, il y a toutes nos émissions qui sont dispo, nos émissions Énergie Music Awards, on était avec Offenbach, par exemple, et qui viennent de sortir un nouveau hit, Offenbach, version 2026 d'un énorme hit que vous connaissez forcément, vous allez peut-être le découvrir maintenant, ils arrivent sur Énergie 27ème, juste après Vita.
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0: toutes les plus grandes stars du monde sont sur Energy ce soir comme d'hab, 19h-22h. Eh, c'est votre moment de détente de la journée, c'est ce que vous méritez après une grande journée de boulot ou pour attaquer votre nuit. C'est la Hitlist Energy, c'est Charlie, c'est les 40 plus gros hits à connaître avec la plus grande star du monde qui pour le coup arrive 21ème ce soir du classement, Tay Tay. Et dans la Hitlist, Taylor Swift, bientôt son mariage d'ailleurs si vous êtes fan. Peut-être que vous suivez les préparatifs, tout ça. Moi j'ai pas reçu le faire part, je vais pas vous mentir. Mais je suis quand même content de l'écouter ce soir, Tay Tay sur Energy 21ème, juste après K-Pop Demon Hunters.
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Lundi soir, c'est Charlie, c'est Lightless Energy à 3 jours du début de la Coupe du Monde de foot. Ça y est, oui, ça démarre jeudi. Bah, l'hymne officiel est sur Energy, évidemment, même si vous en foutez du foot, on est toujours là pour écouter des hits. Et bah, là, forcément, ils ont pris deux des plus grandes stars au monde pour faire l'hymne officiel de la Coupe du Monde de foot. Shakira et Burna Boy, les deux sur Energy, 15e.

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0: bon courage ceux qui bossent avec énergie ce soir avec peut-être un iPhone 17 à gagner. Ouh là là. Hey. Si vous voulez changer de tel avant l'été pour pouvoir profiter avec vos potes, faire des belles stories à la plage, iPhone 17 à gagner sur Énergie, ça c'est la classe d'avoir les plus belles stories de tous vos groupes de potes. Et ça se gagne au 39-37 et vous entendez Tame Impala suivi de Alex Warren. C'est le double hit Énergie qui peut tomber à tout moment, donc soyez prêts, restez là. Si vous bossez toute la nuit, restez sur Énergie à tout moment, un iPhone 17 à gagner. Peut-être pendant le super show à partir de 22h ou peut-être même déjà là juste après Taylor Swift. Tay Tay, 12e du classement, écoutez.
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0: fait pour terminer votre lundi, c'est Charlie, c'est la hitlist énergie. Eh ouais. En direct comme d'hab jusqu'à 22h, vous découvrez les meilleures nouveautés du moment, vous découvrez les premiers hits de l'été, parce que oui, bientôt, peut-être que dans un mois et demi, dans deux mois, vous serez au bord de la piscine, vous serez à la mer, et vous profiterez avec vos playlists bien remplies de hits de l'été grâce à la hitlist. Tous les soirs, 19h-22h, d'ailleurs, on va retrouver le plus gros remix du moment, Sound of Legend, qui arrive. Vous connaissez forcément l'original, écoutez, il est 7ème du classement juste après Gims.
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D'un quart d'heure tout pile, comme d'hab, comme tous les soirs, vous êtes invités à notre soir entre potes. C'est super chaud énergie, 22h minuit, on va se marrer pendant 2h. On a des cadeaux pour vous, évidemment, et puis surtout, on va vous donner la force hein, si vous êtes encore au boulot. Si vous êtes de la route ce soir, on est là pour vous. Super chaud énergie, 22h, et juste avant, une voix magnifique. Voici Alex Warren.

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0: Numéro 1 encore une fois ce soir, Gims dans la hitlist Énergie, les 40 plus gros hits à connaître. Nouveau classement demain à partir de 19h si Marie veut bien. Enfin, je sais pas si.
1: Bien sûr, ça je veux bien. Ouais, je te remercie.
0: T'es en train de regarder le match ou je rêve?
1: Oui, bah oui.
2: Il y a combien alors?
1: 1-0 pour l'instant.
2: C'est France-Irlande, c'est ça?
1: Ouais.
0: France-Irlande du Nord.
2: Et 1-0 pour qui?
1: Pour la France.
0: Pour la France.
2: Ah bah c'est bien.
0: Ouais,
2: bah,
0: oui. Bah, c'est bon, si on ne voit pas l'Irlande du Nord, merde.
2: Oui, bah vu comment on s'en est sorti dernier match, je me permets de poser la question.
0: Aucune discrimination envers nos auditeurs d'Irlande du Nord. Hein,
2: si sûr. Et ils sont nombreux.
0: Ouais, si jamais il y a un Jordan ou
2: voilà, on peut citer Ken Jones qui nous écoute.
0: Ou Josh McConnell.
2: Ouais, bienvenue tout le monde. Donc retour de la hitlist demain à partir de 19h.
0: Ouais, exactement, mon loulou. Ouais.
2: Et puis là, on y va pour le super show énergie. Bonsoir tout le monde.

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1: Bonsoir tout le monde. Bienvenue sur Énergie, on est trop content d'être avec vous. Ça y est, nouvelle semaine qui commence en direct, ça bouge pas. 22h minuit, c'est tous les soirs du lundi au jeudi. Marie est avec nous comme chaque soir.
2: Oui, salut tout le monde.
1: Ça va bien?
2: Ouais, ça va et toi?
1: Ouais, t'as le smile, t'es en pleine forme, ça fait plaisir.
2: Toujours, toujours, toujours content d'être là.
1: Allez, donne-moi ton petit doigt là, quand je touche les petits doigts là. Charlie est là en pleine forme aussi.
3: Oui, bonsoir mes amours.
1: Ça va, t'as passé un beau week-end Charlie?
3: Merveilleux, j'étais à Europa Park avec Damien du Standard et Lucas de la production audiovisuelle.
1: Et alors, c'est bien?
3: Oui, c'est très bien. Europa Park, je recommande à tous les amateurs de sensations fortes et de manèges qui dépotent un peu, c'est pas mal.
2: Dépotent un peu, il vient de nous dire.
1: Il a dit le mot dépoter, il l'a placé.
2: Peut-être que t'as 100 ans, on sait pas. Ouais.
3: Non, mais il y a beaucoup de familles et tout. Franchement, si vous avez des gosses en bas âge, c'est pas forcément le meilleur endroit où aller. Non, parce que j'ai vu des enfants pleurer à la sortie du manège.
1: Et Damien aussi du Standard.
3: Oui, Damien aussi pleurait. Damien s'est évanoui pendant le manège.
1: C'est vrai?
2: Arrête.
3: Oui. À moitié, ouais.
1: Attends, Damien, t'as perdu connaissance?
4: Non, j'ai pas vraiment perdu connaissance. Tout de suite les grands mots.
3: Si, il était pas bien. En fait, vraiment, c'est un gros manège, c'est Voltron au papa, pour ceux qui connaissent, gros manège. Premier looping, Damien, il est collé au siège comme ça sur la droite. Et il avait plus trop de contrôle. Et je lui dis, ça va, Damien? Et 5 secondes après, il fait, ouais, ça va. Ouais.
1: Ça n'allait pas du tout.
2: Ah non, c'est horrible, mon Dams.
1: Oh, Dams, ça va, il est avec nous, il est en pleine forme.
2: Ouais, heureusement. Mais toi, bon, Louis.
3: L'humour est venu.
2: Ouais, Louis, t'y es pas allé, on devait y aller tous ensemble. Ouais, tu peux dire la vérité aux gens?
1: La vérité, c'est que je suis allé manger des churros à Royan chez moi et j'ai quand même fait une attraction à sensation, à savoir la grande roue de Royan.
3: Ouh là là,
1: qui
3: malheureux.
1: Me suffit en sensation. Voilà.
2: Ouais, c'est suffisant, c'est bien.
1: Et franchement, c'était ok, c'était très très bien. T'as fait quoi ton week-end, Mélanie, qui est avec nous?
5: Ouais, j'ai travaillé.
2: Oh non, ma pauvre.
1: Applaudissements pour Mélanie qui a travaillé quand
3: même. Il en faut, hein.
1: Mélanie, bienvenue sur Énergie. Tu vas nous parler de ton taf dans 3 minutes. D'ailleurs, t'es d'où en France?
5: En Seine-Maritime.
1: Ok. Alors, juste avant de parler de ton taf, Mélanie, il faut quand même qu'on parle d'un événement qui va se passer cette semaine. Est-ce que vous voyez de quoi je parle?
3: Coupe du monde de foot.
1: Non, ça
5: Oui,
1: mais ça c'est un petit événement, on s'en fout.
5: Ouais.
1: Non, un vrai truc qui se passe ce week-end là, cette semaine.
3: Cette semaine?
1: Quel jour? Jeudi, vendredi, samedi.
2: Jeudi, vendredi, samedi.
1: Attends, vous bossez sur Énergie, vous êtes censé le savoir, foutez de ma gueule.
2: NMT?
1: Non. David Guetta au Stade de France.
2: Allez.
3: Bien sûr.
2: Ah oui, pardon, j'y étais pas, mais
1: Mélanie, t'as vu comment ils sont? Ils ont même oublié l'événement principal de leur année. David Guetta en concert au Stade de France, il quitte Ibiza pour 3 jours pour venir nous voir à Paris. Ça, c'est fort.
2: Et il nous ramène d'ailleurs le beau temps d'Ibiza en fin de semaine à Paris. Là.
1: Oui, et alors, vous savez que.
2: Oh la vieille.
4: Hey, David, merci, t'as ramené le beau temps. T'es venu avec le soleil dans les valises.
1: Elle a raison de dire ça. Tu sais, il faut pas qu'il ramène tout d'Ibiza parce que j'ai vu qu'il y avait une tanasse à Ibiza, je savais pas du tout. Il y a un phénomène de serpent l'été.
3: Ah merde.
1: Ou depuis 2020, il y a des serpents là-bas.
2: Oh, trop mignon.
1: Non, c'est pas mignon du tout, ça te défend.
3: Les serpents, c'est mignon, qu'est-ce que tu racontes?
2: J'en ai un autour de mon cou.
1: Oui, mais toi, c'est chelou aussi.
2: Et sur mes oreilles aussi, j'en ai.
1: Ah, mais c'est bizarre.
2: J'adore les serpents.
1: Non, depuis 2020, en fait, il y a de plus en plus de serpents nageurs sur l'île d'Ibiza.
2: nageurs, c'est chiant.
1: Et donc, c'est des trucs qui se baladent, ça va dans l'eau, sur la terre, ça va n'importe où.
2: Ah oui, tu peux jamais les esquiver, quoi.
1: Exactement, et c'est un vrai fléau. Et donc, tu vois, là, j'étais en mode, on parle d'Ibiza, c'est trop bien et tout, faut y aller pour les vacances. Eh, tu parles, mon dadou, et dès qu'il peut aller en France, il vient.
3: Ah, il s'est barré.
1: Il quitte Ibiza, il se baigne pas dans l'eau, je te le dis.
3: C'est relou, tu loues une baraque 10 000 euros la semaine, les villas là, Ibiza, mec. Ah, t'es bien là.
1: Et ouais.
3: Et t'as des serpents partout dans le jardin.
1: C'est pas totalement le programme de ton été en plus.
3: Super. Oh non, putain, j'aimerais bien, mais. Non, mais t'imagines, t'as des serpents partout dans le jardin. Ouais. Quel enfer.
2: Dans la piscine surtout, quel enfer.
3: Oh là là, mais quelle horreur.
2: Oh là là.
1: Et rester en France.
3: Ah ouais, aller à Royan, c'est très bien.
1: Bon, à partir à Royan, bouffer des churros, c'est très bien. Franchement, c'est mille fois mieux. On est d'accord, Mélanie?
3: L'île d'Oléron.
5: Oui, la Seine-Maritime, c'est quand même plus beau.
3: Ah ouais,
2: voilà.
3: Et l'île d'Oléron, ils ont New Ibiza.
1: Pas de serpents nageurs de je sais pas quoi là-bas, tu vois, au moins. Bon, David Guetta, c'est au Stade de France cette semaine, bien sûr, on vous en parlera dans le Super Show Énergie. Il y a la Coupe du Monde, bien sûr, oui. Qui commence jeudi.
5: Ouais.
1: T'es prête, Mélanie, ou tu suis pas trop?
5: Bah, si, j'adore.
1: Ah ouais.
5: J'étais d'ailleurs devant ma télé, il y a pas très longtemps.
1: Bon, ça fait plaisir. Le premier match des Bleus, c'est pas cette semaine, c'est la semaine prochaine. Ce sera mardi pro.
5: Oui, bah ce soir, il y a quand même un match amical.
2: Oui.
1: Ah, bien sûr.
2: On était devant, t'inquiète pas.
5: Oui.
1: Tu sais quoi,

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2: Et tous les soirs, si vous êtes au boulot, on vous met en avant. Appelez-nous au standard 0870 42 48. C'est ce qu'a fait Mélanie. Mélanie, elle est avec nous au standard. Et Mélanie, t'es agricultrice.
3: Oui, exactement. Je suis avicultrice.
2: Ah, avicultrice.
3: Avicultrice, voilà.
4: Ah oui, avière.
2: Ah oui. Ah ouais.
4: T'en as combien des poules ?
3: 3000.
4: Ça doit faire un sacré boucan.
5: On fait des grandes omelettes, dis.
3: Ouais, ben en fait, j'ai que des petits bâtiments de 500 poules. Je suis en système vraiment, voilà, bien-être animal, petit élevage et tout ça.
4: Ah, très bien, c'est ce que j'allais te demander, voilà, justement.
3: C'est que des petits bâtiments avec des grands parcours, elles sortent du matin au soir, enfin, voilà. Je suis pas du tout comme les autres bâtiments.
2: Et Mélanie, c'est Louis, très intéressant ce que tu dis, bien-être animal et tout. J'ai vu un reportage il y a pas longtemps, je crois que c'était dans un JT TF1 en France 2, je sais plus, où en fait, pour le bien-être animal et des poules, ou c'était des vaches, je sais plus, ils mettaient la radio.
4: Mais non.
5: Ah ouais, ils mettent de la musique.
2: Oui, il y avait de la, mais il y avait la radio. Là, pour le coup, bah, c'était Énergie, donc ça m'a un peu tué, tu vois. Et les vaches, elles écoutaient la radio. Est-ce que toi, les poules, ont la radio dans les hangars ou pas?
3: Non, ils n'ont pas la radio, non. J'écoute, mais.
2: Alors, mettre
3: voilà,
2: le super show.
3: Je suis en train de trier mes œufs et voilà, je vous écoute tous les soirs. Je finis malheureusement très, très tard. Je suis dans mes premières années d'installation et du coup, je vais me donner à 200%, mais c'est vrai que bon, les horaires, voilà. C'est un peu compliqué, mais du coup, je vous écoute tous les soirs.
4: Ouais, c'est adorable. Mais merci, j'ai une beaucoup. Vraie question, Mélanie. Comment on fait pour, quand tu es au supermarché, pour savoir quels sont les œufs qui respectent justement le bien-être animal? Je sais qu'il y a une histoire de chiffres sur le numéro de série, mais je me souviens plus de comment reconnaître ça.
3: Ça, les œufs 0 FR,

0: commençant par 0FR. Donc tous les deux, ils sont tatoués. Et du coup, ceux qui commencent par 0FR, c'est ceux qui sont en agriculture biologique.
1: Okay.
0: Donc ils normalement sortent dehors. Ensuite, les E1FR, c'est ceux qui sortent en plein air. Et ensuite, les E3, c'est les œufs qui sont élevés au sol. Et donc des poules qui ne sortent pas. Et bon, après, l'élevage en cage a été interdit il y a de ça 2 ans, donc c'est une très bonne chose. Mais
1: donc ne jamais prendre les œufs qui commencent par 3.
0: C'est moins bon. Après, voilà, faut laisser de la place à tout le monde. C'est vrai que c'est des œufs qui permettent, si on a un plus petit budget, de se nourrir. Hein. Mmh. Mais voilà, si on pense au bien-être animal, non, faut surtout pas.
2: Et surtout qu'il n'y a plus assez d'œufs maintenant en ce moment, non?
0: Je me suis installée en pleine pénurie, donc ça tombait très bien.
2: Ah, t'es bien tombée, toi.
0: Mais oui, c'est un peu compliqué. Et le souci aujourd'hui, c'est pour s'installer aussi, parce que vis-à-vis des riverains, des choses comme ça, il y a énormément de normes.
3: Ah ouais.
0: Et beaucoup, voilà, les projets qui sont aujourd'hui, c'est des 30 000, 40 000 poules. Enfin, on est complètement sur des...
3: Alors que toi, t'en as 3 000?
0: Oui, moi je suis une des plus petites éleveuses de mon département.
3: Oui, 30 000, mais
1: 30 000.
3: C'est la taille de Sainte, ma ville, en Charente-Maritime. Il y a 27 000 habitants.
0: Ouais, non, mais c'est ça, ouais.
1: C'est la norme
0: des élevages aujourd'hui. Et les grandes coopératives, en fait, ne veulent plus se déplacer. Donc c'est vrai que si vous trouvez des œufs en local, voilà, c'est vraiment mieux. Quoi. Vous êtes sûr que de la façon dont ils sont élevés.
1: Mais c'est fou, 40 000 poules.
2: Oh, le bordel que ça doit te faire.
0: Presque toutes les installations aujourd'hui sont de sombre là.
3: Mais nous on va manger tes œufs, Mélanie, on va rester que chez toi maintenant.
0: Oui, surtout que je vends tout en vente directe ou en local. Donc,
3: Bah voilà, nickel. On va organiser une vente avec la radio, une vente à correspondance d'œufs.
2: Très bien.
1: Ah ouais, mon rêve.
2: Pour financer notre séjour de fin d'année.
3: Exactement, à Ibiza.
2: Notre voyage.
0: C'est vrai que vous ne voyez plus, mais mes œufs, ils sont orange, ils sont. Voilà, c'est les œufs de nos grands-mères, entre guillemets. Et voilà, c'est ce que je veux perpétuer avec des races anciennes, avec des choses comme ça. Enfin voilà, faire des bons œufs vraiment.
2: Bah, gros bisous sur tes œufs.
1: Mais calmez-vous
3: non,
1: là, tous
3: non,
1: les deux.
3: Non, non, non,
2: j'ai rien fait moi.
1: Bah si, toi aussi t'as dit on va venir manger tes œufs.
3: Mais moi c'est pour l'oseille que je dis ça. C'est pas du tout.
2: Bah, moi c'est pour la remercier.
3: Oui,
1: gros bisous sur tes œufs, arrête.
2: J'en mange tous les matins moi des œufs. Eh oui.
1: Moi aussi j'en mange beaucoup pour les protes. Que je vais avoir un peu de
3: muscle. T'as dit ça comme
0: c'est
3: si
0: c'est bon pour la santé, c'est pas très cher.
3: Ouais, non, juste Mélanie, là, on se permet d'intervenir avec Charlie. Hein, là, c'est Louis, parce que bon, Marie nous fait croire en fait qu'elle va à la salle de sport tous les matins, mais on sait que c'est à peu près une fois sur 5.
1: Non, je devais y aller ce matin. Alors en effet, j'y suis pas allée.
3: T'as quand même mis ta story.
1: Non, je l'ai pas mise.
3: Moi, je te soupçonne. Franchement, je te soupçonne quand tu y vas, tu prends 5 leggings et à chaque fois, tu te prends en photo pour que ça te fasse la semaine en story.
1: Never. Charlie peut témoigner, on est dans la même salle de sport. Il m'a vu quelques fois quand
3: justement,
1: même.
3: Justement, il te voit pas beaucoup.
1: Ah, je t'emmerde.
2: Ah oui, vraiment, une fois.
1: Au moins 3 fois.
2: Non, j'ai pas fait
0: passer une journée à la ferme, elle va le voir, elle va brûler des calories.
2: Ah oui, voilà, il y en a qui font du sport toute la journée.
3: On va jouer comme ça, c'est parfait. Mélanie, on te fait un gros bisou et bon courage à tous ceux qui sont dans ton taf, qui nous écoutent aussi tard le soir. On pense à vous, merci beaucoup d'être là.
0: Merci, bisous à vous.
1: Bisous.
3: Et tu fais un bisou à tout le monde, aux 3000 poules. Hein. Des bisous, il y a la super chanson dans 3 minutes. On prend tous les messages que vous nous envoyez sur les réseaux. C'est tous les soirs dans le Super Show Energy. Vous nous écrivez sur Insta, Marie c'est Marie Energy, Charlie c'est Charlie Energy, moi c'est Louis Energy. Il y a le compte Super Show-du-Bas Energy. On prend tous les messages que vous nous envoyez. On les met dans une chanson après Ed Sheeran sur Energy dans 3 minutes.

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1: Bienvenue dans le Super Show Énergie, on est là tous les soirs, 22h minuit, ça bouge pas. Tout à l'heure, avant minuit, elle va passer nous faire un coucou. On a Lynn qui va passer nous faire une petite bise tout à l'heure.
2: J'adore, quelle voix.
1: J'étais avec elle en interview tout à l'heure, là, avant l'émission, je lui ai dit, il faut que tu passes nous faire un coucou, donc elle va manger un bout, elle revient.
3: Très bien.
2: Ok, trop bien. Voilà.
3: Elle a une voix magnifique, Lynn.
1: Ah mais c'est incroyable. Et elle sera ce week-end, moi samedi, je serai au Energy Music Tour à Salon de Provence, elle aussi. Ouais.
2: Trop bien.
1: On va faire un featuring sur scène.
3: Oh là, merde.
2: Ah, tu vas chanter aussi.
1: Oui,
2: Lynn.
1: Je vais chanter ça.
2: Tu peux nous faire peut-être un exemple.
1: Même à des kilomètres.
3: Oh, bien.
1: Allez, voici la super chanson. On prend les messages que vous nous envoyez sur les réseaux, on les met dans une chanson inédite ce soir. On a un des messages les plus lunaires de l'année qu'on a reçu sur le compte du Super Show Énergie. Je vous laisse découvrir par vous-même. On a Clémence qui a fait de l'équitation ce week-end. Et on est aussi avec Damien. Damien, il joue au foot près de Marseille. Il avait un match samedi après-midi. Visiblement, ça s'est très bien passé. Aussi bien le match que la troisième mi-temps. On écoute la super chanson.
4: Coucou, coucou,

0: Dites un truc, vous, dans l'équipe, là.
1: C'est moi qui a personne qui dit rien.
0: Mais putain, dites un truc.
2: C'est vrai qu'on sait pas où t'étais il y a toutes ces années-là.
0: Là, j'étais pas né, j'avais 4 ans.
1: Ouais, non, après, ouais, physiquement, il est quand même plus vieux que toi, quoi. Enfin, aux dernières
2: nouvelles. Après, tu sais, la chirurgie et tout, ça fait des miracles. Hein.
0: Ah, super. Bah, en tout cas, je compte sur vous. Hein. Si un jour j'ai une tanasse, m'enfoncez bien. Dans un instant, UGL dans le Super Show. J'adore ce hit.
3: Y'a un but.
0: 2-0 pour la France.
1: Allez, bah tout de suite, on revient, on suit le match.
0: Et il y a la story time, on va parler des expressions qu'on comprend pas ce soir. Vous avez une expression en ce moment, vous entendez, vous savez pas ce qu'elle veut dire. On vous donne la réponse dans 3 minutes. 0870 40 48.
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0: Oh là là, on adore ça, je vous le dis, on a dansé dans le studio, c'était n'importe quoi. Bienvenue sur NRJ, le nouveau UGL à l'instant, c'est la story time maintenant, comme chaque soir dans le Super Show.
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0: J'ai lancé le mauvais jingle, est-ce que ça fait de moi quelqu'un de mal?
3: Non.
4: Oh non.
0: Bon ben je remets le bon jingle.
1: Ah oui. La story time du Super Show NRJ.
5: Ah, ça aurait été mieux si c'était direct ça, mais c'est pas
0: ouais, c'est vrai.
5: Oui, oui, non, de toute façon, on s'y perd après, ça.
0: J'aime bien Charlie parce que tu sais, on est ensemble.
5: Oui.
0: Tu sais, on se descend pas dans l'équipe et ça, ça fait plaisir.
3: Non, jamais.
5: Non, non, mais.
0: Non, mais c'est cool.
5: Ça a juste un peu moins agréable à écouter ce soir. Bon, c'est pas grave.
0: Ouais, c'est pas le problème. 22h26. On est en pleine forme, comme chaque soir, 22h minuit, cette équipe s'adore.
5: Ah ouais.
0: Bon, c'est l'heure de la story time. On va donc, la story time, en gros, on va scroller sur les réseaux à votre place et on vous fait écouter la vidéo qui nous a fait kiffer. Ce soir, on va parler des expressions. Et réfléchissez dans l'équipe, l'expression que vous dites tout le temps.
5: Ah ouais.
0: Tout le temps, tout le temps. Et aussi une expression que vous entendez, mais vous n'arrivez pas trop à comprendre ce que ça veut dire.
3: Mmh.
0: Et écoutez, parce que ça part du message qu'a fait Anna, elle a posté ça sur TikTok.
6: Est-ce que vous pouvez arrêter d'inventer de nouveaux mots et de nouvelles expressions toutes les 5 minutes? C'est quoi my bad? My bad, mais ça veut dire quoi, frérot? Tu veux pas parler français, s'il te plaît? Moi, j'arrive pas à être à la page. J'arrive pas. Mais pourtant, j'ai que 24 ans, hein. Je suis pas centenaire, hein. Ben je sais pas, arrêtez, putain, parle français. My bad. Oh, arrête.
5: Arrête.
0: Le coup de gueule d'Anna.
5: Arrête, c'est bon.
0: Bon, my bad, on l'a, Marie, quand même, ça va.
3: Ah, my bad, oui. Et autant pour moi, quoi.
5: C'est-à-dire, c'est ma faute, oui.
3: My bad.
0: C'est bizarre à traduire en français, du coup.
3: Ah, non, ça, c'est autant pour moi, quoi. C'est anglais, quoi.
5: Ça, ça vient du gaming, pour le coup.
0: C'est vrai?
5: Ouais, my bad, c'est ce que tu dis quand tu as fait une connerie sur un jeu vidéo. Et ça fait longtemps que. Moi, okay. Ça fait longtemps que je joue, donc ça fait longtemps que je dis my bad.
0: Mais t'es un peu précurseur.
3: Ça fait longtemps que j'entends my bad, hein.
5: Ouais, ouais. Mais pour le coup, t'as plein d'expressions en anglais. Souvent, ça vient des jeux vidéo ou d'influenceurs maintenant américains,
0: exemple.
5: Anglais. À part my bad, je sais pas, checkpoint. Du mana, de l'aura, aura, tu vois, c'est. Ouais, ça marche en français aussi, mais ça vient des États-Unis quand même, aura.
0: Bon, appelez-nous au Standard Énergie. Ce soir, on se dit tout, on écoute, mais on ne juge pas. Il y a une expression que vous dites tout le temps et que vous ne comprenez pas. Ou juste un truc que vous ne dites pas, mais que vous ne comprenez pas. 0870 42 48. Et vous passez avec nous au Standard. Il y a du monde. Hein.
5: Ah.
0: Et apprenez-nous aussi les expressions. Maxime est avec nous de Balma. Salut Max.
7: Et salut l'équipe, salut Pampan.
3: Coucou Maxime.
0: Oh, Pampan t'embrasse. Hein.
5: Salut Max.
7: Ah,
5: il est là.
7: Je croyais qu'il était parti.
0: Non, il est toujours là, tu sais. Hein.
7: Ah, ça fait plaisir de l'entendre, ça fait plaisir.
0: Maxime, t'es d'où?
7: Eh bien, je suis de Balma, comme tu viens de le dire, juste à côté
0: mais,
7: de Toulouse.
0: Ah voilà, mais je veux savoir si t'es Balma-Gramont.
7: Alors justement, en fait, moi je suis pas de Balma-Gramont, je suis de Balma-Balma. En fait, tout le monde connaît Balma pour Balma-Gramont, puisque le métro s'arrête là-bas.
0: Ouais.
7: Mais moi, je suis vraiment de la ville-ville.
0: Ok, ville. Ok,
7: je crois que Charlie connaissait, j'étais passé une fois, et je crois que Charlie connaissait justement.
5: Ah ouais, ouais, bah, avec lui, on a bossé à Toulouse ensemble.
7: Ah, mais voilà, ah, vous étiez à Énergie Toulouse.
0: Et bien sûr, on s'est connus à Jeanjou.
7: Incroyable, 100.4.
5: On y a fait les causes sur les allées.
0: Ah, vraiment, en plus.
7: Je suis tonton, quoi.
5: Ah oui, ouais, place Saint-Pierre, on a fait du bien à tonton.
7: Ouais. La place Saint-Pierre, ouais. Enfin, on raconte nos vies, là, pardon, excusez-moi.
5: Ouais,
3: merci de recadrer, Maxime.
0: On embrasse quand même Star Kebab, qui nous a beaucoup aidé durant ces années toulousaines.
5: Ah, oui.
0: Maxime, c'est quoi l'expression que tu dis tout le temps?
7: Alors moi, justement, et là, je l'ai échappé en vous parlant, c'est en fait, c'est plus un tic de langage, j'ai envie de dire. C'est quand, par exemple, quand je dis putain, voilà, pardon pour la grossièreté, mais quand je dis putain, je peux pas empêcher de dire putain con. Voilà,
3: ah,
7: y a
3: oui.
7: Le con qui part avec.
3: C'est un truc du sud, ça.
0: Ouais, c'est un Toulousain, et pourtant, c'est normal.
7: Et pourtant, je suis né dans les Yvelines.
0: Ok, alors là, c'est drôle, du coup.
7: Ouais, voilà, un Yvelinois qui se met à dire putain con, qui dit pardi, enfin voilà, autant vous. C'est. Voilà.
3: Ça mais fait c'est un temps que je chope vite aussi, hein, je suis d'accord avec toi, Maxime. Ouais. Mais alors, si j'y vivais, j'aurais trop ça tout le temps.
7: Bah, et puis c'est ça, et puis t'entends tout le monde parler autour de toi un peu de cette manière.
3: Ouais, oui.
7: Donc, la première année où tu descends dans le sud, t'entends les ifs, les elfs, et il y a un moment où tu comprends pas, il y a un moment où t'as 8 ans.
3: En tout cas,
7: tu
3: t'as bien
7: pas.
3: Chopé l'accent. Hein.
7: Mais t'as trouvé.
3: Ah oui, oui.
0: Ouais, tu l'as un peu, Max, et t'as raison dans ce que tu dis. Moi, j'avais un pote qui était parti, un ancien animateur sur NRJ d'ailleurs, qui était parti au Canada. Et il est parti, genre, au bout d'un an, on fait un FaceTime ensemble. Et on s'appelle, je te jure, il avait l'accent.
3: Bah oui.
0: Donc là, je lui dis,
5: accent québécois.
0: Bah, je lui dis, arrête de te foutre de ma gueule. C'est vrai. Il était de Grenoble, tu vois. Je lui dis, vas-y, tu viens de Grenoble, t'as l'accent et tout. Et en fait, il faisait pas exprès. Et je me suis, il y a encore d'ailleurs, et je me suis rendu compte au fur et à mesure des années que vraiment, il n'avait pas fait exprès, c'est du mimétisme, c'est que tu imites les gens avec qui t'es. Et du coup, bah, ça devient ton accent après, tu vois.
3: Mais c'est tu dingue. Me lâches alors... dans le sud 2 semaines, je ne suis plus la même personne, mec.
0: Mais tiens, c'est terminé.
3: Ah bah oui.
7: Alors que justement, quand je retourne voir de la famille dans le nord-nord, hein, quand je vous dis nord, c'est le 59, hein, Lille, quoi. Ouais. Eux, pour eux, j'ai l'accent du sud à fond. Alors que quand je suis dans le sud, là où j'habite tous les jours, la famille dans le sud, pour eux, j'ai pas l'accent du tout. Donc,
3: si tu l'as un petit peu, pour nous qui sommes entre les deux, tu l'as un petit peu.
7: Ah, mais je le prends comme un compliment.
3: Ça te va très bien, ça.
5: Tu fais local. Ah,
7: merci beaucoup. Ah, ça fait plaisir. Merci, le mot local. Ah, il tombe dans l'oreille de tout.
0: On te fait un gros bisou, Maxime. Merci d'être passé avec nous.
7: Ouais, bisous à vous. Belle soirée.
0: Et hey, bisous. Mathilde est là, 0870 42 48. Salut, Mathilde.
4: Salut tout le monde.
3: Coucou.
0: Bienvenue dans le Super Show Énergie. Tu vas nous dire l'expression que tu dis tout le temps. Tom aussi passe avec nous. Tout ça, c'est dans 3 minutes après Taylor Swift sur Énergie.

0: plus sur énergie.
1: Ah, ça marche pas.
2: Ah non.
3: Voilà. Qu'est-ce qui se passe?
2: Ah merde.
3: Ah oui, t'as bricolé les micros là, qu'est-ce que tu fous là?
2: Ah oui, ça fonctionne pas. Et il rebranche. C'est bon. Vas-y,
4: il doit y avoir un problème de voltage. Voilà, c'est bon.
3: Ah oui, c'est bon, ça marche.
4: Je pense qu'en fait, ça marche pas. Excusez-moi, en fait, j'ai un problème, pour tout vous dire, hein, j'ai un problème sur mon micro depuis le début de l'émission.
3: Ah, c'est un enfer.
4: Et ça m'insupporte, sauf que je suis pas technicien, mais je me prends pour un technicien. Je n'arrive pas à résoudre les problèmes.
2: Ah, mais attends, sur le chat, on t'entendait, donc ça veut dire que juste t'avais pas mis le micro en air sur la France. T'avais mis que sur Twitch, non?
4: Non, c'était.
3: Non,
4: il y a un problème.
3: Ouais, c'est pas grave. On va réparer ça.
4: En fait, là, le problème, c'est que Marie, tu me regardes comme si j'étais technicien.
2: Ouais,
4: mais je suis pas technicien, j'en sais rien de ce que je fais.
3: Il y a pas Olivier Carglass qui traîne par là, il peut réparer le truc.
4: Putain, ça tombe bien, j'ai un impact. S'il peut mettre sa résine, je sais pas quoi, la pièce de 2 euros. Si vous voulez arriver sur NRJ, tiens, Marie va totalement tout de suite vous résumer la situation, surtout qu'après, je vais balancer quelque chose sur toi, Marie, vas-y, on t'écoute.
2: Sur moi?
4: Oui.
2: Ok, on est en plein milieu de la story time. La story time, c'est on prend une vidéo qui nous a fait marrer ou en tout cas discuter sur TikTok et on en discute avec vous. Et là, on parle.
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2: Et là, on parle des expressions que vous entendez tout le temps ou que vous dites tout le temps mais que vous comprenez pas trop.
4: Ou que vous dites juste tout le temps et parce que c'est devenu un tic de langage. Mathilde de La Rochelle est avec nous au standard. 0870 42 48. Mathilde, ça va?
6: Bah oui, ça va très bien, et vous?
4: Oui.
2: Oui.
4: Mathilde, est-ce que tu connais cette chanson?
2: Empilé, ah, le bâtard.
6: Pile.
4: Alors, Mathilde, je te dis un truc. Peut-être que t'as la réponse. Mais en fait, Marie, pendant la musique, pendant qu'on écoutait Taylor Swift, alors que c'est la musique qu'elle écoute en boucle, Pile, elle m'a dit, je sais pas ce que ça veut dire.
6: C'est la seule parole de la chanson que je connais, Pile, je sais pas ce que ça veut dire non plus.
2: Ah, bah merci. Ah. Bah voilà, mais lui non plus, parce qu'il dit ça, mais il n'en sait rien non plus.
4: Moi, le truc, c'est que c'est pas moi qui ai dit à tout le monde, j'adore cette musique, faut aller l'écouter, ça vient de toi.
2: Je l'adore quoi qu'il arrive, vraiment je la chante matin, midi, soir, juste je sais pas ce que ça veut dire. C'est quoi? On empile des choses, bah, j'ai pas compris.
4: Ah, ils font des caplas en fait.
2: Bah ouais, ça doit être ça.
4: Ça, la chanson.
6: Ouais,
3: j'ai une définition.
4: Ah.
2: Agis.
3: Du Centre National de Ressources Textuelles et Lexicales.
4: Ouais, tu penses que c'est vraiment c'est eux qui ont étudié.
5: Empilé. Michael Jackson empilé.
3: Réduire en poudre ou en pâte des substances molles ou réduire en menu morceaux plus ou moins fins une matière généralement
2: oui,
3: dure.
2: D'accord, de la glace
3: à l'aide pilée, d'un instrument contondant avec lequel on frappe à coups répétés.
2: Oui, mais je crois pas que ce soit le contexte.
4: Mais là, c'est intéressant.
3: Exemple. Piler le maïs.
4: Alors.
2: Exemple, la glace pilée aussi, mais.
4: Non, mais donc, admettons, c'est du maïs. C'est cohérent pour les deux premières phrases. Mais là, faut qu'on m'explique.
2: Michael Jackson a empilé.
4: Là, je sais pas.
3: Ah non, mais je pense que c'est empiler les billets.
2: Non, parce que c'est piler le. Ouais.
4: P-I-L et.
3: Michael Jackson a empilé.
2: Attends,
4: je réécoute.
2: On va chercher.
4: Excusez-nous, on réécoute. Non, c'est pilé.
2: Mais oui, c'est
4: bon,
2: pilé.
4: Appelez-nous au standard si vous avez la réponse. 0870-4248. Mathilde, c'est quoi l'expression que tu dis tout le temps, toi?
6: Alors moi, c'est dans le cadre de mon travail, donc je travaille dans la petite enfance et je dis souvent aux enfants d'arrêter de pigouiller. Je sais pas si vous connaissez
4: pigouiller.
6: C'est un peu genre Saint-Onge, Onis Vendée, peut-être que tu connais, je sais pas.
4: Et moi, je l'ai. Pourtant, je suis de Saint-Onge, hein, mais je l'ai pas, un pigouiller.
6: Non mais chez moi, personne l'a.
2: Attends, mais moi je connais pas. Ça veut dire quoi, pigouiller? C'est arrêter de se battre, genre?
6: Non, en fait, quand les enfants, par exemple, ils mettent leurs mains dans leur verre d'eau, qu'ils font n'importe quoi, mais en fait, pigouiller, c'est un peu genre patauger dans l'eau, remuer l'eau avec les mains, des trucs comme ça.
2: C'est trop mignon.
6: Et personne connaît, même dans la crèche où je suis, l'autre jour, on m'a regardé avec des yeux, waouh.
4: Est-ce que même les enfants, ils te jugent?
6: Ils jugent tout le temps, les enfants. Peu importe ce qu'on dit.
4: Ah, il est là le problème, si même les enfants ils vont juger dans la crèche.
2: Ouais, c'est dur.
6: Ouais. Toujours, il y en a, ils regardent de haut en bas, de bas en haut, tu dis waouh.
4: Et ouais, ils ont le droit, ils peuvent faire ce qu'ils veulent.
3: Ah oui.
6: Ah bah on peut rien leur dire. Hein.
2: Sauf leur dire d'arrêter de pigouiller. Voilà, ce qu'on peut
3: arrêter
2: dire.
3: De pigouiller.
6: Ah, mais
3: je vais te le piquer celui-là, moi je vais le ressortir, je pense.
2: C'est
6: ouais, je dis ça souvent, mais personne connaît. Mais c'est ma mère qui m'a toujours dit ça quand j'étais petite, et du coup, bah, je le dis.
3: Ouais, je vais y aller pour mes négociations salariales. Je vais m'en servir, je pense.
4: Mais, pour pigouiller.
6: Ouais, c'est vraiment le contexte.
3: On va pas chacun de notre côté. On va pas commencer à pigouiller. Hein. On va se mettre d'accord. Il y aura pas de pigouille. Tu vois ce que je veux dire?
4: Moi, je pense que ça peut marcher. Je pense que t'as tes chances.
6: Ouais, sur un malentendu. Ouais.
4: Bon, Mathilde, on te fait un gros bisou. Merci beaucoup d'être passé
6: avec
4: nous.
6: Ouais, gros bisous. À bientôt.
2: Bisous, Mathilde.
4: Bisous. Mathilde?
6: Oui.
4: Tu fais quoi? Tu pigouilles là?
6: Ouais, je pigouille.
4: Ouais, putain, je sentais qu'elle était en train de pigouiller, Mathilde. On te fait un bisou, appelez-nous au Standard Energy. Tom nous a appelé, c'est quoi l'expression que vous donnez tout le temps? 0870 42 48, allô?
0: Oui, salut l'équipe.
2: Salut Tom.
0: Vous allez bien?
4: Ça va et toi? T'es d'où?
0: Eh oui, impeccable. Je suis alors de... J'habite dans le petit village de Goudargues. C'est le plus beau village de France.
4: Ok, c'est où?
0: C'est dans le nord du Gard, dans le sud.
4: Ah bah déjà là-bas c'est joli forcément.
0: Ah, c'est y a pas mieux.
4: Et c'est quoi l'expression que tu dis tout le temps?
0: Alors l'expression, c'est mon collègue Loïc qui l'a inventé. C'est quand avec nos collègues on habite à la campagne quoi. Quand on va faire un apéro tous ensemble et qu'on va faire un apéro chargé, ben on dit
4: chargé.
0: On s'y met gaillard.
2: On se met quoi?
7: Mais gaillard.
0: On s'y met gaillard.
7: Ouais.
2: Ouais, c'est
7: ça,
2: gaillard.
7: C'est-à-dire que tu vas beaucoup picoler quoi.
0: Non, c'est-à-dire qu'on va pas faire ça proprement quoi.
2: Je connaissais pas.
7: Gaillard, fort, costaud, donc on y va costaud.
4: On y va costaud.
7: Ouais, c'est ça, ouais. Ouais, ça c'est logique.
2: Attends, sur le chat Twitch, on nous dit gaillard le bouillard. C'est une expression que tu connais?
0: Ouais, je connais bien.
2: C'est un de tes potes qui a écrit ça?
0: Sûrement, ouais. C'est qu'on a poussé la blague encore plus loin, c'est qu'on a carrément fait des t-shirts.
4: Ah, j'adore, j'allais te le dire, putain. Ouais, les bandes de potes qui font des t-shirts ou les stickers, mais vraiment, vous avez tout compris.
0: Ah ouais, mais on a fait ça bien, hein. On a fait des TikTok dessus, remise officielle des t-shirts. On a poussé la vanne un peu loin. Ouais.
4: C'est magnifique, j'adore les gens qui font ça.
2: Ouais, c'est trop bien.
4: On te fait un gros bisou, merci Tom d'être passé avec nous. On termine avec Nicole, 0870 42 48. Salut Nicole.
8: Salut, bonne nuit, bonsoir.
4: Tu vois, il se couchait direct, c'est comment la Nicole?
2: Coucou Nicole.
8: Pas encore. Je viens de coucher mes patients, mais moi pas encore.
4: Tu fais quoi? Tu fais partie du personnel soignant?
2: Ah ouais. Ah oui.
8: Oui, dans une masse avec les handicapés, des enfants aussi. Je viens de finir mon travail.
4: Ok, et t'es où en France?
8: À Coulezé, côté Bordeaux.
4: Ok, d'accord.
7: À côté de Bordeaux.
4: À côté de Bordeaux, très bien. On embrasse tout le personnel soignant qui nous écoute, bien évidemment, tous les soirs en direct et en podcast. C'est quoi, Nicole, l'expression que tu dis tout le temps? Peut-être une expression que tu as inventée?
8: Oui. Oh my gosh, venez, il y a des cagouches partout.
4: Alors attends, le oh my gosh, j'ai pas la suite.
8: Venez, il y a des cagouches partout.
7: Cagouche.
4: Cagouche, j'ai pas compris.
8: Cagouche, ça veut dire parce que parfois il y a beaucoup de monde, n'est-ce pas? Et moi, pour pas que la personne soit gênée ou quelque chose, cagouche, ça veut dire que la personne est remplie de sel jusqu'à.
7: Ah oui, d'accord, il y a de la merde.
4: Génial.
8: Mes collègues, elles me comprennent, elles se trouvent mignons, parce que moi, je suis portugaise brésilienne, et déjà, il y a beaucoup de gens qui trouvent mignon mon accent, et moi, en parlant comme ça.
2: Ah oui, c'est trop chou.
7: Ah non, mais t'as vraiment la voix de. Comment elle s'appelait la présentatrice qui
2: Christina Cordula.
7: Ah ouais, non, mais c'est ça, abusé. De ouf. Magnifique.
4: Vas-y, attends, Nicole, essaye de dire cette tenue te va très bien, elle est magnifique.
8: Magnifique.
4: Ah c'est bien.
7: Ah ouais, non, c'est
2: vraiment la même personne.
7: Ah, c'est les reines du shopping là, on y est.
4: Où il y a aussi l'inverse, c'est non, ça va pas du tout.
2: Ma chérie.
4: Non, ça va.
7: Ma chérie.
8: Oh ma chérie.
4: Nicole, on te fait un gros bisou, merci beaucoup d'être avec nous, d'être passé. 0870 42 48, c'est le numéro toute la soirée pour passer avec nous. J'annonce qu'on écoute maintenant. Pilé, de Mauvais Joe, la version gospel. On revient dans 3 minutes avec l'explication de ce que veut dire pilé. Marie se renseigne, elle est avec nous en direct.

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0: c'est un peu long à chaque fois.
1: J'adore.
0: Mais c'est l'hymne officiel du Super Show Énergie. Il y a la Coupe du Monde, il n'y a pas de raison. Marie, tu nous as dit que tu avais l'explication sur ce que voulait dire pilé.
1: Ouais. En fait, je suis allée chercher.
0: Je te fais un lancement, je te fais un lancement.
1: Ok.
0: Et bonsoir à tous, 22h47. Tout de suite l'info trafic avec Charlie.
2: Ça roule bien là.
0: Tout de suite la bourse avec Charlie.
2: Non, c'est la merde.
0: Bah, c'est la météo avec Charlie.
2: C'est également la merde.
0: L'éphéméride avec Charlie.
2: Il y a pas grand chose.
0: Et on passe maintenant à l'explication de Pilé avec vous. Marie Lafolas, vous êtes donc en direct ce soir. Où est-ce qu'elle peut être
3: À Manhattan.
0: Au bar Manhattan du côté de Roubaix. où vous avez donc cette information que signifie Pilé.
1: Oui, je suis avec Francis. Francis qui est un expert de mauvais jeu.
0: Oui, je vous coupe, Marie. Je vous coupe à priorité au direct. Nous avons Ludo qui est avec nous au Standard Énergie. Allô, bonjour Ludo.
4: Enchanté.
0: Ludo également, lui en direct de Manhattan, vraiment Manhattan, New York City, il y a Brooklyn Bridge. Ludo, est-ce que vous pouvez nous en dire plus sur la signification de pilé?
4: Bah, pour moi, c'était soit Louis, je me rappelle plus, mais pour moi, c'était empiler de l'argent. C'était juste pour pas faire une répétition de empiler. Il dit pilé.
0: Beaucoup de bruit autour de vous, visiblement.
3: Ludo,
0: vous êtes à côté d'un événement, qu'est-ce qui se passe? On voit des petits plots par terre avec des numéros en jaune et un chariot à dog. Que se passe-t-il?
4: C'est à Manhattan, mais il y a un peu de trafic là actuellement sur la route.
1: Ah oui,
0: je reconnais. Trafic, non, mais ça c'est pas Manhattan, c'est l'autoroute A10, je reconnais. Ludo, tu te fais ma gueule, t'es au péage de Saint-Arnoux?
4: Je suis au péage de Nancy.
0: Eh ouais, putain, on l'entend, voilà, c'est ça. Bon, Marie, c'est quoi la vraie explication?
1: Eh bien, en fait, Ludo a raison. Le début du refrain, c'est les billets toujours empilés. Pilé. Michael Jackson a pilé.
0: Et quoi, cette à piler, ça veut dire quoi, à piler?
1: Cette phrase fait référence à Michael Jackson et évoque son style de danse emblématique. La répétition piler peut être interprétée comme une allusion rythmique à la chanson Beat It.
2: Gros problème dans Voyage, Michael Jackson, c'était connu. Hein. Il a pilé et pilé à chaque fois.
0: Pas confondre avec la sauce pili.
1: C'est pour éviter la répétition. Et petit clin d'œil à Beat It.
0: Mais Beat It. Voilà. Donc c'est empilé.
3: Non, mais attends, empilé, c'est un hommage à Beat It de Michael Jackson.
1: Ouais, en gros, les billets.
3: Là, c'est vraiment l'explication de texte du. De,
2: oui, bah, quand il regarde l'oiseau, c'est évident qu'il regarde son fils qui est jamais venu au monde. Là,
3: genre, quand ils ont fait pilé en studio. Genre, ils ont passé un billet de Michael Jackson.
1: Oui, bah ouais, en fait, ça peut être interprété comme une allusion rythmique à billet de Michael Jackson.
2: Mais j'aime beaucoup Mauvais Joe, mais c'est bon.
1: Le début du refrain, c'est les billets toujours empilés. Pilé. Voilà, donc c'est potentiellement ça l'explication.
0: Ok.
1: Pilé.
2: Ah bah c'est maintenant clair.
4: Mais c'est surtout pour la répétition, je pense.
1: Oui.
4: C'est bizarre de dire empilé.
1: Oui.
0: Après, c'est comme Ayana Kamura et Jaja, on comprenait rien.
2: Bah, c'était un mec, Jaja.
0: Oh, mais d'accord, mais elle disait plein de trucs et au début, on comprenait que dalle.
1: Oh, la phrase de boomer.
0: Mais c'est vrai, non.
1: Oui, c'est très grave ce que tu viens de faire.
0: Non, au tout début d'Aya, je suis désolé, il y avait des moves, personne comprenait, on s'était tous appropriés. Maintenant, on kiffe et il y a des mots, c'est devenu dans le langage courant.
2: Ah non, mais moi, je l'aime beaucoup et je respecte son travail, je trouve que c'est une super artiste et tout. Et on l'a rencontré au NMA. Théodora, je n'ai jamais compris une seule de ses paroles.
4: Oh, putain, voilà.
2: Non, mais Théodora, je te jure.
1: Mais n'importe quoi.
2: On est d'accord, merci. Attends, je suis pas tout seul.
1: Ouais, Théodora, c'est très compréhensible ce qu'elle dit.
2: Ah non, mais à part dans Mélodrama avec This Is ou OK, poche pleine, surtout sous les yeux et tout, sinon je ne comprends aucune de ses paroles. J'aime beaucoup, je m'ambiance et tout, je ne comprends pas. Je suis incapable de te rechanter du Théodora.
1: D'accord, t'as écouté quoi comme chanson de Théodora?
2: Mais celle qu'on passe à l'antenne, tu vois, qu'est-ce que tu disais plus?
1: Fashion Designer, c'est vraiment
2: fashion
1: de
2: alors, Fashion Designer,
1: de gars.
2: Ouais, il y a quoi d'autre comme parole, vas-y. Baby,
0: Attends, deux secondes, on va faire un truc. Marie, je te mets les paroles, je te mets 30 secondes, tu nous fais l'explication de texte, s'il te plaît. Congolese.

0: Et on se connecte tout de suite direction Manhattan avec l'explication de Marie qui est en direct avec la boss lady. Marie, est-ce que vous nous entendez? Malheureusement, le micro fonctionne de moins en moins bien.
1: Oui, je vous entends, oui. Non, Congolese Baby.
2: Attends, t'es sur Rap Genius ou je rêve?
1: Attendez, attendez.
2: Trahison.
1: Non, c'est pour vous lire. C'est pour vous lire les paroles qu'elle dit, d'accord?
2: Fumiste.
1: Congolese Baby, bébé congolaise. Ça, c'est bon, jusqu'à présent tout le monde là. Aimerait sa BBL. Alors BBL, c'est soit un BBL, donc tu te refais faire les fesses. Et elle, je crois que c'est.
0: C'est pas ça elle. Hein.
1: Ouais, c'est bad boy love story ou un truc comme ça.
0: Bad boss lady, je crois.
1: Ah, en fait, il y a plusieurs significations sur ce truc-là. Ok.
3: C'est incompréhensible.
1: Ensuite, c'est parce que c'est pas français la suite. Moi, si Soukali, c'est pas français. Je ne parle pas cette langue-là, mais c'est du Lingala. Qui signifie femme bonne, genre une bonne femme.
4: Une femme belle, ouais, une belle femme. Ouais.
1: Voilà.
3: C'est trop chaud, une femme belle.
1: Je me lève, je suis déjà belle.
0: Bon, ça va, on a compris.
1: Voilà, on dit que je suis une femme comme ça, mais je me lève, je suis déjà belle, ok.
0: C'est ouf, c'est comme en cours, j'ai déjà décroché, putain.
1: Je suis pété sous Kali, j'imagine que c'est un truc qui la rend un peu dizzy.
0: C'est Kali,
1: genre,
0: le chanteur, c'est quand le bonheur.
4: C'est de la stupéfiante.
1: C'est un stupéfiant, voilà, c'est soit de l'alcool, soit un stupéfiant.
3: Pété sous Kali.
1: Pollen jaune, bah y'a la belle. Voilà, Maya l'abeille, tout le monde connaît, le pollen, tout le monde connaît aussi. Voilà.
0: Ah, ça a dit pollen jaune?
1: Ouais.
3: Ah ouais, tu vois, c'est jamais j'aurais compris.
5: Moi, si Soukali, je me lève, je suis déjà belle. Je suis pété Soukali, pollen jaune, Maya l'abeille.
1: Et ça dessine le pollen de weed, si ça peut vous aider.
4: Ah, oui, c'est ça, c'est le pollen de la weed. Oui,
0: voilà, super. Bon, Ludo, je fais un bisou, merci d'avoir assisté à ce moment, Ludo.
4: Pas de soucis, je quitte Manhattan, je reviens chez moi.
0: Ludo quitte Manhattan, visiblement.
2: De moins en moins bien. Ludo, est-ce que vous nous entendez? Ouais, Ludo.
4: Oui.
0: Ouais, t'es où là?
4: Là, je suis actuellement là sur le périph' de Manhattan.
0: Ah, le périph' de Manhattan, ouais, vas-y, on est bien.
6: Oh, oui, je suis sur la rocade, frère. Ah.
0: Il a pris la pénétrante de New York, tu sais. On te fait un bisou, Ludo.
4: Pas de soucis, merci à vous, bonne soirée à vous.
0: Il y a 3-1 tiens, sur le match là, en ce moment pour la France.
1: Ouais.
0: France-Irlande du Nord. Tiens, d'ailleurs, vous voulez mater les matchs de la Coupe du Monde avec une barre de son Samsung? Appelez au standard maintenant, 0800 70 42 48. On joue

0: Bienvenue sur Énergie, tous les soirs 22h minuit, ça bouge pas, c'est le super show Énergie. Tiens d'ailleurs, il y a une réclamation, Elisa qui dit, qui vient de me faire un message. Coucou, je demandais pourquoi dans l'hymne du super show, il ne parle pas de pampan.
1: Ouais, c'est vrai ça.
0: Mais oui. Pourquoi sur l'hymne officiel du super show, pampan n'est pas mentionné dans les persos?
1: Faut demander à Charlie, c'est lui l'auteur.
0: C'est pas vraiment lui, il a fait appel à un orchestre brésilien. Ils sont d'ailleurs avec nous, on peut les applaudir.
1: Bravo.
0: Alors attendez, ce soir il y a deux événements. Lynn passe nous faire un coucou avant la fin de l'émission tout à l'heure. Elle sera là après le pendule de Marie, Lynn, ce soir.
1: Oui.
0: Et nous avons en effet l'équipe. Attendez, faut que je mette l'ambiance.
2: Attends, j'en ai un là.
0: Juste, tu peux faire un petit couplet en plus, Lynn.
2: J'en ai un. Si je l'ai, oui, c'est bon.
0: C'est bon. Vas-y. On fasse rentrer les musiciens brésiliens, s'il vous plaît, qui ont fait l'hymne officiel du Super Show Énergie. Ils sont là ce soir. Bonsoir.
3: Bonsoir.
0: C'est quoi ton prénom déjà?
3: Antoine.
0: Antoine, pardon. Tonio, comme on dit.
3: Tonio, ouais, c'est ça, exactement. Bonsoir.
0: Alors, on a une requête, on a donc oui. Elisa.
1: Pas trop l'accent brésilien, mais bon.
0: Qui a dit, mais il a le physique brésilien.
3: Je suis né à Reims.
0: Qui dit, dit coucou.
3: Enchanté.
0: Je lui demandais pourquoi dans l'hymne du Super Show, ça parlait pas de pampan.
3: Ah oui, alors on n'a pas eu le temps de caser tout le monde, toute l'équipe, parce que vous savez, c'est des refrains, c'est des poum, tchac, tchac, tchac, poum, tchac, tchac.
0: Bien sûr.
3: Et pampan, ça calait pas, c'est pampan, c'est pam pam. Et nous, alors c'est Marie, Marie, tu vois.
0: Est-ce que peut-être on peut vous entendre chanter l'hymne, Antoine?
3: Ah, moi je suis pas chanteur.
0: Mais peut-être faire les bacs?
3: C'est Daniel qui chante.
0: Ah, est-ce qu'on peut peut-être appeler Daniel?
3: Je vais chercher,
0: bien sûr. Il va chercher, excusez-nous, on joue. Attends, en attendant, je vous donne les inscriptions pour le À qui on pense.
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0: Bonsoir.
3: Bonsoir.
0: On y va pour Lynn?
3: Ouais.
0: On vous écoute chanter, bien évidemment.
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3: Marie! Ah, mais faut chanter avec moi aussi parce que.

0: Super Show.
1: Bravo. Voilà, bon, on a fait ça vite fait entre deux caipirinhas, quoi.
2: Ouais, c'est normal.
1: Ouais, c'est normal. Mais on le fait en live aussi, c'est plus impressionnant en live.
3: Ah si, ouais, faites de la musique, c'est ça, à Chalon-sur-Marne.
1: On sera à l'Éden de Sosheim dans le... C'est à côté de Mulhouse.
3: Vous permettez, il y a les Kijiki qui chantent.

0: Bienvenue sur Énergie tous les soirs, 22h minuit, ça bouge pas, ça s'appelle le Super Show et on joue comme d'hab avec vous.
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0: Si vous trouvez, il y a une barre de son Samsung qui part à la maison, vous pouvez jouer avec Charlie ou avec... notre Mirage 2000 à nous.
3: Ah oui.
0: Marie.
4: Merci. J'attendais, je pensais que t'allais dire Damien ou quelque chose comme ça.
0: Non, Marie, c'est toi.
4: Ah, c'est adorable, merci.
3: C'est plus
4: beaucoup.
3: Un 380 parce que c'est un peu un grand front, Marie.
4: Bah, je t'emmerde, vraiment.
0: Alors, Mirage 2000, c'était pas vraiment un compliment parce que pour ceux qui s'y connaissent un petit peu en aéronautique, le Rafale remplace progressivement le Mirage 2000. C'est un peu l'ancienne génération d'avions de chasse.
4: Ça va, je vous dérange pas.
0: Mais ça marchait très bien avant. Hein. La 380 aussi disparaît d'ailleurs. Hein. Donc, c'est un peu marrant que tu dises ça, Charlie.
3: Voilà. Mais c'était pas voulu, moi je savais pas, Marie, j'y connais que d'aller en avion.
0: Ça veut dire quoi, Marie? Tu disparais? Tu n'es pas là l'année prochaine?
4: Bah, dis pas des trucs comme ça, ça va pas ou
0: quoi? Bah attends, c'est toi qui.
4: C'est toi qui m'as appelé Mirage 2000.
0: Mais c'est toi qui lance ces rumeurs là?
4: Mais c'est vous? Vraiment, c'est vous?
0: Mais c'est fou, tu veux que j'appelle Clem Garin? Tu fais quoi en fait?
3: Ouh là là là là.
4: J'ai des trucs à lui dire.
0: Ah bah on balance un tweet dans la foulée, je te le dis. Hein. Bon, si vous voulez d'arriver sur Énergie, jouez avec nous. Barre de son Samsung a gagné au 0870 42 48. Faut trouver la personnalité réelle ou fictive à laquelle on pense. Allô, qui est avec nous au standard?
5: Allô?
3: Allô?
0: C'est qui?
5: C'est Margot.
0: Salut Gomard, ça va?
5: Ça va et vous?
0: Ouais. Oh. Bonjour de Pampan, Margot. T'es d'où?
5: De à côté d'Angers.
0: C'est où à côté d'Angers?
5: Chemillé en Anjou.
4: Oh.
0: Chemillé en Anjou.
4: C'est mignon.
5: Oui.
0: Excusez-nous. Oui, c'est mignon, mais on imagine une grande demeure.
4: Ah oui, oui.
5: Non, il n'y a que le nom de mignon, vraiment.
0: D'accord. Bon, super. Eh bien, tu vends bien ta vie.
4: Elle est au bout
0: plaisir.
4: Du rouleau, Margot. Elle n'en peut plus.
0: Même plus une pharmacie, la boulangerie a fermé, je suis au bout du rouleau.
5: Un peu ça, ouais.
0: Margot, il y a peut-être en tout cas une barre de son Samsung qui va arriver chez toi à la maison. Faut que tu trouves le personnage réel ou fictif auquel on pense. Tu veux jouer avec Charlie ou avec Marie?
5: Girl Power, on va jouer avec Marie.
4: Oui, trop bien.
0: Allez, c'est parti. Si jamais tu perds, on reprend direct quelqu'un au standard. 0870 42 48, bonne chance.
5: C'est une personnalité réelle ou fictive?
4: Réelle.
5: Réelle, encore vivante?
4: Oui, encore vivante.
5: C'est femme?
4: Non, c'est pas une femme.
5: Donc, ok, français?
4: Oui, c'est un français.
5: Connu pour le cinéma?
4: Pas pour le cinéma, non.
5: Le sport?
4: Oui, pour le sport.
5: Le football?
4: Oui.
5: Kylian Mbappé?
4: C'est pas Kylian Mbappé.
5: Ousmane Dembélé?
4: C'est pas Dembélé.
0: Allez, vas-y, Margot, tu gères. C'est très très bien ce que tu fais.
5: C'est un gardien?
4: C'est pas un gardien, non.
5: Un attaquant?
4: C'est pas un attaquant.
5: Zidane?
4: Non, c'est pas Zidane.
5: Qui joue actuellement en équipe de France?
4: Non.
5: Mince.
0: Allez, un dernier Margot.
4: Vas-y, Margot. Oh non! T'as tellement bien joué.
0: Ah, dommage!
4: T'es
0: Margot,
4: trop fort,
0: on te fait un gros bisou.
3: Merde!
5: Salut, bonne soirée.
0: Merde!
4: Bisous, Margot.
0: Excuse-nous, il s'emporte un peu. Charlie, excuse-moi.
5: Je crois que, ouais.
0: Ah, fais chier! Pourtant, c'est pas lui qui gagne. Hein.
3: Hey, c'est ma cousine, je vais pas dire.
4: Ah merde!
3: Je veux qu'elle gagne, j'ai rien dit. Bisous, Margot, on se voit dimanche.
5: Bisous!
3: Ouais, tiens, on se voit au poulet.
0: C'est où la cousinade?
3: On se voit au poulet dimanche, c'est à Reims, pareil.
0: Ah, mais vous connaissez super bien.
3: C'est Daniel.
0: Et Antoine, bien sûr. Margot, des bisous. Appelez-nous au Standard Énergie 0870 42 48. Et tant qu'il n'y a pas un gagnant, une gagnante, on continue. Allô, qui est là?
6: Jonathan.

0: Stade Madrid.
1: Antoine Griezmann.
0: C'est pas Griezmann.
1: Karim Benzema.
0: C'est pas Benzema.
1: Eduardo.
0: Non plus. T'es sur Google, mon petit chat.
2: Il est français.
1: Alors là, puisqu'il y avait Thierry Henry à l'époque.
0: C'est pas Thierry Henry. Vas-y, continue. On est sur la bonne voie.
1: Je ne l'ai pas.
0: Allez, non, vas-y, Jonathan, vas-y.
1: Non, désolé.
2: Jonathan, on te fait un gros bisou. Merci d'avoir joué avec nous. Tu repasses quand tu veux.
1: Ouais, bisous.
0: Bisous, Jonathan.
2: Le premier ou la première qui trouve à qui on pense gagne la barre de son Samsung. Appelez-nous au standard énergie 0870 42 48. Après Julien Lee, bonne chance à tous.

0: Bienvenue sur Énergie en ce moment, c'est le super show que vous écoutez. On est en plein dans le à qui on pense. Si vous trouvez la personnalité réelle ou fictive à laquelle on pense, il y a une barre de son Samsung qui part chez vous, c'est un délire.
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0: Vous trouvez, vous gagnez la barre de son. Appelez-nous, on cherche un joueur de foot. Il a joué en équipe de France. Il joue pas actuellement.
3: Non.
0: Il est français.
3: Il est français, ouais.
0: Allez. Qui est avec nous? Allô?
4: Ouais, allô?
0: Salut, c'est qui?
4: C'est Mélissa.
0: Salut Mélissa. Coucou. Tu quittes pas, on s'ambiance 10 secondes sur Taïki, les Taïki, bouge pas.

0: T'es d'où, Mélissa?
1: Je vis entre Lyon et Saint-Etienne.
0: À Roanne?
1: Ouais, c'est ça.
0: Oh. Bah voilà, entre Lyon et Saint-Etienne, ah, il n'y en a pas 15 000. T'es à Roanne même ou t'es à côté?
1: Non, à Roanne, ouais.
2: Bah, attends, tu soutiens Lyon ou Saint-Etienne?
1: Comment?
2: Tu soutiens Lyon ou Saint-Etienne?
1: Alors moi, je sais pas, mon accent, je soutiens pas trop le foot en vrai, mais je suis plus team rugby, mais non.
0: Hey, tu vas voir le loup?
1: Mais même pas, moi je suis Stade Toulousain.
3: Ah oui, d'accord, ah oui, d'abord. Ouais. Ouais, tu vas aller voir le loup à Lyon, ils sont chauds.
1: Ouais.
3: Même les filles, après, elles jouent bien en loup.
1: Non, mais franchement, le rugby, c'est la vie.
3: Ah ouais, c'est pas la même ambiance, c'est sûr.
1: Voilà. Non, mais après, foot, j'aime bien, mais plus les compétitions internationales, genre équipe de France, mais après les petits matchs.
2: C'est notre moment, mais.

0: on va pouvoir faire les footix, là, c'est maintenant. Voilà. Moi, j'attendais que ce moment-là. Tous les 4 ans, je suis devant.
1: Ouais, voilà, pareil.
2: Bon, voilà. Surtout, là, Mélissa, on cherche un joueur de foot. Concentre-toi dans les 45 secondes si tu trouves la barre de son par chez toi. On y va après le récap de Charlie.
3: Alors, Mel, on cherche un footballeur français, mais qui est retraité.
1: Ouais.
3: Et qui est toujours en vie à vendre.
1: Ouais, qui est vivant, ouais.
3: Voilà. Et, alors, on sait que c'est pas Griezmann, si je joue encore. C'est pas Benzema.
1: Ouais.
3: Et c'est pas Titi Henry. Ok.
1: Ouais. Ok.
3: Normalement, tu le connais.
0: Oui, c'est sûr.
3: En vrai, tu le connais, donc tu peux le trouver. Donc, bah, bonne chance, t'as 45 secondes, quoi.
1: Allez, bon, ben. Alors, Marie, est-ce que c'est un joueur qui a participé à la Coupe 98 ?
0: Oui.
1: Oh, purée. Est-ce qu'il a des cheveux ?
0: Non, non.
1: Mais qu'il n'y avait pas des cheveux quand il jouait à la Coupe ?
0: Non, il en avait déjà pas.
1: Est-ce que c'est un gars chez moi qui s'appellerait Fabien Barthez ?
0: Ah non, c'est pas Barthez. Ah, peut-être qu'il en avait à l'époque, cela dit, je suis pas sûre.
1: Non, non, il n'en avait pas.
0: Non, je parle pas de Barthez, justement.
1: Thuram, ce qui avait chauve très aiguë.
0: C'est pas très aiguë non plus.
1: Leboeuf.
0: C'est quoi son prénom?
1: Franck Leboeuf.
0: Oui, c'est Franck Leboeuf. Bravo!
3: Eh, hey, Mélissa, pour quelqu'un qui connaît pas trop le foot,
1: pas mal. Ouais, mais 98, c'est mon enfant.
3: À fort.
2: Bravo, Mélissa de Roanne, tu gagnes du coup la barre de son Samsung qui part chez toi à la maison et tu gagnes aussi une réduction chez Vendez votre voiture avec Franck Leboeuf.
0: Bien sûr. Il avait des cheveux à l'époque, Franck Leboeuf, de 98.
3: Non, ah non, et il avait même pas de barbe non plus. Là. Il a vraiment une tête d'œuf.
1: Ça aurait été énorme que je gagne sur Fabien Barthez parce que je suis du même patelin que lui, donc ça aurait été marrant. Mais...
3: Ah, fort
1: mais bon.
3: Ouais, mais il se fait plus discret maintenant. Autant Franck Leboeuf, tu le vois toutes les deux pubs sur YouTube là maintenant.
0: Qu'est-ce qu'il
3: Fabien
0: fait
3: Barthez, il se fait discret.
0: Et c'est quoi sa life à lui maintenant?
1: Barthez, je sais qu'il avait repris une équipe de foot dans le sud à côté de chez nous.
0: Ouais.
1: Je crois qu'il avait fait un peu de la course automobile aussi.
0: Mais non.
1: Et après, je sais pas.
3: Ah ouais, c'est ça.
1: Ouais.
3: Ah oui, t'as raison. En quête de victoire au Mans, ouais, il fait de la course auto.
1: Ouais,
3: bon, il se fait plaisir. Bon, ils ont de l'oseille, de toute façon. Si tu gères un peu le truc. Mais lui, Fabien Barthez, c'est énorme. Il y avait un documentaire, je sais pas si tu l'as vu, Mélissa, Les yeux dans les bleus.
4: Ah oui.
3: Ou entre les matchs de Coupe du Monde, t'avais Fabien Barthez qui descendait du bus, clope au bec, tu vois.
1: Ah bah oui. Il était nature. Je l'ai vu. Enfin, voilà, je connais personne de sa famille. C'est une bonne famille.
2: Mélissa, on fait un gros bisou. Barre de son Samsung qui part chez toi, bravo.
0: Bisous, Mélissa.
2: Bisous.
1: Bisous, bonne soirée et remettez-nous un petit hymne du Super Show.
2: Ouais, grand plaisir, je suis devant. Tu chantes avec nous, hein.
5: Chez vous, on est déjà présenté.

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Numéro, il est gratuit. 0800 70 42 48.

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2: 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Vous allez voir Armin Van Buren de Chainsmokers, vous allez voir Charlie qui va mixer également avec ses carrières de DJ.
3: Ouais, à 15h moi par contre.
2: C'est quoi ton blaze?
3: Hein?
2: C'est quoi ton blaze?
3: LDJ.
2: Ok, c'est super.
4: LDJ. Original.
2: Eh bien vous allez voir donc, Steve Aoki. Attends, je te fais la promo concert.
3: Ouais.
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5: What's that game?
2: The Chainsmokers. LTJ. Armin Van Buren. Enfin, sur mise à condition. Voilà. Ça rend bien.
3: Ah mais il n'y a pas
4: ça rend très bien.
2: Si, je l'ai dit entre Chainsmokers et Armin
3: Van Buren. J'ai pas entendu, tu vois, tellement ça passe crème.
2: Voilà,
3: ah
2: bah, c'est super, pour ça. Hein. Allez, appelez-nous au standard pour passer si vous êtes au boulot, 23h25. Qui est avec nous? Qui travaille? Et nous a appelé au standard énergie, allô?
6: Ouais, allô?
2: C'est qui?
6: Salut, c'est Victor, vous allez bien?
2: Oh, ça va et toi, Victor?
4: Victor?
3: C'est Vico.
6: Bah écoutez, ça va très bien l'équipe.
3: Ah oui, tu as l'air bien là, ouais.
2: Victor, on va essayer de deviner ton métier, d'accord?
6: Ça va être compliqué, mais bon, vous pouvez y arriver.
4: Tu viens du sud déjà.
2: T'es rugbyman?
6: Et pas du tout.
3: Ah, tu travailles dans le maïs?
6: Ah non, rien à voir avec la région.
4: Sur les chantiers?
6: Oui, mais c'est pas mon métier principal.
4: Ah. Alors attends, c'est...
2: Sur les chantiers, mais c'est pas ton métier principal.
3: T'es commercial?
6: Non. Architecte. Ça n'a rien à voir avec mon métier secondaire.
4: Ah, mais attends, on cherche quel métier? Le principal. Les chantiers, c'est le secondaire?
6: C'est ça, c'est okay. Un petit métier ça.
4: Le principal, yeah. T'es dans la musique?
6: Non.
4: T'es dans l'artistique?
6: Ah, je suis plus dans l'aide à la personne.
4: Oh, tu es aide-soignant?
6: Non.
4: Tu es éducateur?
2: Assistant sexuel pour personnes handicapées.
6: Ça aurait pu, mais c'est pas ça.
2: J'en peux plus.
4: T'es pas éducateur?
3: Je vais en partage sur ça ce week-end.
6: Non, je suis plus dans l'aide aux personnes et le sauvetage.
4: Tu es ambulancier?
3: Oh, tu es pompier?
6: Eh oui, je suis pompier.
4: Bravo.
2: Ouais, où est-ce que t'es pompier, Victor?
6: Je suis dans le sud de la France, je suis à Béziers.
2: Et t'es pompier pro ou volontaire?
6: Non, je suis volontaire, mais je préfère pratiquer mon volontariat que mon second métier.
2: C'est quoi ton second métier?
6: Je suis électricien sur le bâtiment.
2: Ah bah c'est cool.
3: Ah, c'est pas mal, ouais.
6: C'est pour ça que moi je préfère passer mes journées aux pompiers que sur
2: Et quand le beeper il sonne, ça t'arrange bien de partir du chantier, va?
6: Ah, c'est ça me donne un peu d'adrénaline, je me régale, moi.
4: Ah, attends, t'as le droit de partir de ton vrai boulot pour aller...
6: Oui, il y a des accords avec les grands groupes, les entreprises et les pompiers qui nous autorisent à partir, parce que c'est d'urgence, quoi.
4: Mais c'est génial, je savais pas.
2: Tu sais que je voulais faire ça, moi, quand j'étais enfant et tout. J'ai fait jeune sapeur-pompier et tout.
4: Pardonne-moi.
2: Peut-être
4: je serais pas full rassuré si je te vois.
2: Je n'ai pas suivi cette voie parce que j'étais passionné de radio et je me suis dit, mais jamais je pourrais être animateur radio et être pompier. Imagine, ton bip il sonne, t'es en émission, tu peux pas partir, c'est pas possible. Faut que j'ai abandonné le projet. Mais je vous jure, c'est à cause de ça. Et je suis jamais allé. Mais je connais les langages pompiers.
3: Et faire du sport.
2: Eh ben alors, je fais du sport.
3: Tu quand?
6: Un peu, ouais, un peu, c'est normal. Hein.
3: Quand ça, tu fais du sport?
2: Mardi, je suis allé.
3: Ah oui?
4: Oui, il fait de la boxe maintenant.
3: On est lundi.
2: Un mardi dernier.
3: Ben oui, c'est pour ça.
4: Ah oui, ouais, je sais pas pourquoi aller, quoi.
3: Je pense que tu passerais l'épreuve de la planche, là?
2: Ouais, j'ai déjà essayé, je l'ai fait en vrai.
4: Mais c'est quoi l'épreuve de la planche?
3: C'est une planche à quoi? 2 mètres de hauteur?
2: Et il faut te pousser. J'ai fait une fois, j'ai réussi une fois.
3: Ah ouais?
2: Et t'arrives à te mettre dessus. Après, j'étais pas non plus.
3: Ouais, mais fort.
2: Je suis pas allé au bout du bout. Hein.
4: Sachez que je suis très forte en traction, donc je suis sûr que je peux faire ça.
2: C'est comme les tractions, la première, elle est facile. C'est après où tu galères.
3: Ouais.
2: La planche, si tu mentalises que tu veux y arriver, ça va. Par contre, le faire tous les jours, non, je pense pas.
3: Ok. Moi, j'aimerais bien te voir essayer de faire l'épreuve de la planche. Hein.
2: Bah, si tu veux, à côté de chez nous.
3: Ah, mais oui, non, mais Louis.
2: À côté de chez nous, elle est publique, genre devant la caserne.
3: Bon, mais écoute-moi bien.
2: Je dirais pas la ville, mais tout le monde peut la faire.
3: Bon, mais Louis.
4: C'est vrai, mais oui.
3: Bon, on va parier 100 euros.
2: À minuit, on y va.
3: Allez, on va parier 100 euros. À minuit, c'est sûr,
4: on
3: tu la
4: fais.
3: Pas.
4: À minuit,
2: mais là, je suis pas en condition.
3: On peut même parier 10 000 là, si tu veux.
2: Les pompiers, ils vont voir, ils vont câbler.
4: Non, mais c'est bon, on peut y aller à minuit.
2: Non, mais alors,
3: jamais tu le fais.
2: Tu sais où je l'avais fait?
3: Jamais.
2: Je l'avais fait dans c'était à la foire de Bordeaux.
3: Ils t'ont levé.
2: En fait, ils en avaient mis une.
3: Ok.
2: Mais je sais pas si c'est la vraie.
3: C'était pas la hauteur officielle, ouais. C'est comme au basket, aussi. Ouais.
2: C'est peut-être ça. Il m'avait mis un petit panier.
3: Non, en vrai, même moi qui suis sportif et tout, et je peux faire des tractions et tout, je pense que j'y arrive pas.
4: Moi, c'est sûr, j'y arrive.
2: Victor, tu fais la planche ?
6: Oui, mais nous, on l'a fait avec 30 kilos sur le dos. On a
3: il faut avoir la technique aussi. Il y a une technique.
6: Ouais, mais après, c'est simple. C'est juste, il faut passer les coudes. Après, dès que vous avez passé les coudes, vous avez fait le plus dur.
2: Ouais, et Victor, c'est quoi qui te fait kiffer dans le métier ? Et pourquoi, pourquoi draguer plus facilement ?
6: Ah, c'est sûr, ouais, ça amène les petites, mais bon, c'est pas la
2: principale. Il va les deux pieds dedans. Oh, là. T'es en couple ou pas, Victor ?
6: Non, je suis pas en couple, non.
2: Ouais, d'accord.
6: Après, voilà, faut pas mélanger le professionnel et le privé, attention.
3: Dans un mois, 14 juillet.
6: On est là, on est sur place.
3: On est sur place.
6: Venez au bal, venez nombreux.
3: Venez à la caserne.
2: Par contre, ça, vous savez que c'est mes meilleures soirées, les 14 juillet.
4: Ah, mais moi aussi.
2: Oh là là, qu'est-ce que c'est bien dans les casernes.
4: L'année dernière, je l'ai faite avec Julie, notre community manager, et Titi, le réal de Camille Combal.
2: Ouais.
4: Et on s'est bien amusé.
2: Vous êtes allé où, à Paris ?
4: Dans notre ville.
2: Ok.
4: Et franchement, c'était très sympa. Mais alors, aucun pompier me plaisait, c'est un peu dommage.
2: Ah ouais ?
4: Ouais.
2: Ah, pourtant, les pompiers de Paris, ils sont beaux gosses.
4: C'est pas là, une
3: bonne caserne.
4: Là, ils étaient pas ouf, si je puis me permettre. Pas un grand coup.
3: Oh là là, t'es comment, toi ? T'es ouf ?
4: Bah, je t'emmerde, vraiment.
3: Bah, non, attends, ils étaient pas ouf.
4: Et tu veux quoi, toi ? Ça veut dire quoi,
3: mais
4: ça ?
3: Mais ils étaient pas à ton goût.
4: Mais t'en sais rien, t'étais pas là.
3: Mais non, mais ils étaient pas ouf. Attends, t'es vachement
4: ouf.
3: Sympa.
4: Très
3: toi,
4: objectivement, ils étaient
2: après,
4: pas
2: après, si je peux me permettre, si Charlie dit ça d'une fille à l'inverse,
3: bah, exactement,
2: il se fait dégommer.
4: Alors.
3: Ah mais surtout qu'il s'était là.
2: Marie, elle a un regard de.
3: C'est comme si moi, je disais ça. Je dis, ouais, je suis arrivé à l'hôpital, non, toutes les infirmières. Alors, dégueulasse, c'est dégueulasse. Franchement, c'est
2: pas de ma faute. Il n'y en avait pas une de bien.
3: Le service, t'as une auditrice au téléphone, il fait, ouais, c'était pas le bon service.
4: Pour moi, ils étaient pas ouf. Mais certainement qu'ils ont pécho ce soir-là, évidemment.
3: Ouais. Oui, certainement. En vrai, je suis pas du tout inquiet pour eux.
4: Mais j'y retournerai cette année, on ne sait jamais.
2: Victor ?
6: Ouais.
2: T'es célibataire ?
6: Oui.
2: Je te passe Marie en antenne, ok.
6: Oula, bah avec plaisir, écoute. le bal, nous, c'est le 14 juillet, on n'y est pas encore. Hein.
2: Ouais, mais elle, son bal, justement, c'est le 8 juin, donc c'est aujourd'hui. Ouais. Donc on va pouvoir discuter.
4: C'est ce soir.
2: Bon, te faire un bisou, Victor.
6: Bisous, gros bisous, tout le monde.
4: Bisous, Victor.
2: Et on embrasse tous les pompiers qui nous écoutent, bien évidemment. Merci pour ce que vous faites, merci d'être là. Et tous les soirs de nous écouter, nombreux et nombreuses. Voici Coldplay avec Burna Boy. On revient dans 3 minutes et on a vos invitations pour le festival Barocaville. Vous voulez jouer, vous voulez partir tout frais payé direction l'Allemagne cet été pour aller voir Armin van Buuren, LDJ, Chainsmokers, Steve Aoki, Riyab, 0870 42 48, tout de suite dans le

0: quel banger, voilà.
1: Ah ouais, c'est énorme.
0: On est sur Énergie en direct, appelez-nous maintenant si vous voulez gagner vos invitations pour aller au festival Paroukaville. Tout frais payé, vous allez partir en Allemagne et voir les plus grands DJ de la planète cet été. Bon, Armin van Buuren.
1: Ah ouais.
0: Incroyable. Appelez-nous maintenant au Standard Énergie, c'est ce qu'a fait Stéphanie. Applaudissements pour Stéphanie, s'il vous plaît, Standard Énergie.
2: Bonjour à tous.
3: Coucou.
0: Salut Steph.
2: Coucou.
0: Ça va?
2: Oui, ça va, ça va.
0: Tu l'aimes, ta dance, Steph?
2: Ah oui, j'adore ça.
0: Tu l'aimes ton électro?
2: Oui.
0: Tel quand ça tabasse sa gueule, et bah ça. Stéphanie, ce week-end, il y avait le mariage de Dua Lipa.
2: Ouais.
0: Clap, clap. Du coup, on va faire un blind test spécial mariage ce soir avec toi pour le Super Show Énergie. On va te faire écouter des hits Énergie en mode violon. Il faut que t'en aies au moins 3. Et si t'en as 3, on t'offre des invitations pour aller au festival Paroukaville. Là, vous allez me dire quel rapport avec Armin van Buuren et les DJ? Aucun. Juste, on voulait rendre hommage à Dua Lipa, cette reine qui s'est mariée.
1: Mmh. Et peut-être il y a des demandes à mariage au festival Paroukaville aussi, sur le main stage.
0: Oui,
2: peut-être.
0: C'est vrai. Steph, t'es prête?
2: Allez.
0: Bonne chance, voici le premier extrait. C'est un hit Energy qui est joué du coup en violon par d'ailleurs le violoniste qui est avec nous ce soir. Bonsoir.
1: Bonsoir.
0: Vous vous appelez comment?
1: Daniel. Je suis le même gars que tout à l'heure.
0: Vous êtes le brésilien aussi?
1: Oui, je suis le même gars que tout à l'heure, j'ai plusieurs groupes.
0: Pardon, excusez-moi. Bah, on y va alors, bonne chance Steph.
2: Ouais.
1: Ah, c'est dur, hein.
2: Levitating, non, c'est pas celle-là.
3: T'as dit quoi?
2: Levitating, non, c'est pas celle-là.
3: Ah, c'est pas forcément un son de Dua Lipa, hein.
2: Ah, d'accord. Ah ouais.
0: Ouais, c'est des hits énergie qui sont en mode violon, hein, pour en mode mariage, tu vois.
2: Oh. Pas tout en plus, hein.
0: Bon, c'était Ed Sheeran, c'était le tour de chauffe.
2: Ah.

0: Non, je suis nul là-dessus.
1: Ok, nouvelle règle, Stéphanie.
0: Oui.
1: On va faire un blind test Paro-Caville. Alors,
0: allez.
1: Je vais te passer des artistes qui sont au festival Paro-Caville. Si t'as au moins 3 bonnes réponses, c'est gagné, ok?
0: Ouais.
1: À chaque fois, je veux l'artiste.
0: D'accord.
1: Si t'as le titre, bonus de Charlie, et il va te donner tout de suite ce que tu gagnes si jamais t'as le titre en plus.
0: Ouais.
2: Non, mais du coup, si t'as le titre en plus, ça fait 2 points, et du coup, t'auras besoin que de 2 bonnes réponses.
0: Ok.
1: Ah, c'est bien ça comme règle.
0: Ah, c'est mieux.
1: Et il est généreux. Ouais. Hein. Allez, bonne chance. Ouais. Qui chante ça? C'est un DJ qui sera présent au festival Paro-Caville.

0: T'as dit quoi, Steph?
1: C'est
0: un DJ qui sera présent au festival.
1: Ouais, ouais.
0: C'est pas Kid Cudi, parce
2: qu'il lance des gâteaux dans la gueule des gens.
1: C'est Steve Aoki.
2: Hey,
3: c'est la bonne réponse, un point pour toi.
0: Steve Aoki, prochain extrait, il sera aussi au festival Paroukaville. Bonne chance, à ton avis, qui chante ça?
1: Van Buren.
0: Elle le connaît, elle fait une raclette avec elle.
2: Ah, bien sûr.
0: Ça, c'est Van Buren.
2: C'est Bubu, ça.
0: Deux points pour toi, tout va se jouer sur ce dernier extrait. On te souhaite bonne chance. Si jamais tu trouves l'artiste, le groupe, les DJ qui chantent ça, c'est gagné pour toi. Bonne chance, Stéphanie. On joue pour le festival Paroukaville en Allemagne, tout frais payé.
1: C'est Pardwell.
0: C'est Pardwell.
1: C'est Pardwell.

0: après, je ne sais plus celui-là.
1: Tu connais, c'est les Américains.
0: Oui, mais je connais, mais c'est le nom qui m'échappe.
1: C'est ces deux Américains, ils sont un peu beaux gosses et tout.
2: En fait, c'est horrible parce qu'on la connaît tous, cette chanson.
0: Eh ben oui, c'est ça. C'est les chaînes moqueurs, non, c'est pas ça.
2: Les chaises moqueurs, ouais, c'est ça. C'est les chaises moqueurs. Stéphanie. Stéphanie. Ça fait 3 points, on va le compter comme ça. C'est les Chainsmokers, Don't Let Me Down. Tu pars au festival par Rockaville, c'est gagné. Transport, hébergement, ça part chez toi à la maison. Félicitations, tu seras en Allemagne cet été. On veut un max de photos, tu nous racontes tout, ok?
0: Ok, pas de soucis, oui. Merci.
2: On te fait des... Et par contre, révise un peu la prog quand même.
0: Merci à tous. Merci, continuez
2: bisous.
0: Comme ça.
2: On te fait un bisou, le pendule de Maria.
0: Merci.
2: En 3 minutes, appelez-nous au standard énergie 0870 42.

0: Ça bouge pas, dans un instant elle passe nous faire un coucou pour terminer l'émission. Lynn passe avec nous ce soir dans le Super Show Énergie. Du coup, pendule de Marie un peu avancé exceptionnellement. Oui. Donc on continue, si vous voulez passer 0870 42 48.
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0: Et on fait un coucou à Erika qui est avec nous au Standard Énergie. Salut Erika.
4: Salut Louis, Marie, Charlie.
5: Salut Erika, tu sors de teuf ou quoi là?
6: Samedi soir, 2h du mat.
5: Voilà, je vais prendre un Doliprane, je ferai un Taz en fait, je m'en fais exprès. Ah, là, je sens que ça monte fort fort.
6: Erika, t'es d'où?
4: Je suis de Zitkot, près de Dunkerque.
0: Ah, c'est pour ça, c'est l'énergie
7: c'est
0: du Nord.
7: Oui, ça se sent.
0: Et voilà. Erika, bienvenue sur Énergie. Qu'est-ce que tu veux demander à Marie pour le pendule de Marie?
4: En fait, Marie, je voulais savoir, en fait, on vient de changer de direction au niveau de mon boulot. Et ouais. En fait, je voulais connaître mon avenir professionnel. Est-ce que ça va bien se passer ou pas, malgré la nouvelle direction?
7: Ok, tu fais quoi là pour l'instant?
4: Là, je suis sous-directrice d'un hôtel.
7: Ok, vers Dunkerque du coup?
4: Ouais.
7: Ok, trop bien.
0: On est, on est sur du 2, 3, 4, 5 étoiles, on est comment?
4: C'est du 3 étoiles.
0: Ok, on est sur de l'Ibis.
5: On tira jamais, Louis.
4: Non.
0: On est sur de l'Ibis, sur du Kyriade, on est sur quoi?
4: Campanile.
0: Ok, ah, c'est bien Campanile.
7: Ah, c'est bien, j'aime bien.
0: Alors écoutez-moi bien, alors les anciens c'est un peu glauque. Les nouveaux Campanile, mais incroyable. Les nouveaux concepts de Campanile. Ils sont géniaux.
7: C'est un nouveau concept?
0: Non, bah là tu sais, ils sont en train de rénover leurs hôtels.
7: Ouais.
0: Mais c'est comme les tout nouveaux Ibis, c'est le feu en vrai. Ça vaut, ça met une distance à certains 4 étoiles. Parce que Charlie, il fait le mec, tira jamais, c'est 3 étoiles. Je passe mon année dans ces trucs-là. Donc,
5: Ah, c'est bien, les Ibis sont bien.
0: Mais Campanile, c'est chambé.
5: Pas budget, attention. Une fois, j'avais pris un Ibis budget, voilà les cheveux dans la douche.
7: Ah, ça me tait.
0: Ah, l'Ibis rouge. Et
7: l'Ibis rouge, il est bien.
0: Le vert, c'était un peu VIP, tu vois.
7: Ah, j'ai jamais fait le vert.
0: Ah, les styles.
7: Ah, le vert, c'est mieux.
0: Ah, il y a le petit déj offert en fait.
7: Ah oui, pas mal.
0: En tant que
7: c'est pour ça que vous connaissez, bah oui, ok, ça marche.
0: Plus régulièrement. Bon, donc Erika, tu veux savoir si le changement de direction va bien se passer?
4: Ouais.
7: Tu les as rencontrés déjà ou pas?
4: Oui.
7: Ok, et ça s'est bien passé? Ton poste, il n'est pas en danger vu que tu es sous-directrice, toi, pour l'instant?
4: Non, il n'est pas en danger, mais en fait, il y a beaucoup de choses qui ont changé et c'est pas du tout dans notre intérêt, en fait.
7: Ok.
4: Ils nous en demandent toujours beaucoup trop de plus. C'est horrible, en fait.
7: Ok, je vois.
4: Comme j'ai demandé est-ce que ça change, je voulais savoir si toi tu pourrais m'aider.
7: Ouais, tu t'inquiètes sur tes conditions de travail, quoi.
4: C'est ça, tout à fait.
7: Ok, bah écoute, on va demander. Si le pendule dit oui, ça met la musique du loto.
4: Ouais.
7: Et si ça dit non, c'est une musique un peu triste qui part.
4: D'accord.
7: Ok. Est-ce que le changement de direction...
0: Parce qu'elle est en train de monter l'Everest en ce moment.
8: Je suis qu'en 4.
0: Mentalité Kaizen, Erika.
7: Est-ce que le changement de direction dans l'hôtel d'Erika va bien se passer pour elle?

0: Moi, ça me dit oui, Erika.
1: Ah, tant mieux.
0: En plus, si t'es sous-directrice, t'as forcément un peu de pouvoir, non?
1: Un peu, ouais.
0: Ah voilà. Tu pourras imposer aussi un peu tes choix, quoi.
1: J'en ai bien l'intention.
0: Oui, ça se sent. Franchement, j'avais aucun doute là-dessus.
2: Elle est de terre.
1: Ça leur fait même un peu peur, je crois.
0: Oui, mais c'est bien. Comme ça, tu contrebalances un peu avec eux. C'est pas plus mal.
1: Ouais, ok.
0: Mais ça va bien se passer, en tout cas.
1: Ah bah merci beaucoup, Marie, tu me rassures. Merci beaucoup.
0: Avec grand plaisir.
2: On te fait un gros bisou, Erika. Ça fait 55 euros.
1: Je te ferai une nuit en campagne du gratos, il n'y a pas de problème.
2: Ah, ok, c'est bon alors. Si je peux gratter des nuits, c'est bon.
1: Quand vous voulez, vous m'appelez.
0: Bah, avec plaisir.
2: Gros bisous, Erika. Merci beaucoup d'être passé avec nous. Vous aussi, vous voulez poser vos questions au pendule de Marie, 0870 42 48. Il y a Lynn qui passe nous voir pour la fin de l'émission après. Salut Sandrine. Allô Sandrine.
3: Oui, bonjour.
2: Bonjour. Coucou. Sandrine, ça va?
4: Sandrine.
3: Oui, ça va, merci, et vous?
2: Mais oui, ça va super, je te passe Marie.
3: Oui, merci beaucoup.
0: Coucou Sandrine.
3: Coucou Marie.
0: Bah alors dis-moi, qu'est-ce qui se passe?
3: Alors, moi j'ai eu une année 2025 un peu compliquée.
0: Ok, et, pourquoi?
3: De gros soucis de santé avec ma maman et bon voilà, qui est partie la pauvre.
0: Okay.
3: Donc ça a été long et douloureux. La personne avec qui j'étais à ce moment-là a décidé de mettre fin à la relation au bout de 6 ans et demi. Parce que je n'avais plus de... Selon lui, je n'avais plus assez de temps à lui consacrer.
0: Attends, pendant la maladie de ta maman?
3: Ouais.
0: Bah, tu perds rien, ma chérie. Hein. Pardon, je ne connais pas votre histoire, mais quelqu'un qui n'est pas là dans ces moments-là ne te mérite pas, Sandrine.
3: Voilà, c'est ce que je me dis aussi. Et c'est ce que je... Oui, j'en suis convaincue.
0: Bah, ça, c'est sûr.
3: Donc, voilà, je voulais savoir si les cieux allaient s'ouvrir pour moi au niveau sentimentalement cette année.
0: Ah, t'espères rencontrer quelqu'un. Tu veux savoir si tu vas rencontrer l'amour cette année?
3: Ouais, j'aimerais bien, ouais.
4: T'es sur les applis un peu?
3: Non, du tout. Je déteste.
4: Ah ouais, c'est vrai?
0: Je suis comme toi.
3: Ouais, non, je préfère le vrai.
0: Ouais, c'est trop impersonnel.
2: T'es sur les applis, toi?
0: Ouais. Oui, mais je parle à personne.
2: Est-ce qu'il y a personne qui te matche?
0: Mais oh, tu rigoles, Charlie, quoi, arrête, j'ai tellement de matchs, mec. Non, par contre, c'est trop impersonnel. T'arrives pas à voir la vibe de la personne, ni son attitude et tout ça. Non, je suis archi d'accord avec toi, Sandrine.
4: Mais tu sors un peu, Sandrine, ou tu vas rencontrer où ton nouveau mec?
3: Ah ben je sais pas où le destin me le mettra. Pareil, si on a là, on cherche ma baguette. Je n'en sais rien. Mais oui, je sors, oui, avec des copines, on sort, oui.
0: Ah, c'est
3: sort,
0: souvent comme ça que tu rencontres.
4: Et t'as des copines célib?
3: Ouais.
4: Ah, ok, c'est bien.
3: Ouais.
4: Ah, du coup, au moins, tu peux faire des soirées un peu.
3: Oui, voilà. Même des copines qui sont en couple, mais qui de temps en temps sortent entre copines.
4: Qui trompent, hein, de temps en temps, elles trompent, elles sortent.
2: Gros groupe de trompeuses,
3: non.
2: La bande.
3: Non.
0: Non, mais tu peux rencontrer dans des groupes de potes, des potes de potes, c'est souvent comme ça que ça se fait.
2: C'est souvent ça, bien sûr.
0: T'as quel âge, Sandrine?
4: Ça va être le facteur.
3: 53.
0: Bah oui, c'est comme ça que ça va se faire. Tu vas le rencontrer à un dîner ou au travail. Je vais demander, Sandrine.
3: Merci.
0: Est-ce que Sandrine va rencontrer l'amour en 2026?
2: Et je précise que si c'est oui, c'est la musique du loto, et si c'est non, c'est... Bon, vous allez entendre.
3: Ouais.
2: Si c'est non, la musique, elle se reconnaît, quoi. Donc là, Marie est en train de demander au pendule, le pendule qui bouge en fonction des énergies de Marie, qui va sur des cases oui, non, peut-être.
3: Ouais.
2: On a la réponse.
3: Ah.
2: Ah. Alors, Sandrine, je vais te dire, ça nous fait un bien fou parce que la semaine dernière, le pendule, il disait que non.
0: Que des mauvaises nouvelles,
2: franchement,
0: ouais. Enfin, c'était pas vraiment des mauvaises nouvelles, mais pour les gens, ça faisait pas plaisir à entendre. Mais dans les faits, c'était mieux pour eux.
3: Bon.
0: Et Sandrine, tu vas rencontrer, de toute façon, tu mérites, ça s'entend, t'es hyper solaire, tu mérites de rencontrer quelqu'un de bien. Mais oui, bon, quelqu'un de bien qui sera là pour toi, surtout.
3: Oui, voilà, c'est ça. Merci beaucoup.
0: Bisous, Sandrine.
2: Et Sandrine.
3: Bisous, ciao.
2: Sandrine.
3: Oui.
2: On est invité au mariage, hein, tu rigoles pas.
3: Alors, je sais pas si j'irai jusque-là.
2: Ok, bah tu feras une petite fête, un truc, quoi.
3: Ouais, je vous inviterai.
4: Qui a bouffé.
2: Tu veux des belins, on est pas chiant, les mini-pizzas, là, c'est nickel.
0: Ça nous va très bien.
2: Un verre de fusti, des mini-pizzas, et c'est parti.
3: On a des choses de mieux dans le coin que les belins, nous.
2: Voilà. T'es où, toi?
3: Au Pays Basque.
0: Invite-nous pour les vacances, on sera là.
2: Que manger ce pâté au piment d'Espelette va
4: près de ta maison cet été.
3: Et le jambon de Bayonne.
2: On te fait un gros bisou, Sandrine. T'es où au Pays Basque?
3: Merci beaucoup à vous. Bonne soirée.
2: Ah, t'es où au Pays Basque?
3: Du côté de Bayonne.
2: Ok, on embrasse tout le 64 qui nous écoute. Lynn est avec nous dans 3 minutes. Elle passe nous faire un coucou ce soir dans le Super Show Énergie. Et juste avant, Coupe du Monde oblige. On va s'écouter Shakira.
0: Ouais.
2: Mais pas Shakira 2026.
0: Quoi ?
2: Shakira Coupe du Monde par l'époque.
0: Oh.
2: Ah oui. Ouais, on se fait kiffer ce soir, c'est le super show énergie. Merci d'être avec nous. 22h minuit tous les soirs, ça bouge pas. Je m'appelle Louis, Charlie est là, il y a aussi Marie.
0: Oui.
2: Tu danses bien, Marie.
0: N'est-ce pas ? Je connais la choré.
2: On dirait Shakira.

0: Bienvenue sur Énergie, on est là tous les soirs, 22h minuit, ça bouge pas, on est dans le studio. Le pendule de Marie a été fait un petit peu plus tôt exceptionnellement ce soir puisqu'on n'est pas tout seul.
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0: Applaudissements pour Lynn qui vient nous rejoindre s'il vous plaît dans le studio Énergie. Lynn qui passe nous faire un coucou ce soir dans le super show, comment ça va?
3: Ben ça va super bien, merci beaucoup.
0: Tout se passe bien depuis. Alors on va tous dire, on a fait une interview tout à l'heure avec Lynn. Ouais. En plus, elle était au Energy Music Tour de Lyon samedi et on se revoit samedi à Salon de Provence.
3: Exactement.
4: Voilà. On va passer toutes vos vacances
3: là,
4: ensemble.
3: On va
0: faire une coloc, ça ira plus vite parce que c'est
4: grave.
0: Tout va bien. C'était bien le Energy Music Tour de Lyon?
3: C'était trop bien. Vraiment ambiance de dingue. C'était magnifique. Ouais.
0: Ok. Est-ce que l'ambiance à Salon de... tu t'entends bien dans le casque, bon?
3: Oui, super.
0: Okay. Est-ce que l'ambiance à Salon de Provence sera mieux, tu penses, ou
3: Eh ben écoute, on va le découvrir ensemble.
4: Est-ce que c'est le public pour toi, Lynn?
3: Comment?
4: Le public le plus ambiançant
3: Ah, c'est compliqué parce que parfois on se dit, ah, il y a un public qui est... Enfin, il y a des a priori comme quoi un public est un peu moins énergique. Au final, on est surpris, donc c'est très compliqué de dire...
4: Selon ton expérience à toi.
5: C'est pas dans le
4: je
5: Nord.
4: Je te mets trop dans la sauce.
3: Bah, non mais c'est vrai, parfois c'est dans le Nord, mais moi en même temps, je suis niçoise et quand j'ai chanté à Nice,
4: ah bah
3: c'était
4: bien
3: fou.
4: Sûr. Ah bah oui.
3: À Bruxelles, c'était fou. À Lille, à Paris, partout en fait.
4: T'aimes tout ton public. C'est merveilleux.
3: Vraiment.
0: Moi j'aurais dit le Nord aussi, tu vois, parce qu'il y a deux semaines, même on était
4: sûr.
0: À Cambrai, c'était incroyable. Mais le problème, c'est que vu que le prochain c'est à Salon de Provence, si je dis que la meilleure ambiance c'est dans le Nord, samedi on va pas être reçu correctement, tu vois. Donc j'ai quand même envie de dire que. Ouais, non, le Sud c'est
4: peut-être
0: cool.
4: Peut-être qu'ils ont envie de te prouver aussi si tu dis ça.
0: Ah, tu veux dire les provoquer un peu?
4: Oui, bien sûr.
0: Ok, on va les provoquer. Ouais, mais après, vu que c'est à côté de chez Lynn, on n'est pas très loin de Nice, tu vois, j'ai pas trop envie d'avoir des problèmes.
5: Et tu fais jamais sur scène, Lynn, de oh, vous êtes vraiment le meilleur public du monde.
3: Bah écoute, j'ai pas encore eu l'occasion de le faire, mais je le ferai la prochaine fois et je penserai à toi.
5: Ouais, bah c'est ça, t'es tout le monde. Ouais, j'ai jamais eu un public comme ça le lendemain, pareil.
0: Et, écoute-moi bien, si elle le fait samedi soir sur scène, je t'appelle direct, Charles. Ouais. On a un problème. Ouais. Lynn est avec nous ce soir dans le Super Show Energy. Vous la connaissez, puisqu'on vous a beaucoup passé, je pense à vous.
6: À des kilomètres, quand le temps tout s'arrête, je pense à vous encore.
0: On vous a passé aussi, j'avoue.
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0: Et alors là, le nouveau banger, on vous le passe sur Energy déjà. Je suis totalement accro, je lui ai dit, en plus j'ai été honnête, ça s'appelle Dans ton téléphone.
6: Dis-le-moi, qu'est-ce qu'il y a dans ton téléphone? Tu ne sais pas, comme à chaque fois, tu répondras qu'il n'y a personne. Montre-moi.
0: J'adore.
6: Montre-moi. Je
0: te le redis, je signe. Et alors, on peut le dire?
3: Oui.
0: Il y a le clip qui arrive bientôt.
3: Ah oui, dans quelques. Jour.
0: Bah en fait, on va dire que cette journée est déjà terminée, donc oui. Il reste demain et il sort après-demain, à savoir mercredi.
3: Voilà, c'est ça, exactement. J'ai vraiment vraiment hâte. Je vous laisse la surprise, hein, du coup.
0: Ah tu, tu ah on peut
4: ah,
0: même.
4: Sauf si t'as une petite exclue.
0: Ah, ouais,
4: Une
3: petite exclue. Vous allez me voir dans plusieurs personnages.
4: Ah.
3: Voilà.
4: J'aime bien les clips comme ça. J'ai trop hâte de le voir.
0: Et c'est un clip que t'as bien bossé. Enfin, t'as tout fait, t'as tout surveillé de A à Z et t'as.
3: Alors ce clip, j'ai vraiment fait confiance. J'ai vraiment fait confiance à un réalisateur, pour le coup.
0: Ok.
3: Mais ça faisait longtemps que j'avais envie de travailler avec lui. Donc, mais je veux pas vous en dire plus. C'est pas ça.
5: Ouais, tu sens qu'elle a envie aussi de le dire.
0: Elle veut pas dire que c'est Spielberg. Bon, dire.
5: Un petit côté dans de la mer, voilà. Vous verrez dans l'eau.
0: Ouais, c'est un petit réal, ça marchera pas fort. Charlie.
5: Oui, non, en fait, toi, tu sens cette vibe de t'as envie de réaliser des clips, t'as envie d'étendre tout ton univers artistique.
3: Oui,
5: à l'image aussi.
3: Oui, c'est vrai. Bah, en plus, pour moi, la musique, c'est. Bon, il y a bien sûr la musique, et ça, je crée. Enfin, je compose, j'écris mes chansons, etc. Mais le visuel, c'est hyper important aussi. Et du coup, j'ai envie d'être investie à 100% dans toutes les facettes possibles de la vie d'un artiste, quoi. Donc, oui, bien sûr.
5: Aujourd'hui, t'es obligé maintenant avec les réseaux et tout, l'image
4: c'est
5: hyper important. Faut construire vraiment sa personnalité et tout.
3: Complètement.
5: C'est stylé. Faut qu'on fasse des clips.
3: Vraiment.
5: Hein.
4: On en fasse
5: nous aussi.
4: De la musique peut-être
0: surtout,
4: aussi.
0: Il faut dire les choses, c'est que toi, Lynn, les chansons et notamment ce qu'on entend du coup à la radio, quand on t'a découvert, c'est toi qui fais tout de A à Z. C'est-à-dire que tu vas composer, tu vas écrire la musique et en plus tu l'as dit déjà dans les interviews qu'on a déjà fait ensemble, tu le fais chez toi, à la maison. Genre c'est vraiment artisanal quoi.
3: Bah oui, complètement. J'aime le faire comme ça parce que je me sens libre, je me sens libre de le faire quand j'ai envie, quand j'ai besoin et j'ai pas besoin d'aller partout. J'ai mon petit ordinateur avec ma petite mon petit
5: Elle est comment la relation avec les voisins juste?
0: de...
3: Franchement, on m'a jamais
4: rien
3: dit.
4: Bah, ils doivent être contents.
5: Ah bah oui, bah, tu chantes bien, heureusement. Ouais.
3: Non, mais c'est vrai que même si on chante bien, on va bien, ça peut impacter les gens. Ouais. Mais en vrai, non, j'ai pas eu de plainte.
5: Très bien, jamais un petit mot dans la boîte aux lettres. Et tout.
0: Et c'est bien, et t'es comme Marie, en fait, puisque Marie, elle compose pas de la musique, mais elle se balade toujours avec son pendule.
4: Ah ouais. Ah toujours ouais dans mon sac, toujours ouais sur moi.
0: Ah, t'y crois ou? Parce que c'est vrai, juste avant que t'arrives dans le studio, en fait, on faisait du pendule, on le fait tous les lundis, tous les mercredis dans le Super Show Énergie.
3: Mais
0: t'y
3: vraiment
0: crois,
3: ou pas?
0: Ah, mais bah,
4: ah
0: regarde,
4: oui,
0: regarde,
4: je l'ai dans mes mains depuis tout à l'heure.
3: Écoute, j'ai jamais testé.
4: C'est vrai?
3: Ouais, je me suis pas trop intéressée, honnêtement, à ça. Mais après, moi, je suis très ouverte d'esprit. Et je
4: mais t'y crois ou pas? Parce que Charline n'y croit pas, par exemple. Hein, je vais pas me vexer, t'inquiète pas.
5: Ah ouais, moi,
3: qu'est-ce
5: crois
3: que
5: pas
3: tu. Enfin, c'est quoi exactement?
4: En gros, le pendule, c'est un objet donc, qui est pendu au bout d'une chaîne et qui bouge avec mes énergies. Donc, on pose des questions okay sur l'avenir. Ouais. Et avec mes énergies, ça va bouger tout seul. Et ça va pouvoir donner des réponses sur l'avenir.
3: Ok.
0: Elle a une petite planche et il va vers oui, non ou peut-être.
3: D'accord.
0: Et en fait, on fait ça à la radio. Il y a les gens qui appellent. Là, on vient de le faire. Hein. T'étais en gros dans le couloir, mais les gens appelaient au standard énergie et posaient leurs questions.
3: Incroyable.
0: Donc là, on a eu est-ce que je vais retrouver l'amour? Est-ce que ça va bien se passer au boulot? Et mais si tu veux, tu peux poser une question. Hein. Le pendule, il est dispo. Hein.
5: Ah ouais.
3: Ok. Est-ce que.
5: C'est pas cher en plus.
0: 55 euros.
4: Oui, on passera le PayPal de Louis, t'inquiète pas.
0: Louis Rose. T'embête pas, tu me files ça à Salon de Provence samedi, c'est bon.
3: Est-ce que Louis aime vraiment ma chanson dans
5: non, non, non.
4: Si. Voilà. On va poser la question, Louis, on va poser
5: c'est
4: la
5: horrible
4: question.
5: Là, bah, j'en adore ça. Alors,
4: est-ce que t'es prêt?
0: On va voir s'il dit vrai.
5: Voilà. Vas-y. Oh putain, c'est énorme.
4: Est-ce que Louis aime vraiment la nouvelle chanson de Lynn?
0: Je précise, Lynn, si le pendule, vu que c'est de la radio, si toi tu vois, mais pour ceux qui nous écoutent, si ça va sur oui, c'est la musique du loto qui part. Et si c'est non, c'est une musique, bon, tu vois que c'est non tout de suite.
3: Ok.
0: Ça dit quoi, Marie?
4: Ça dit oui, c'est
0: ah,
4: juste.
0: Voilà,
4: la chance.
0: Ah, voilà. Et il y a les directs, sans hésiter.
4: Il y a les directs.
5: Ah, mais je t'ai pas senti confiant, Loulou.
0: Ah, je suis très confiant.
4: Okay. J'ai senti le stress.
0: Non, je suis très confiant.
4: Non, pour être honnête, il nous l'a déjà dit qu'il adorait ton son. Donc je sais qu'il est honnête.
3: Ah, merci beaucoup.
0: Lynn, il y a une tournée tout cet été dans les festivals et surtout à partir de la rentrée, à partir du 25 septembre, tu vas commencer à manquer de sommeil puisque en septembre, en octobre, en novembre, tu vas passer dans toute la France entière. Allez voir toutes les dates. C'est sur internet. Il y a forcément une ville à moins d'une demi-heure de chez vous où Lynn va passer. Elle va faire une tournée vraiment absolument partout.
3: J'ai trop hâte.
0: Et allez checker tout ça. Et nous, de toute façon, bah, vous l'entendez sur Énergie avec dans ton téléphone. Et si vous êtes du côté de Salon de Provence ce week-end, samedi, Énergie Music Tour. Merci beaucoup d'être passé nous voir.
3: Merci à vous. Merci beaucoup, beaucoup.
0: Et dans quelques heures, le clip.
3: Oui.
4: Oh, trop hâte.
0: Réalisé par Charlie et Marie, finalement.
3: Voilà.
0: Ça a changé.
5: Ah, il y avait le budget. Merde.
0: Nouveau réalisateur au dernier moment. Merci beaucoup, Lynn, d'être passé nous faire un coucou. Tu reviens quand tu veux.
3: Merci à vous. Merci beaucoup pour l'accueil.
0: Et nous, dans le Super Show Énergie, on sera de retour demain à 22h. Comme d'hab, 22h minuit, ça bouge pas. On vous laisse avec les hits numéro 1. À demain, tout le monde.
4: Bisous.
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0: Il est 1h.
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